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2: 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Une nouvelle demi-heure d'information avec Gaëtan Plenet. Bonjour Gaëtan.
3: Bonjour Edouard, bonjour à tous.
2: Votre journal d'abord est Donald Trump à bord de l'Air Force One.
3: L'avion présidentiel qui se dirige vers la Chine. Le chef d'État américain y rencontrera demain son homologue avec de nombreux dossiers brûlants sur la table. Dans ce journal, on va s'intéresser aux récentes purges au sein du département d'État américain. On va tenter de comprendre leur impact sur les relations entre Pékin et Washington. Africa Forward, c'est fini. Ce sommet Afrique-France s'est refermé hier à Nairobi. On sera dans la capitale kényane pour faire le bilan de ces deux jours de sommet auxquels participait le président français Emmanuel Macron. RFI a pu l'interviewer. Entretien à écouter ce matin à 8h15 heure de Paris. Dans ce journal également, Keir Starmer qui s'accroche. Le Premier ministre britannique refuse toujours de démissionner malgré les appels en ce sens d'une partie de la classe politique, y compris dans son propre camp. Vous entendrez ensuite une responsable d'Amnesty International qui appelle la Pologne à cesser toute coopération avec l'ICE, la police américaine de l'immigration. Et puis le Festival de Cannes a commencé hier soir. RFI se mobilise sur la croisette. Donald Trump fier des chefs d'entreprise de son pays, des personnes brillantes qui, selon le président américain, devraient avoir accès à la Chine pour qu'elle puisse, je cite, contribuer à hisser le pays à un niveau encore plus élevé. Un message adressé directement à son homologue chinois Xi Jinping, à qui il aura bientôt l'occasion de le dire de vive voix puisque le locataire de la Maison Blanche est justement en train de se rendre en Chine. La dernière fois qu'un président américain y était allé, c'était en 2017 et c'était déjà Donald Trump lors de son premier mandat. Il est depuis revenu au pouvoir et son administration a réalisé des coupes massives au sein du département d'État, l'équivalent du ministère américain des Affaires étrangères. Encore plus de 250 licenciements confirmés pas plus tard que la semaine dernière, y compris des spécialistes de la Chine, justement. Correspondance à Washington de Vincent Souriau.
4: Il y a 10 jours, Rachel Collins était encore diplomate au bureau de la coopération scientifique. Son job, faire en sorte que les États-Unis conservent une longueur d'avance sur la Chine dans des domaines aussi sensibles que l'intelligence artificielle, le quantique ou les biotechnologies. Mais ça, c'est terminé depuis son licenciement définitif le 5 mai.
5: Contrer la Chine et nous assurer que les États-Unis restent numéro un dans le secteur de la tech, c'est l'un des objectifs affichés de cette administration. C'est aussi triste que déconcertant qu'ils décident d'éliminer un bureau comme le nôtre.
4: Le plus grave, selon Rachel Collins, c'est le flou qui règne sur ces sujets depuis les vagues de licenciements. Et ce flou, dit-elle, va se manifester à l'occasion de la visite de Donald Trump à Pékin.
5: Les changements de doctrine de semaine en semaine, l'incohérence, il n'y a plus d'experts capables d'expliquer pourquoi un sujet compte et ça a des implications énormes, pas seulement sur une visite présidentielle en Chine, mais sur la manière dont on va mener la course technologique dans le futur avec la Chine. On combine un retard d'investissement dans la recherche et le développement. Avec des suppressions de postes massives chez les diplomates spécialisés, ça va avoir un effet dévastateur à long terme pour les États-Unis.
4: Il y a aussi des dommages collatéraux, déplore Rachel Collins. Dans ces conditions, comment allons-nous prouver à des partenaires comme la France qu'entre la Chine et les États-Unis, il vaut mieux choisir les États-Unis? Vincent Souriau, Washington RFI.
3: Et lors de sa visite en Chine, Donald Trump compte évoquer de nombreux sujets avec Xi Jinping. Le commerce, évidemment, c'est un grand sujet de discorde entre les deux pays. Le cas de Taïwan aussi, menacé d'invasion par Pékin. Ou encore la guerre en Iran que mènent les États-Unis et qui fait trembler la Chine, fortement dépendante du pétrole iranien. Alors forcément, le pays s'inquiète du blocage qui dure dans le détroit d'Ormuz. Le ministre chinois des Affaires étrangères Wang Yi appelle d'ailleurs ce matin le Pakistan à, je cite, intensifier ses efforts de médiation entre Téhéran et Washington. Et concernant la guerre en Iran et le blocage du détroit d'Ormuz, on doit obtenir sa réouverture sans condition, sans péage, dit Emmanuel Macron au micro de RFI, de France 24 et de TV5 Monde. Le président français était hier l'invité exceptionnel personnel de ces trois rédactions. Interview à réécouter ce matin sur notre antenne à partir de 6h15 en temps universel. Elle a été enregistrée depuis Nairobi, où la France organisait avec le Kenya le sommet Africa Forward. Il s'est refermé hier et après une première journée consacrée aux chefs d'entreprise, ce sont cette fois une trentaine de chefs d'État et de gouvernement qui ont discuté dans la capitale kenyane. Même s'il y a encore des chefs d'entreprise venus de France et d'Afrique se sont joints aux discussions. On fait le bilan de ce sommet avec notre correspondante à Nairobi, Alban Tiroir.
6: Il faut des investissements vers l'Afrique plutôt que de l'aide ou des prêts. C'est ce qu'a répété pendant le sommet le président kényan William Ruto. Lundi, 23 milliards d'euros d'investissements pour l'Afrique ont été annoncés par Paris. Des financements français et africains venant des secteurs publics et privés. Les participants sont justement venus pour nouer de nouveaux partenariats, faire des rencontres. C'est en tout cas ce qu'expliquaient deux jeunes entrepreneurs le premier jour. Pour Gad William Kiragou Kimani, créateur de contenu kényan, ce sommet était une opportunité d'approfondir le potentiel des réseaux sociaux. Marie Toya, elle, voulait en savoir plus sur le fonctionnement des marchés internationaux et agrandir son réseau. En marge des rencontres et grandes déclarations, le sommet a aussi eu des moments plus inattendus sur les réseaux sociaux, notamment une vidéo d'Emmanuel Macron interrompant un panel auquel il assistait pour demander à la salle de faire moins de bruit a fait le buzz. Après deux jours de discussion, le président kényan William Ruto l'a souligné en clôture de sommet. Il faut désormais transformer les annonces en résultats concrets. Lui demandait quelques heures plus tôt à ce que l'Afrique ait plus de voix au sein des institutions internationales. Albin Tiroir, Nairobi, RFI.
3: Nairobi qui était la deuxième étape de la tournée africaine d'Emmanuel Macron. La dernière, la troisième, c'est aujourd'hui en Éthiopie, cette fois où le président français doit rencontrer ce matin le Premier ministre Abiy Ahmed à quelques semaines des élections générales dans le pays. Il se rendra ensuite au siège de l'Union africaine pour un discours, c'est une première pour un chef de l'État français. Et puis dans l'interview qu'il a donc notamment accordée à RFI et que vous entendrez dans un petit peu plus de deux heures maintenant, Emmanuel Macron est aussi revenu sur la situation dans l'Est de la République démocratique du Congo. Pour lui, l'heure n'est pas aux sanctions européennes contre le Rwanda, soutien de la FCM23. Il préfère croire au dialogue. Pendant ce temps, les combattants du groupe armé se sont retirés hier à plus de 70 km d'Uvira, dans le sud Kivu, après une brève occupation de la ville en décembre dernier. Un retrait après des pressions américaines, même si la FCM23 préfère parler de repositionnement plutôt que de retrait. RFI, il est 5h07 à Londres. C'est un rituel politique qui marque le début de l'année parlementaire au Royaume-Uni. Le King's Speech, le discours du roi, ce sera tout à l'heure. Charles III sera devant le Parlement. Comme chaque année, la cérémonie s'annonce assez fastueuse, mais une ombre sur le protocole cette année, puisque le Premier ministre Keir Starmer est sur la sellette. Il y a eu d'abord plusieurs semaines de scandales liés à l'affaire Epstein. Et puis il y a eu aussi cette rouste enregistrée par son parti travailliste aux élections locales la semaine dernière. Depuis, la pression est très forte. Les appels à la démission se multiplient, y compris dans son propre camp. Et pourtant, Emmeline Vint, Keir Starmer, est toujours là.
7: D'un côté, il y a une montagne d'opposition. Plus de 90 députés appellent le Premier ministre à la démission. Ce serait suffisant pour lancer une élection interne si un candidat à la succession de Keir Starmer se déclarait. Une demi-douzaine de membres du gouvernement ont démissionné, la plupart des sous-secrétaires d'État, et plusieurs ministres de premier plan auraient appelé le chef du gouvernement à fixer un calendrier pour son départ. En début de semaine, l'avenir de Keir Starmer semblait plié. Et pourtant, ce mardi, après un conseil des ministres annoncé comme calamiteux, ses alliés se sont succédés devant les caméras à Downing Street pour rappeler qu'une démission n'était pas envisagée. Et mardi soir, une lettre envoyée par plus de 100 députés travaillistes. Nous avons des défis à relever, ce n'est pas le moment pour une élection interne. Les noms des signataires n'ont cependant pas été révélés. Bref, 5 jours après le résultat des élections locales, la spéculation reste toujours aussi vive. Restera, restera pas. La solennité du discours du roi pourrait fournir à Keir Starmer une trêve, mais les hostilités pourraient reprendre dès jeudi avec le retour du Parlement. Emeline Van Londres, RFI.
3: Il faut cesser toute coopération avec l'ICE. Voilà ce qu'on peut lire dans une lettre adressée au vice-premier ministre polonais et à son ministre de l'Intérieur. Une lettre signée par les organisations Amnesty International et Human Rights First. L'ICE, rappelez-vous, c'est cette police qui, depuis le retour à la Maison-Blanche de Donald Trump, mène son offensive anti-immigration avec des méthodes violentes, souvent dénoncées ces derniers mois. Et voilà maintenant que les deux organisations que j'évoquais l'affirment. Il y a eu 4 opérations d'expulsion organisées par l'ICE depuis les États-Unis, vers la Pologne avec à bord des Ukrainiens expulsés du sol américain, transitant donc vers le sol polonais avant d'être renvoyés de force dans leur pays en guerre. On est là hors du cadre de protection offert par l'Union européenne, dénonce Francesca Pizzutelli. Elle est la directrice adjointe de l'équipe chargée des droits des réfugiés et des migrants d'Amnesty International.
7: Il doit y avoir une certaine implication, une coopération ou au moins une tolérance de la part des autorités polonaises. Nous sommes donc extrêmement préoccupés par le rôle que joue la Pologne dans ces opérations illégales. C'est particulièrement inquiétant étant donné que l'Union européenne a accordé une protection temporaire aux Ukrainiens depuis le début de la guerre. Les Ukrainiens sont donc toujours protégés en Europe. Ils ne devraient pas être expulsés de force. 1 million d'Ukrainiens ont trouvé refuge en Pologne. Il est donc extrêmement préoccupant que, d'un côté, la Pologne protège les Ukrainiens conformément aux directives de l'Union européenne, mais que de l'autre, elle coopère avec les États-Unis dans le cadre de ces opérations d'expulsion illégale.
3: Des propos recueillis par Lila Olkinuora. Des dizaines de milliers de manifestants hier dans les rues de Buenos Aires, des étudiants, des enseignants, des syndicats aussi, tous inquiets pour l'avenir de l'université publique argentine. Car pour les manifestants, elle souffre de l'austérité budgétaire imposée par le président Javier Milei. Une nouvelle arrestation hier en Syrie, elle se multiplie à l'encontre des anciennes figures du régime de Bachar al-Assad. Cette fois, c'est un ex-général de l'aviation qui a été arrêté, annoncent les autorités syriennes. Le général Yavez Hamoud Al-Moussa, un homme qui était déjà placé depuis 2017 sur une liste européenne sanctionnant plusieurs personnalités syriennes. L'Union européenne qui, hier, a rétabli son accord de coopération commerciale avec la Syrie. Une normalisation qui passe aussi par le retour des grandes entreprises occidentales, Nathanaël Vitran.
8: Depuis quelques jours, il est de nouveau possible en Syrie de payer via une carte Visa ou Mastercard. Après 15 ans d'absence, les deux multinationales américaines ont fait leur retour, actant la réintégration complète de la Syrie dans le système bancaire international. Ce mardi, c'est le français Total Energy, Qatar Energy et la texane ConocoPhillips qui ont annoncé avoir signé un contrat avec la Société Nationale Syrienne de Pétrole. Pour l'instant, il s'agit simplement d'évaluer le potentiel d'exploitation des champs offshore au large de Latakié, mais cela marque le retour en Syrie de Total, qui s'était retiré du pays en 2011 lorsque la répression brutale des manifestations par le régime al-Assad avait placé Damas sous sanctions européennes. À l'époque, la Syrie exportait 380 000 barils de pétrole par jour, loin de son véritable potentiel. Le contexte international, la brusque montée des cours du brut, n'a fait que renforcer l'intérêt des grandes entreprises pour les réserves syriennes. Lundi, Chevron indiquait ainsi que les travaux autour du premier site de forage gazier et pétrolier en eau profonde de Syrie commenceraient cet été.
3: Nathanaël Vitran du service économie de RFI. Et puis les amoureux de cinéma attendaient ça avec impatience. C'était hier soir dans le sud de la France.
9: Je déclare le 79e Festival de Cannes ouvert!
3: Le grand festival de cinéma au monde a donc commencé. Ce sont les actrices chinoises Gang Li et américaine Jane Fonda qui ont donné le top départ officiel. Une cérémonie marquée par une palme d'honneur remise au réalisateur néo-zélandais Peter Jackson, un grand fan des Beatles. Et c'est d'ailleurs un morceau de ce groupe mythique que vous entendez en ce moment, un hommage interprété par les chanteuses Théodora et Oclou. Et puis ensuite, c'est le film La Vénus électrique de Pierre Salvadori qui a été projeté en ouverture, mais il est hors compétition pour la Palme d'Or qui, elle, sera décernée le 23 mai prochain. Le journal de Cannes pour tout savoir de l'actualité sur la croisette. Ce sera juste avant le journal de 5h30 en temps universel.
1: Gaëtan Plenet.
3: Le retour de l'actualité africaine, c'est dans très exactement 17 minutes. D'ici là, on est à Taïwan pour prendre le pouls dans le pays alors qu'on va suivre de près là-bas la visite de Donald Trump en Chine. Elle débute donc dans quelques heures. Et le président américain a d'ores et déjà prévenu qu'il comptait évoquer, entre autres avec son homologue chinois, le cas de Taïwan, cette île revendiquée par Pékin. Mais d'abord, direction la Grèce, où le parquet européen enquête sur un immense système de détournement des aides européennes pour l'agriculture. Un système mis à jour il y a quelques mois maintenant. Alors on parle ici de plusieurs dizaines de millions d'euros de subventions volées par les partis, par des particuliers, avec la complicité d'employés de services publics et de responsables politiques aussi. Un scandale qui fragilise le gouvernement conservateur de Kyriakos Mitsotakis. 8 hauts responsables ont été poussés à la démission et l'opposition réclame des élections anticipé. Et puis il y a évidemment les vraies victimes de ce scandale, les agriculteurs grecs, souvent dépendants de ces aides européennes qui sont depuis partiellement bloquées. C'est un reportage d'Emmanuel Stills.
10: Au volant de son petit tracteur, Sotirios Sélis désigne ses vergers, entre la mer et les collines verdoyantes du Péloponnèse.
11: Je cultive plusieurs variétés d'agrumes, des oranges, des citrons, des clémentines. L'OPKP m'a privé des aides européennes que j'aurais pu utiliser pour mon exploitation, et ceux qui ont pris cet argent l'ont utilisé à des fins personnelles.
10: L'OPKP, le mot est lâché. L'OPKP, c'est le cauchemar des agriculteurs grecs. Ce sigle désigne l'organisme public autrefois chargé de distribuer les subventions européennes aux agriculteurs. Des aides qui n'arrivent plus, ou alors seulement partiellement. Depuis 2 ans, Sotirios produit à perte, comme des milliers de fermiers grecs qui se sont endettés pour survivre. Il ne peut plus acheter de matériel, les pièces pour réparer son tracteur, par exemple.
11: Cet argent était pour les fermiers, mais maintenant j'ai des problèmes, l'argent n'est pas là.
10: Que s'est-il passé avec les aides européennes ? Eh bien, pour le comprendre, il faut remonter en 2018 et 2019, quand une fraude massive est orchestrée au sein même de l'OPKP. Pour pomper les subventions, des employés fabriquent à tour de bras des attestations pour créer de faux bénéficiaires. Les registres officiels montrent des aberrations, des plantations de bananes sur le mont Olympe, des troupeaux imaginaires. En Crète, le nombre de têtes de bétail a doublé du jour au lendemain, sans aucune explication. L'an dernier, il y a eu une trentaine d'arrestations et l'Union européenne a imposé une amende de 400 millions d'euros à la Grèce pour la mauvaise gestion des aides. L'OPKP a été démantelé, avec des conséquences désastreuses pour les agriculteurs, les vrais. À Athènes, Moskos Korasidis dirige l'Union nationale des coopératives agricoles. Il explique qu'en Grèce, il y a 600 000 producteurs et éleveurs, en majorité des petits exploitants. Ils représentent plus de 10% de la population active et sont fortement dépendants des aides européennes pour acheter les semences, les engrais, le carburant ou pour entretenir les systèmes d'irrigation.
12: Environ 45% du revenu des agriculteurs en Grèce provient des subventions européennes. Et ce scandale de corruption a provoqué d'importants retards dans le versement des aides. Or, les flux de trésorerie pour la production agricole sont une chose rigide. On ne peut ni reporter la culture, ni reporter l'alimentation du bétail.
10: En Grèce, comme dans le reste de l'Europe, les exploitations agricoles ont subi l'explosion des coûts de production, liés au prix de l'énergie notamment. Sans compter les catastrophes climatiques, incendies et inondations qui ont alourdi les pertes. Emmanuel Stills, Athènes, RFI.
3: Et une version plus longue de ce reportage est à retrouver sur le site de RFI, rubrique podcast Accent d'Europe. 4h17 en temps universel, Donald Trump attendu dans les prochaines heures en Chine. La dernière fois qu'un président américain s'y était rendu, c'était déjà lui en 2017. Alors au programme demain jeudi, un sommet avec son homologue Xi Jinping, avec beaucoup de sujets à aborder. La guerre en Iran, le commerce, les semi-conducteurs, mais aussi Taïwan.

0: la relation entre Taipei et Washington, et Donald Trump ne veut pas que le statu quo s'inverse en faveur de la Chine. Ces affirmations, elles ne sortent pas de nulle part, et c'est vrai que ces 12 derniers mois, les États-Unis ont multiplié les preuves d'engagement et les échanges avec l'île, comme par exemple les ventes d'armes records à Taïwan en décembre dernier, ou encore les investissements massifs côté taïwanais dans l'industrie des semi-conducteurs américains. Dans les faits, bien sûr, le risque n'est pas nul. Le vice-ministre des Affaires étrangères taïwanais le confiait d'ailleurs en interview à Bloomberg il y a quelques semaines. Il y a bien une inquiétude de voir potentiellement le président américain lâcher du lest sur Taïwan.
1: Oui, et le fait que Donald Trump accepte de discuter avec Xi Jinping des ventes d'armes à Taïwan, ça peut déjà être perçu comme une concession faite à Pékin.
0: Oui, en fait, si Donald Trump et son homologue chinois discutent effectivement des ventes d'armes américaines à Taïwan, ce serait revenir sur ce qu'on appelle les 6 garanties américaines pour Taïwan, établies depuis les années 80, qui indiquent clairement que les États-Unis ne consulteraient pas la Chine au sujet de ses ventes de matériel militaire à Taipei. En fait, en mettant la pression sur le président américain, Xi Jinping espère fragiliser le soutien de Washington à Taïwan et isoler davantage l'île sur la scène internationale.
1: Et est-ce qu'en amont de ce sommet, les pressions de Pékin pour isoler Taïwan diplomatiquement se sont multipliées?
0: Absolument. On a les pressions pour empêcher la visite du président taïwanais en Eswatini fin avril. Celle du président du Paraguay à Taïwan début mai a aussi vivement été dénoncée par la Chine. Et il y a aussi un sommet pour les droits humains en Zambie auquel plusieurs intervenants taïwanais devaient participer qui, lui, a été annulé au dernier moment. Et à cause de Pékin, Taïwan n'assistera officiellement pas à l'Assemblée mondiale de la santé qui a lieu ce mois-ci. Avec ses pressions, comme avec sa rencontre avec Donald Trump, Xi Jinping fait tout pour s'assurer que Taïwan disparaisse de toute représentation internationale. Son objectif, que le pays ne reçoive aucun soutien, notamment américain, en cas d'unification par la force.
1: Merci Jules Bois, correspondant de RFI à Taipei. Le coup d'envoi officiel a été donné en fin de journée dans le sud de la France hier. La 79e édition du Festival de Cannes a commencé. C'est parti pour 10 jours de compétition avec une palme d'or qui sera remise le 23 mai prochain. D'ici là, beaucoup de films à voir sur la croisette, y compris hors de la sélection officielle. Et ce matin sur RFI, on sort un petit peu du palais des festivals, direction le pavillon Afronova. Son rôle portait haut les couleurs des cinémas africains et de la diaspora. Et puis surtout, soutenir la croissance économique des marchés du continent. Karine Barclay est la fondatrice de ce pavillon et elle est notre invitée culture ce matin au micro de Léa Boutin-Rivière.
2: Karine Barclay, bonjour.
3: Bonjour.
2: Ça fait 7 ans que le pavillon Afronova existe. Comment vous expliquez qu'en 7 ans, il y a eu un tel succès, un tel engouement et autant de partenariats de nouer ?
3: Le succès tient en fait qu'il répond à une demande. Avant, il n'y avait pas vraiment de présence africaine à Cannes. Il y avait quelquefois des films qui étaient sélectionnés, mais les gens venaient, il n'y avait pas de lieu où se poser, où se dire voyons voir comment est-ce qu'on se met ensemble, on essaie de faire du travail ensemble. Et maintenant ils ont ce lieu et pour eux ça veut dire beaucoup.
2: Alors pour cette 79e édition du Festival de Cannes, il y a plusieurs films du continent qui ont trouvé leur place dans la sélection, mais aucun film africain n'est en compétition pour la Palme d'Or. Comment expliquez-vous le fait que le continent n'est pas encore représenté dans la compétition ?
3: J'entends que beaucoup de personnes s'en plaignent. Je ne suis pas du tout dans cette dynamique-là. La qualité des films africains ne doit pas se mesurer au fait qu'ils soient ou pas à Cannes. Nous sommes là et nous faisons en sorte que ce ne soit pas juste des films qui vont dans des festivals, mais que ce soit aussi des films qui génèrent des revenus pour les cinéastes. Et nous sommes là pour mettre en relation donc les financiers, les cinéastes, les producteurs, etc., pour qu'il y ait un vrai marché.
2: Et aujourd'hui, ce cinéma africain, combien pèse-t-il économiquement ?
3: Ben, il ne pèse pas beaucoup. Hein. Le premier vrai rapport qui a été créé, je crois, c'était par l'UNESCO il y a 4 ou 5 ans. Il parlait qu'il générait, je crois, 5 milliards de dollars. Mais que si tout était fait, il pourrait générer 20 milliards. Nous avons ici, cette année nous n'en avons pas, mais ce qu'on appelle un country showcase, c'est-à-dire un pays vient, ils expliquent pourquoi est-ce que les productions étrangères devraient venir chez eux. Est-ce qu'ils ont du personnel formé? Est-ce qu'ils ont des paysages qu'on ne voit pas ailleurs? Donc notre mission est double, faire venir des productions étrangères sur le continent africain et dans la Caraïbe, et d'autre part, faire en sorte que les productions africaines trouvent leur public ailleurs dans le monde.
2: C'est vrai que quand un film africain est présenté à Cannes, il a une visibilité mondiale.

0: Mais parfois, ces mêmes films ont du mal à trouver leur public local. Comment cet accès local peut être facilité? Est-ce que les plateformes de streaming, par exemple, sont une opportunité en ce sens?
1: Oui, mais ce qui est dommage, c'est que après, les gens, ils ne vont plus au cinéma. En Afrique, c'est compliqué déjà pour les prix de la place. Mais l'Afrique est un continent où la qualité de vie augmente. Donc peut-être qu'on devrait commencer à ne pas faire des grandes salles comme en Europe, mais trouver un modèle qui correspondent vraiment au pays, qui correspondent aux personnes qui peuvent aller voir les films.
0: À l'heure actuelle, les films africains anglophones semblent mieux tirer leur épingle du jeu que les films africains francophones. D'où, selon vous, vient cette différence?
1: Et celui qui est le premier gagne tout. C'est l'Hollywood qui a lancé la mode des films anglophones. Et eux, ils ont un modèle très particulier. Ils travaillent beaucoup avec ce qu'on appelle le love money, c'est-à-dire l'argent qui vient des proches, des amis, etc. Et ils ne comptent vraiment pas sur leur gouvernement pour avoir leur argent. Le modèle français, même quand il y a des aides, elles sont très fractionnées et très petites. Donc, c'est à nous de défendre ce que nous faisons en tant que francophones. Je crois qu'on ne le fait pas assez.
0: Karine Barclay, merci.
1: C'est moi qui vous remercie.
2: Interviewée par Léa Boutin-Rivière, l'une de nos envoyées spéciales à Cannes.
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2: Et ce matin, on parle de la difficulté pour les personnes handicapées qui tombent malades de se faire soigner. Caroline Paré en parle avec son invité.
4: Professeur François Genet, bonjour.
5: Bonjour.
4: Vous êtes chef de service de l'unité Parasport Santé à l'hôpital Raymond Poincaré à Garches, en région parisienne. Quel conseil au personnel soignant pour améliorer l'accès aux soins, la prise en charge des personnes en situation de handicap?
5: Bien, effectivement, aujourd'hui, on se retrouve face à un véritable problème de santé publique. La population des personnes vivant avec un handicap ne cesse d'augmenter son espérance de vie. On a une vraie problématique d'accès aux soins pour la prévention primaire de cette population. Et il y a un vrai sujet de la part des professionnels de santé à s'engager sur comment faire pour assurer à cette population un bien vieillir son surhandicap et avoir la possibilité d'accéder aux différentes structures sanitaires pour être prises en charge avec des modalités qui leur sont spécifiques.
4: Est-ce que ça nécessite une formation spéciale ?
5: Aujourd'hui, on pensait que non, et en fait, oui. Les spécialités d'organes sont bien sûr à même à pouvoir gérer l'ensemble des problématiques de santé, d'une problématique cardiaque, respiratoire, etc. Mais quand il s'agit d'une personne en situation de handicap, on y rajoute des difficultés aux difficultés, ne serait-ce que l'accès à la salle d'examen, ne serait-ce que les possibilités de transfert et les suivis spécifiques dont ont besoin ces personnes.
4: Professeur François Genet, merci. Aujourd'hui, dans Priorité Santé, jeunes et harcèlement, comment protéger les adolescents des risques pour leur santé mentale, reconnaître les signes, que ce soit sur les réseaux, à l'école ou en famille. 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
2: À tout à l'heure, Caroline Paré, le retour de l'actualité africaine dans tout juste 4 minutes. Mais d'abord de la musique, avec comme chaque matin un morceau choisi spécialement pour vous par nos programmateurs qui sont allés le chercher, ce morceau, dans notre playlist du mois sur RFI Musique. Voici Ginton, guitariste néerlandais, également compositeur et producteur, et à ses côtés sa compatriote Ami Miou, originaire des Caraïbes. Claro, Ginton et Ami Miou sur RFI.

Claro, Ginton et Ami Miu, c'est dans notre playlist du mois sur RFI.fr, rubrique musique, et sur votre plateforme d'écoute préférée. Le retour de l'actualité africaine dans un petit peu plus d'une minute. Restez avec nous.

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4: Il est 7h30 à Nairobi. Merci d'écouter RFI, 4h30 en temps universel. Afrique Matin avec vous, Sébastien Duhamel, bonjour.
5: Bonjour Gaëtan, bonjour à toutes et à tous.
4: Le journal tout d'abord, et on va commencer avec la clôture du sommet Africa Forward hier à Nairobi.
5: Le rideau est retombé après deux jours dans la capitale kényane. L'annonce forte restera celle des 23 milliards d'euros d'investissement promis pour le continent. Le président français nous a également accordé une interview en marge de ce sommet. On a notamment évoqué avec lui la situation dans l'est de la RDC. Emmanuel Macron plaide pour une approche négociée avec le Rwanda plutôt que pour des sanctions européennes, vous l'entendrez. L'Est de la RDC, où le groupe AFC M23, qui jouit justement du soutien rwandais, a continué hier son repositionnement sous pression des États-Unis. Il a quitté plusieurs localités du Sud Kivu depuis dimanche soir. La RDC, où l'ONG Human Rights Watch dénonce par ailleurs la répression qui s'accroît contre les voix critiques du pouvoir. En Ouganda, Yoweri Museveni prêtait serment hier pour un septième mandat. Cérémonie à Kampala en présence de plusieurs dignitaires du continent. À 81 ans, le président ougandais promet une phase de renouvellement économique. La galère des habitants d'Antananarive également dans ce journal. Ils sont confrontés aux coupures d'eau à répétition. Notre reportage après ça sur un joyau de biodiversité en Sierra Leone, l'île de Tiwai sur le fleuve Moa, classée au patrimoine mondial de l'UNESCO et qui accueille une grande variété de primates. L'actu sport également au programme, bien sûr, comme tous les jours. Vous êtes tous les bienvenus sur la Radio du Monde. Après l'Égypte et le Kenya pour le sommet Africa Forward, Emmanuel Macron fera une escale aujourd'hui en Éthiopie. Il rencontrera le Premier ministre Abiy Ahmed à quelques semaines des élections générales dans le pays. Emmanuel Macron se rendra également au siège de l'Union africaine, après donc avoir délivré déjà plusieurs messages à Nairobi pendant les deux jours du sommet Africa Forward. Une trentaine de chefs d'État et de gouvernement ainsi que de nombreux chefs d'entreprise étaient réunis pour l'occasion. L'Élysée voulait montrer une relation renouvelée avec le continent, plus axée sur les investissements. Et en marge de ce sommet, le président français, je vous le disais, nous a également accordé une interview avec France 24 et TV5 Monde. À notre micro, Emmanuel Macron est notamment revenu sur la situation dans l'est de la RDC. Et selon lui, l'heure ici n'est pas à des sanctions européennes contre le Rwanda, soutien du groupe AFC M23. Pour le chef de l'État français, il faut plutôt remettre tout le monde autour de la table, qu'il s'agisse des belligérants et des différents médiateurs. Je vous propose d'écouter Emmanuel Macron.
6: Je pense que si aujourd'hui tout le monde se précipite, parce que les Américains l'ont fait, à mettre le Rwanda au banc, il y a peu de chances qu'on convainque le Rwanda d'avoir une politique coopérative. Moi, je crois plus dans la vertu du dialogue avec les deux dirigeants principaux. Et c'est un dialogue qui doit aussi engager l'Ouganda, le Burundi, et les pays de la région, et qui doit clarifier la réalité des forces en présence, la réalité des prédations économiques aussi sur l'est de la RDC. Mais je crois qu'il faut avoir dans ce temps-là, c'est ma conviction et c'est ce que je ferai pour la France, un dialogue respectueux qui engage avec le président Kagame, le président Tshisekedi, ce travail et qui remette toutes les médiations autour de la table.
5: Les mots d'Emmanuel Macron à Nairobi, invité de RFI, France 24 et TV5 Monde, une interview qu'on vous propose d'écouter en intégralité ce matin à 8h15, heure de Paris, 6h15 en temps universel. Mais pour le moment, On revient, nous aussi, sur la situation dans l'Est de la RDC. Car vous avez peut-être entendu hier sur notre antenne que l'AFCM 23, sous pression des États-Unis, avait quitté plusieurs localités du Sud Kivu depuis dimanche soir. Le groupe armé parle ici d'un repositionnement en accord avec le processus de paix. Et il a continué à reculer hier à plus de 70 km de la ville d'Uvira, désormais qu'il avait brièvement occupée en fin d'année dernière avec le soutien du Rwanda. On fait le point ce matin sur la situation de terrain avec Alexandra Bronjon.
7: Après un premier retrait lundi de Sangué à Luvungi, les combattants de l'AFCM 23 ont poursuivi leur repli mardi le long de l'axe routier Uvira-Bukavu pour se repositionner à Kamanyola, à 70 km au nord d'Uvira. Dans la foulée, l'armée congolaise a annoncé son entrée à Luvungi et réinvestir progressivement les localités de la plaine de la Ruzizi et des hauts plateaux abandonnés par le groupe armé. Ce recul du M23 est le résultat d'une pression militaire et diplomatique, affirme le lieutenant Regan Bouy, porte-parole de l'armée congolaise au sud Kivu. L'AFCM 23 avait provoqué la colère de Washington en entrant dans la ville d'Uvira en décembre dernier. La représentante américaine à l'ONU avait alors exigé du mouvement son retrait complet à moins de 75 km de la ville et qu'il se conforme à ses obligations dans le cadre des accords de paix. Depuis, Washington a également pris des sanctions contre l'armée rwandaise et plusieurs hauts responsables du régime. Du côté de l'AFCM 23, on ne parle pas de retrait, mais de repositionnement, un signe de bonne foi dans le cadre du processus de paix, indique un haut responsable du mouvement.
5: Et notons également Alexandra Bronjon, qu'hier soir, le porte-parole des FARDC au sud Kivu affirmait que le Rwanda a installé des armes lourdes sur les collines de son côté de la frontière, côté rwandais, et cela afin de maintenir un contrôle militaire sur la zone de Kamanyola et ses environs. La RDC ou Human Rights Watch dénonce par ailleurs le harcèlement subi par les voix critiques. L'organisation de défense des droits humains évoque dans un rapport publié hier des détentions de journalistes, de militants et de membres de l'opposition. Le tout dans un contexte de guerre persistante dans l'Est donc, et à l'heure où la présidence souhaite modifier la constitution, Pauline Azidi.
8: On a soulevé plusieurs instances où il y a eu des violations de droit. Par exemple, le 24 mars, dans la capitale, on a trouvé que la police a lancé des gaz lacrymogènes et fait usage de la force contre les manifestants qui défilaient pacifiquement pour dénoncer les changements constitutionnels proposés. Et ça, selon les médias et aussi des représentants de la partie SID. Donc, pour nous, on soulève ces instants pour que les autorités puissent créer un environnement où des parties concernées peuvent venir ensemble et parler des soucis qu'ils ont. La répression croissante devait être considérée comme un signal d'alarme. Et c'est urgent parce que le climat politique s'échauffe et ils devraient cesser de harceler et d'intimider les journalistes, les membres de l'opposition, les activistes de la société civile. Ils doivent aussi libérer ceux qui sont détenus à tort et promouvoir un environnement dans lequel chacun puisse contester de façon libre, ouverte et sûre les opinions du gouvernement.
5: Voilà, vous venez d'entendre l'alerte d'Ashwani Budu Scholz, la directrice adjointe de la division Afrique de l'ONG Human Rights Watch. Elle était au micro de Paulina Zidi. La RDC encore, où le régulateur des médias a interpellé la presse hier. Le Conseil supérieur de l'audiovisuel et de la communication déplore un manque de moyens et un affaiblissement organisé, ce sont ses termes. Il affirme ne plus être en mesure d'assurer pleinement sa mission de contrôle du secteur médiatique. Officiellement réélu en janvier dernier en Ouganda, à 81 ans, Yoweri Museveni a prêté serment hier à Kampala pour un 7e mandat après déjà 40 ans passés au pouvoir. Face à plusieurs dirigeants du continent qui avaient fait le déplacement pour la cérémonie d'investiture, le président ougandais a notamment promis une nouvelle phase de transformation économique. Christina Okello.
9: Dans son discours, le chef de l'État ougandais a promis une nouvelle ère sans sommeil pour transformer l'économie et sortir le pays de la pauvreté. Mais pour Youssouf Serunkuma, professeur à l'université de Makerere, cette cérémonie a ressemblé surtout à un éternel recommencement.
10: Cette investiture ressemble à une cérémonie routinière. Tous les 5 ans, on assiste au même scénario. En dehors du site de Kololo, c'était presque une journée ordinaire. Il n'y a pas d'attente particulière, pas d'espoir de changement. Yoweri Museveni parle de transformation et de lutte contre la corruption. Mais l'Ouganda reste un pays très pauvre. 12 millions d'Ougandais souffrent de la faim et, selon le ministre de la Santé, 13 millions souffrent de troubles mentaux. Au fond, c'est le statu quo. Les gens s'attendent surtout à une continuité du système actuel.
9: Pour Ruben Kimomi, un cadre du parti au pouvoir, Yoweri Museveni reste avant tout le garant de la stabilité.
11: Je pense que cette investiture confirme que ce pourquoi ils se sont battus pendant la guerre de 1981 à 1986 est en train de se réaliser. Pour les partisans du NRM, ce nouveau mandat représente une continuité de cette libération, consolider la paix pour que les Ougandais puissent travailler et produire sans interruption. Nous faisons de notre mieux pour lutter contre la corruption et faire avancer l'Ouganda.
9: De vision d'un Ouganda où Yoweri Museveni reste pour beaucoup synonyme de stabilité et pour d'autres d'immobilisme.
5: Christina Okello sur RFI, une alerte des organisations humanitaires sur un regain de tension à la frontière soudano-tchadienne où des frappes de drones attribuées aux forces de soutien rapide ont repris, selon Médecins sans frontières, notamment l'organisation alerte sur une possible escalade dans la région et sur les risques encourus par les populations civiles. On en vient à présent à la galère des habitants d'Antananarive dans ce journal. La capitale malgache est sujette aux coupures d'eau quasi quotidienne. De nombreux quartiers sont soumis à des restrictions croissantes depuis plusieurs semaines. En effet, en raison d'une production insuffisante et d'un réseau de distribution vétuste, la JIRAMA, la société publique d'eau et d'électricité, a annoncé la mise en place prochainement de tours d'eau, c'est-à-dire des horaires de coupure planifiés à l'avance. Et en attendant, des camions-citernes tentent de combler le manque. Reportage de Guilhem Fabry.
12: Des centaines de bidons jaunes de 20 litres ont été disposés le long d'un trottoir du quartier d'Enquête Foot dans le centre d'Antananarive. À tour de rôle, les habitants les remplissent au niveau d'un camion-citerne avant de les empiler sur des chariots pour les emmener chez eux. Plus une goutte d'eau n'a coulé à l'intérieur des foyers ni à la fontaine publique voisine depuis 2 jours, explique Ange, gérant d'une épicerie.
13: Je passe des heures à patienter pour récupérer de l'eau. Pendant ce temps, je ne travaille pas, je perds de l'argent. Dans d'autres cas, lorsqu'on demande à des gens de chercher de l'eau pour nous, c'est devenu très cher, car c'est une denrée rare, difficile à trouver. On doit payer 3000 ariars, un bidon dans le quartier, contre 500 ariars habituellement. Cela revient plus cher qu'un kilo de riz.
12: Le quartier d'Enquête Foot est habitué aux pénuries. Laingou, mère au foyer, est excédée.
14: Cela fait 4 ans que l'on doit attendre le milieu de la nuit, que l'eau coule pour faire des stocks. Quand il n'y a pas d'eau du tout, nous devons parfois aller en chercher dans d'autres quartiers. Rien n'a changé, les choses empirent même. C'est désolant car l'eau est un besoin vital. Je suis fatiguée et très en colère.
12: Alors que la nuit tombe, le camion citerne ne déverse plus qu'un filet d'eau. La cuve est maintenant vide. Après 3 heures d'attente, Laingou, comme une vingtaine d'autres personnes, repartent sans un mot, bidon vide sous les bras. Guillaume Fabriant, Antananarive, RFI.
5: Au Sénégal, alors que le pays se débat depuis plusieurs mois avec une dette estimée à 132% de son PIB, une conférence à Dakar a réuni ces 2 derniers jours des experts et des économistes pour proposer notamment des solutions alternatives à celles proposées par les institutions financières internationales comme la Banque mondiale ou le Fonds monétaire international. Le Premier ministre Ousmane Sonko a participé hier à cette conférence. Un mot également sur cette pluie d'hommage depuis hier au Cameroun, où l'on a appris le décès du réalisateur Bassek Bakobio, fondateur du célèbre festival Écran Noir. Ce festival qui est cette année à son 30e édition. Un rendez-vous bien sûr devenu incontournable du 7e art africain. RFI, 6h42 ici à Paris. On continue bien sûr pour Afrique Matin, restez avec nous.
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5: Et oui, avant RFI Matin avec Julien Coquel-Rohem. Dans un petit peu plus de 17 minutes, on partira pour notre reportage du jour à la découverte de l'île de Tiwai, un joyau de biodiversité classé au patrimoine de l'UNESCO, une île sur laquelle compte la Sierra Leone pour son secteur touristique. Notre invité après cela, Théophane Nzamdze-Bioguet, porte-parole de la présidence gabonaise. Avec lui, on évoquera notamment le cas de l'ex-premier ministre Alain-Claude Bilibinze, arrêté le mois dernier. Notre rendez-vous Afrique Éco, on fera le bilan du sommet Africa Forward qui s'est refermé hier à Nairobi. L'humeur de Maman également au programme, mais pour le moment, c'est l'heure des sports. Et c'est avec vous Olivier Pron, bonjour.
15: Bonjour Sébastien, bonjour à tous.
5: On parle d'athlétisme ce matin pour commencer avec les 24e championnats d'Afrique qui se sont ouverts hier à Accra.
15: Tant bien que mal, hein, autant vous le dire tout de suite, avec de gros problèmes d'organisation, beaucoup d'épreuves comme les 100 mètres hommes et femmes reportés à ce mercredi. Voilà, tout va rentrer dans l'ordre. On notera quand même les deux premières médailles du Cameroun, tiens, au lancer du poids, l'or pour Nora Moni et le bronze pour Billy Jospin Tagouboum. Sinon, qualification au la main pour la finale du saut en longueur à 16h, temps universel tout à l'heure, du Sénégalais Amat Faye. Le capitaine de la délégation des Lions n'a que l'or en tête après quelques déconvenues passées dans ses championnats continentaux. C'est ce qu'il a confié il y a 48 heures à Babacar Fall.
16: Du haut de ses 30 ans, Amat Faye veut atteindre les sommets du saut en longueur et du triple saut dans ses championnats d'Afrique.
17: Je reste confiant à aller le plus haut possible sur ce podium, sur ces championnats, de battre mon record personnel en premier. Et surtout, si on décroche plus, record d'Afrique derrière, on est preneur. Mais l'objectif premier reste la médaille d'or.
16: Qualifié en finale du saut en longueur dans ces championnats d'Accra, il espère remporter la victoire. Et Accra est une ville qui réussit plutôt bien au capitaine du Sénégal.
17: Effectivement, je suis médaillé à mon dernier déplacement ici en Ghana aux Jeux Africains. C'était les Jeux Africains où j'étais vice-champion des Jeux Africains. Je veux dire que c'était une médaille assurée.
16: Médaillé ces dernières années aux Jeux de la Francophonie ou encore aux Jeux de la Solidarité Islamique, ses résultats restent cependant mitigés en championnat d'Afrique. Il y a 2 ans, à Douala, Amat Faye a échoué au pied du podium en longueur. Sa dernière médaille en argent, c'était en 2022 à Saint-Pierre, à Maurice. Babacar Fall, Dakar, RFI.
15: Amat Faye sur le sautoir, donc à 16h, temps universel ce mercredi.
5: Et on file pour le moment en RDC, Olivier, où les élections à la tête de la FECOFA auront lieu dans une semaine.
15: Ouais, le comité de normalisation s'est dû passer après 3 ans sous ce régime de gouvernance. Sébastien, le football congolais aura le 20 mai prochain un nouvel homme fort à sa tête. Pas vraiment de suspense, autant vous le dire tout de suite. Sur les 9 candidats initialement en lice, seul Véron Mosengo Omba, que l'on connaît bien, reste en course pour le scrutin final. La commission électorale a rendu publique la liste définitive des candidats lundi soir, confirmant le scénario de candidature unique après une série de candidatures invalidées, de désistements volontaires. Face aux médias, l'ancien secrétaire général de la FIFA, puis de la CAF, né à Kinshasa mais qui a passé une bonne partie de sa vie en Suisse, est revenu sur ses racines, évoquant son parcours, une réponse à ceux qui l'estiment parachuté, la question de sa nationalité congolaise ayant été débattue ces derniers jours. Véron Mosengo Omba.
18: Je suis passionné de football, je suis congolais, je le suis par mon histoire, par mon parcours, par mon engagement, par ma famille. Je le suis également dans le respect des procédures légales de notre pays. Mais au-delà des textes, le Congo est d'abord une affaire de sang, d'identité et de responsabilité. Au cours de ma carrière, j'ai eu le privilège de servir le football à l'international. Et aujourd'hui, j'ai fait le choix de mettre cette expérience au service direct de notre pays, de notre football.
15: Eh ben voilà, Véron Mosengo Omba, donc déterminé et futur président du football congolais.
5: Et c'est lui qui referme votre journal des sports. Merci beaucoup Olivier Pron, on vous retrouve tout à l'heure.
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0: Sébastien Duhamel.
5: Pour le moment, 4h45 en temps universel. L'heure de jeter un coup d'œil sur l'actualité internationale. Et Donald Trump, tout d'abord, qui est attendu ce soir à Pékin pour y rencontrer Xi Jinping. Première visite en Chine d'un président états-unien depuis celle qu'il avait lui-même effectuée en 2017. Les ventes d'armes des États-Unis à Taïwan, le contrôle des exportations de terres rares par la Chine et les droits de douane sont autant de sujets de friction entre les deux puissances. L'Iran pourrait être évoqué également lors de discussions alors que la Chine et le premier importateur de pétrole en provenance d'Iran sous blocus américain. Le ministre chinois des Affaires étrangères Wang Yi a d'ailleurs appelé le Pakistan à intensifier ses efforts de médiation entre l'Iran et les États-Unis. Il a exprimé l'intention de son pays de continuer à soutenir ses efforts. L'Iran qui conserve d'importantes capacités en matière de missiles selon des responsables du renseignement états-unien cités par le New York Times. Téhéran aurait de nouveau rendu opérationnel 30 de ses 33 sites de lancement de missiles le long du détroit d'Ormuz selon ses responsables. Au Liban, le ministère de la Santé annonce la mort de 13 personnes dans des frappes israéliennes ayant visé 3 localités du sud du pays. Allez, on part maintenant visiter un joyau de biodiversité pour notre reportage du jour. Un atout sur lequel compte la Sierra Leone pour développer son tourisme. Dans l'est du pays, l'île Tiwai sur le fleuve Moa, classée au patrimoine mondial de l'UNESCO depuis l'an passé, en 2025. Elle abrite notamment une grande variété de primates et c'est notre envoyé spécial Tanguy Bihan qui nous y emmène.
19: Au cœur de la forêt luxuriante, c'est avec un large sourire qu'Amadou Youssouf accueille les visiteurs. Il est le responsable de la conservation dans le sanctuaire que constitue l'île Tiwai. Gravement menacé à cause de la guerre civile il y a une vingtaine d'années, ce sanctuaire de biodiversité se porte aujourd'hui mieux que jamais grâce à la bonne gestion de l'ONG Environmental Foundation for Africa qui est parvenue à le faire classer au patrimoine mondial de l'UNESCO.
20: Le parc a été sélectionné en 2023. Après avoir soumis nos dossiers, on a reçu la visite des examinateurs de l'UNESCO et finalement le parc a été classé en 2025. C'est un grand succès pour nous. On remarque déjà un effet sur la fréquentation. Le nombre de visiteurs a augmenté depuis l'an dernier. Cela nous donne plus de ressources pour protéger le parc et sa biodiversité exceptionnelle.
19: Les visiteurs peuvent y admirer une grande variété de primates. À peine entrés dans la forêt, on peut les voir sauter de branche en branche. Kinawa Kuruma est le guide forestier.
21: We have 11 different types of primates.
22: Il y a ici 11 espèces de primates et notamment des cercopithèques dianes. Ils sont très nombreux, on les reconnaît facilement. Ils sont noirs et blancs avec une teinture rouge dans le dos. Il y a aussi une grande variété d'oiseaux comme des martins pêcheurs à tête rousse. Les touristes adorent les prendre en photo quand on fait le tour de l'île en bateau. Nos visiteurs viennent de partout pour voir toutes ces espèces. On a des Américains, des Suisses, des Norvégiens.
19: L'île Tiwai n'est pas qu'une attraction touristique. Elle accueille aussi un centre de recherche scientifique en partenariat avec l'université Njala de la ville de Bo, explique Amadou Youssouf.
20: Des chercheurs du département de biologie de l'université Njala viennent ici avec leurs étudiants. Ils mènent des recherches aussi bien sur la faune que sur la flore, les différents types de chimpanzés et d'oiseaux et la végétation qui est aussi très riche. En ce moment, on accueille un doctorant. Il fait sa thèse sur le comportement des chimpanzés. Il a posé des caméras dans la forêt pour les observer.
19: Le succès du parc bénéficie aussi aux populations locales. C'était l'une des exigences de l'UNESCO. Une partie des revenus issus du tourisme finance des projets de développement dans les villages voisins, notamment en soutenant l'agriculture. Tanguy Bihan, de retour de l'île Tiwai, RFI.
5: Notre reportage du jour sur la biodiversité de l'île Tiwai à retrouver sur Internet et à partager, bien sûr, comme la plupart de nos contenus. Au Gabon, la présidence affirme n'être pour rien dans l'arrestation du principal opposant Alain-Claude Billy Binzé et la présidence gabonaise déclare même que les portes du palais lui seront ouvertes le jour où il sera libéré. C'est le 15 avril, il y a bientôt un mois que l'ancien Premier ministre a été arrêté pour une affaire présumée d'escroquerie qui remonterait à 2008. Après-demain, vendredi, la justice doit se prononcer pour ou contre sa remise en liberté. Et pour en discuter, Théophane Nzamdze-Bioguè, porte-parole du président Oligui Nguema, est notre invité ce matin sur RFI, de passage à Paris. Christophe Boisbouvier lui a demandé si on ne cherchait pas des poux dans la tête de Billy Binzé.
23: Il faudrait se demander qui lui cherche des poux dans la tête. En tout cas, ce que nous constatons en tant que présidence de la République gabonaise, c'est qu'il y a une affaire privée, qu'il y a une personne privée, une dame, qui existe, qui est bien réelle, qui vit au Gabon et qui a déposé une plainte. Je note que nous avons des milliers de compatriotes qui sont sous mandat de dépôt, qui y sont depuis plusieurs années pour certains, et leur sort ne semble pas offusqué autant que celui d'Alain-Claude Billy Binzé. Et donc je pense que ces justiciables sont tout aussi humainement dignes et mérite qu'on s'y intéresse aussi. Donc il n'y a pas de cas particulier.
24: Alors vous dites que Billy Binzé est injusticiable comme un autre, mais c'est tout de même le seul opposant d'envergure dans votre pays. S'il reste en prison, est-ce que vous ne craignez pas que cela ternisse l'image de la jeune démocratie gabonaise?
23: Alors vous dites opposant d'envergure, mais que doit-on faire? Est-ce qu'on veut que, paradoxalement, la présidence, parce qu'il s'agit de M. Alain-Claude Billy Binzé, décide de s'immiscer dans des affaires de justice pour demander sa libération? Non, ce serait absurde. Et donc nous nous occupons. Le président de la République s'occupe d'animer l'exécutif. Le système judiciaire est indépendant et il s'administre selon les règles prescrites et consacrées dans nos textes de loi.
24: Et pour l'image du président homme de dialogue, est-ce qu'il ne vaut mieux pas que l'opposant Billy Binzé sorte de prison?
23: Le président de la République prend toujours plaisir à discuter avec tout le monde. Et donc, le dialogue avait déjà cours, comme je vous l'indiquais avec Alain-Claude Billy-Binger, pour qui les portes du palais de la présidence de la République ont toujours été ouvertes. Et donc, nous attendons de voir l'issue qui sera donnée à ces déboires judiciaires. Mais dans tous les cas, les portes de la présidence continueront d'être ouvertes pour lui et pour tous les autres.
5: Entretien de Christophe Boisbouvier avec Théophane Zamzé-Biogué, porte-parole du président Oligui Nguema au Gabon. Interview à retrouver un peu plus en longueur dans une cinquantaine de minutes sur notre antenne. Fin du précaré, partenariat renouvelé. La France voulait afficher ses ambitions en Afrique dans le cadre du sommet Africa Forward à Nairobi, co-organisé avec le Kenya. Il s'est donc refermé hier cet événement au terme de deux jours très denses. De nombreux chefs d'État africains étaient présents, de nombreux chefs d'entreprise également, avec un important forum d'affaires le premier jour. C'est le sujet, ce rendez-vous de notre chronique écho ce matin, car le bilan de ce sommet est avant tout économique. Alexis Bédu, avec une relation qui se veut donc nouvelle.
2: Pour Paris, désormais, la relation sera gagnante-gagnante ou ne sera pas. Emmanuel Macron galvanisé devant un parterre d'entrepreneurs français et africains.
3: C'est un continent où il y a plus d'un milliard de jeunes de moins de 30 ans. Il faut juste que nous, Français et Européens, on se réveille. Et on s'est réveillé. On veut reconquérir des parts de marché dans l'Afrique francophone, mais on veut aussi en conquérir dans l'Afrique lusophone, anglophone, parce que l'Afrique n'est qu'un continent.
2: Le logiciel a changé, clament en cœur les chefs d'entreprise présents, et William Ruto, président kényan, s'en félicite. What you have
4: done is the right Ce thing. Que vous avez fait est la bonne chose à faire pour rééquilibrer notre relation. En tant que dirigeants de ce continent, nous ne cherchons plus de l'aide, nous ne cherchons plus de prêts. Nous voulons avoir une discussion équilibrée. Nous voulons avoir une discussion mutuellement bénéfique.
2: De nombreux contrats signés, 23 milliards d'euros au total ont été annoncés lors d'un forum d'affaires foisonnant et parfois un peu bruyant.
6: Everybody, hey, I'm sorry guys. But it's impossible.
2: C'est Emmanuel Macron lui-même qui monte sur scène pour rappeler à l'ordre une partie de l'assistance. La séquence devient virale sur les réseaux sociaux.
6: So this is a total lack of respect.
2: Et hier mardi, l'économie, toujours l'économie, sommet des chefs d'État, une coalition de PDG français et africains de grandes entreprises sont invités à donner des orientations à la trentaine de présidents et premiers ministres présents. Parmi eux, Christel Edeman, PDG d'Orange, qui veut accélérer les investissements et lever les barrières.
7: On a beaucoup d'échanges évidemment avec les décideurs politiques dans les pays où on opère, parfois des débats qui ne sont pas simples. Quel doit être le bon niveau de taxation sur des profits générés quand notre enjeu c'est de gagner, de permettre d'investir dans les infrastructures de demain.
2: Très peu de voix critiques à Nairobi. Pour beaucoup, c'est un sommet qui marque le début d'une relation claire et solide. Pour l'économiste togolais Kako Nubuko, c'est aussi la fin d'un cycle.
25: C'est la fin du cycle macronien. C'est la fin d'une décennie qui est partie avec un postulat, dépasser l'économie d'empire pour aller vers une économie d'entreprise. C'est en même temps le début d'un nouveau cycle qui, de toutes les façons, va engager le prochain ou la prochaine président de la République française, en même temps que ça engage tous les chefs d'État africains.
2: Que retenir de ce sommet? Que c'est un succès par le nombre d'acteurs présents. Politiquement, pas grand-chose de neuf, mais économiquement, un nouveau pari et un redéploiement vers l'Afrique de l'Est, désormais complètement effectif. Alexis Bédu, Nairobi, RFI.
5: 6h56 à Paris, avant RFI Matin avec Julien Coquel-Rohen, c'est l'heure de l'humeur de Maman. Et il nous dit ce matin qu'au Gondwana, le bouc émissaire porte un autre nom, à savoir « ce n'est pas moi, c'est lui ».
26: Oui, les situations de la vie quotidienne, au bureau ou au sein du couple, ne sont pas les seules occasions où on a recours au fameux « c'est pas moi, c'est lui ». En politique, dans la gestion des choses de l'État, en haut de en haut, on entend ça très souvent, mais on ne le dit jamais de cette manière-là. Dans les hautes sphères, on l'appelle le fusible. Un fusible qu'on fait sauter quand ça va mal, comme le chien qu'on accuse d'avoir la rage pour mieux le tuer. Et c'est celui qu'on montre du doigt, celui qui paye les pots cassés par d'autres, ceux-là même qui ne sont ni responsables ni coupables. Il est tout ça en même temps le « c'est pas moi ». C'est lui. Et aujourd'hui, les grandes d'œufs qui lui ont trouvé un autre nom, un autre blase plus moderne, plus géopolitique, c'est les agents de l'étranger. C'est le nouveau bouc émissaire. Tu regardes à gauche, puis à droite, tu cherches un coupable, mon ami. Ne te fatigue pas, accuse les agents de l'étranger. C'est ce qu'on appelle une solution 4x4 tout terrain, une solution qui marche à tous les coups, une réponse à tout. Le couteau suisse des situations embarrassantes. Par exemple, des informations un peu beaucoup sensibles sortent dans les journaux sur les intentions super secrètement documents secrets de président fondateur concernant d'éventuelles violences physiques à l'encontre de la constitution gondouanaise. L'opposition qui embraye et prend la rue, Sergen s'en fout la mort des autres qui cognent et tirent dans le tas. Devant le tollé général, respect des droits de l'homme et tout ça, eh ben, le ministre des mots qui énerve les gens te sort automatiquement ben, que tout ça, c'est de la faute des agents de l'étranger. Et quand on n'a rien à dire, c'est toujours les agents de l'étranger. Des opposants sont en prison ou en exil, des journalistes mal élevés sont ramenés à l'ordre, mais dès qu'une voix s'élève pour protester, pour rappeler le béaba, les fondamentaux de la vie au sein de la communauté internationale, elle devient tout de suite un agent de l'étranger. Quand la pluie tombe, jusqu'à faire des dégâts partout, sur les routes, dans les maisons, eh ben, il n'y a pas de doute, c'est la faute des agents de l'étranger. Quand les virus font leur travail de virus dans les villes et villages gondouanais, des victimes par centaines, pas de dispensaires, pas de médicaments, c'est encore de la faute des agents de l'étranger. Quand les rebelles, les djihadistes et autres groupes armés font leur travail de groupes armés, c'est-à-dire des victimes par centaines, alors que l'armée est invisible, c'est encore et toujours la main des agents de l'étranger. Les moustiques qui piquent, le soleil qui chauffe, les trous dans les routes, la viande et le riz, toujours plus cher, les agents de l'étranger, mon ami. Même cette chronique qui arrive déjà à son terme, alors qu'il y a plein de choses à dire, eh ben, qu'est-ce que vous croyez ? C'est encore les agents de l'étranger, hein ? À demain.
8: Oui, bien sûr, à demain, Maman. Merci à Pauline Berthélémy qui était à la réalisation, Pierre Pinto à la rédaction en chef, merci également à Thierry Le Saint à la réalisation. Et bonjour ce matin à Gloire Zeto, auditeur qui nous écoute depuis 2010 à Ariwara en RDC. Il nous a écrit sur l'adresse afriquematin@rfi.fr. Dans une minute, RFI Matin.
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11: Julien Coquel-Rohen.
10: Bonjour à toutes et tous. RFI Matin commence. 3 heures d'information tournées vers la Chine, où Donald Trump est attendu aujourd'hui pour le début d'une visite officielle de 2 jours. On en décrypte les enjeux. Au programme aussi ce matin, notre entretien avec Emmanuel Macron à l'occasion du sommet Africa Forward à Nairobi. Rendez-vous dans un peu plus d'une heure. Mais d'abord le journal. Bonjour Paul Lonsin-Spinelli.
12: Bonjour Julien, bonjour à tous.
10: À la une donc, 3 jours de visite en Chine et une multitude de sujets à aborder pour Donald Trump.
12: Le Moyen-Orient et ses conséquences sur l'énergie, Taïwan, les droits de douane ou encore les technologies de pointe, le président américain a mis tous ses dossiers dans ses valises. Il doit atterrir aujourd'hui à Pékin pour y rencontrer son homologue chinois Xi Jinping demain et vendredi. Malgré les promesses d'investissement et d'inclusion de l'Afrique dans les discussions internationales, les ONG doutent du ton employé par Emmanuel Macron lors du sommet Africa Forward qui s'est achevé hier au Kenya. Les Européens tentent d'accorder leur violon pour gérer au mieux les cas d'antivirus. Et puis même sans réel enjeu pour la fin de saison, c'est un rendez-vous de gala. Lens, deuxième de Ligue 1, accueille le Paris Saint-Germain, leader du championnat de France de foot ce soir. Avec un bon résultat, les Parisiens peuvent assurer leur 14e sacre national.
10: Il appelle son bon ami et pourtant leurs deux puissances sont rivales.
12: Donald Trump part en effet à la rencontre de son homologue chinois Xi Jinping. Il doit atterrir à Pékin vers midi, temps universel. Ça sera le premier déplacement d'un président américain en Chine depuis 9 ans. Et dès demain, les deux dirigeants plancheront sur de nombreux sujets géopolitiques mais aussi économiques. Donald Trump a d'ailleurs déclaré à bord de son avion Air Force One qu'il demandera à Xi Jinping d'ouvrir son pays aux entreprises américaines. Ce qui montre donc que le volet économique du déplacement sera prépondérant, Vincent Souriot.
13: En dehors de l'Iran, le dossier numéro un, c'est le commerce. Depuis la trêve sur les droits de douane négociée l'an dernier, la température est redescendue entre Pékin et Washington. Donald Trump veut en profiter pour que la Chine s'engage à acheter américain du bœuf et du soja, du gaz et du pétrole, ainsi que des avions Boeing, afin de booster l'économie américaine. Dossier numéro 2, les terres rares et les technologies de pointe. La Chine domine ce marché avec ses minerais stratégiques. Les États-Unis veulent sécuriser l'accès à ces ressources cruciales et et encourager des exportations stables au profit des entreprises américaines. Il devrait aussi être question de la course à l'intelligence artificielle. Dossier numéro 3, Taïwan. Point très sensible pour Pékin, qui n'a pas du tout apprécié l'énorme vente d'armes. 11 milliards de dollars signés en décembre entre la Maison Blanche et le gouvernement taïwanais. Mais signe que Donald Trump ménage son homologue chinois. Le président américain a mis sur pause en attendant cette visite un autre contrat de plus de 13 milliards de dollars. Sauf surprise, Donald Trump ne devrait pas faire davantage de concessions à Xi Jinping vis-à-vis de Taïwan. Vincent Souriau, Washington RFI.
12: Vincent Souriau qui évoquait le Moyen-Orient, évidemment, dossier qui paraît incontournable durant la rencontre entre présidents chinois et américains. Nous aurons une longue conversation sur l'Iran, a assuré Donald Trump hier avant de déclarer le contraire. Juste après, nous avons beaucoup de choses à discuter. Je ne dirais pas que l'Iran en fait partie. Le ministre chinois des Affaires étrangères lui a demandé dans le même temps à son homologue pakistanais que son pays intensifie sa médiation entre Téhéran et Washington pour tenter de trouver un accord.
10: Pour l'instant, la trêve tient toujours. En revanche, de possibles conséquences des frappes sur l'Iran se font sentir.
12: C'est peut-être à cause de dégâts sur un pipeline que du pétrole a pu se répandre récemment au large de l'île de Karg. Ce nœud logistique est vital pour l'exportation du brut iranien par la mer. Il y a quelques jours déjà, une première nappe d'hydrocarbures avait dérivé dans le golfe Persique depuis l'île. Et de nouvelles images prises il y a 24 heures par l'Agence spatiale européenne révèlent l'existence d'une seconde marée noire, Pierre-Olivier.
0: Les derniers clichés proviennent du satellite haute résolution Sentinel 2. Lors de son passage au-dessus du golfe Persique, il a détecté de nouvelles nappes suspectes à la surface de l'eau. Doug Ware analyse ces images pour l'Observatoire des conflits et de l'environnement.
14: On peut voir une nouvelle marée noire apparaître sur le côté est de l'île de Karg. La fuite a créé une nappe de pétrole qui dérive vers le sud sur une longueur d'environ 5 km. Et quand on regarde la zone plus largement, on voit la fuite de la semaine dernière. Désormais, elle se déplace vers le sud et couvre une surface d'environ 300 km².
0: 300 km², soit 43 000 terrains de football. Et ces nappes d'hydrocarbures à répétition pourraient être liées à un dommage causé aux installations pétrolières de l'île de Karg.
14: La fuite de pétrole semble provenir de ce qui ressemble à une évacuation d'eau pluviale, mais potentiellement aussi d'un pipeline sous-marin qui alimente l'île en pétrole. Ces deux fuites se sont produites à proximité l'une de l'autre, et cela pourrait indiquer qu'il existe des problèmes sur l'installation, ce qui provoque des dysfonctionnements.
0: En attendant d'autres données pour confirmer la cause de ces marées noires, l'ONG indique que le mélange de pétrole et d'eau de mer a déjà pu avoir un impact sur le plancton et les poissons de la région.
12: Pierre-Olivier, le président français lui a déclaré vouloir obtenir une réouverture sans condition, sans péage du détroit d'Ormuz en démantelant tous les blocus pour sécuriser le détroit. La France compte donc proposer aux Nations Unies un cadre en vue d'une mission totalement neutre et pacifique. Ça s'inscrit dans la même démarche que cette coalition maritime lancée par Paris et Londres. Emmanuel Macron qui s'exprimait sur ce sujet lors d'un entretien exclusif accordé à RFI France 24 et TV5 Monde s'est à écouter en intégralité sur notre antenne à 6h15 temps universel. Le dirigeant français qui a aussi déclaré vouloir régler les crises mondiales sans l'Afrique était une faute morale et politique, une phrase prononcée en clôture du sommet Afrique-France-Africa Forward au Kenya. Il s'est terminé hier, un événement qui a permis de mobiliser 23 milliards d'euros d'investissement pour le continent, dont 14 strictement français, selon Emmanuel Macron. Des promesses toutefois insuffisantes et qui n'ont pas fait oublier le moment où le chef de l'État français a hélé la salle à Nairobi pour demander le silence. Une attitude qui ne va pas dans le bon sens, selon Mam Diara Diaye Sobel. Elle préside Solidarité Active, une ONG sénégalaise de protection des femmes.
15: Il y a une remise en question de plus en plus forte, et cette remise en question ne signifie pas un rejet. Les Africains veulent des investissements qui créent réellement de la valeur locale, qui créent des emplois durables, du transfert de technologie. Je pense qu'il faut aussi entendre le malaise grandissant autour de certaines attitudes politiques. Par exemple, de l'attitude du président Macron avec ses « hé hé hé ». Elle donne l'impression qu'elle parle aux Africains sur un ton paternaliste, comme un maître qui ferait la leçon à ses élèves. Nous devons être clairs aujourd'hui. L'Afrique n'est plus dans une posture de tutelle. Les peuples africains demandent du respect, surtout les jeunes maintenant, de la considération et une reconnaissance pleine de leur capacité à définir eux-mêmes leur trajectoire politique et économique. et doit dialoguer d'égal à égal avec les acteurs internationaux, y compris la France, pour construire une relation plus juste et plus transparente.
12: Mamdiara Diaye Sobel, présidente de l'ONG sénégalaise Solidarité Active. Le gouvernement français se veut rassurant concernant la circulation de l'antivirus. La situation est sous contrôle, dit Emmanuel Macron, même si une femme de 65 ans est toujours hospitalisée à Paris dans un état grave. Pour l'instant, 7 personnes de 6 nationalités différentes ont été testées positives à cette maladie dont un foyer s'est déclaré dans le navire MV Ondus, c'était la semaine dernière. Sauf que les protocoles sanitaires sont parfois très différents d'un pays à l'autre. Le Premier ministre français Sébastien Lecornu a donc demandé une coordination plus étroite dans les pays de l'UE pour garantir un arrêt des contaminations. Pierre Benazet.
16: Pour l'Union européenne, le Centre européen de prévention et de contrôle des maladies, qui a réalisé des tests à bord du Ondus avant son arrivée aux Canaries, préconise les mêmes règles que l'OMS, isolement et quarantaine. Mais cette recommandation n'est pas contraignante, car la santé n'est pas une prérogative de l'UE, comme l'a démontré le début de la pandémie de Covid. Résultat, chaque pays est libre d'établir ses propres protocoles. Autant l'Espagne place tous les cas contacts en isolement pour 42 jours dans un hôpital militaire, autant l'Allemagne et les Pays-Bas prévoient la même durée, mais pas nécessairement en milieu hospitalier. La Grèce impose un placement à l'isolement pendant 45 jours dans une chambre d'hôpital à pression négative, alors que pour sa part, l'Italie prévoit uniquement un suivi clinique quotidien et des examens médicaux en cas de symptômes. La France a fini, elle, par se résoudre à imposer une quarantaine en hôpital à tous les passagers rapatriés. Elle demande désormais une harmonisation des protocoles sanitaires dans l'Union européenne et l'espace Schengen. Pierre Benazet, Bruxelles, RFI.
10: En Argentine, les universités publiques se battent pour éviter la découpe à la tronçonneuse.
12: Cette politique radicale d'austérité prônée par le président argentin Javier Milei et contre laquelle des dizaines de milliers de personnes ont une nouvelle fois manifesté hier. Notre correspondant Théo Conscience était dans le cortège à Buenos Aires.
17: Pour la quatrième fois en 2 ans, des dizaines de milliers d'Argentins ont saturé la place de Mai à Buenos Aires hier pour défendre l'université publique et gratuite. Étudier est un droit, rappelle Magdalena, 19 ans. Cette étudiante en mathématiques est la première de sa famille à faire des études. Elle est inquiète pour l'ascenseur social que représente l'université publique.
18: Je trouve ça triste et dangereux que le gouvernement ne considère pas qu'il est important de financer l'université publique et de permettre aux enfants d'ouvriers de pouvoir faire des études.
17: Depuis l'arrivée au pouvoir de Javier Milei fin 2023, le budget des universités a quasiment été réduit de moitié. En première ligne face à ces coupes budgétaires, les enseignants, comme Nacho González, ont perdu un tiers de leur pouvoir d'achat.
19: Ça nous affecte énormément. Beaucoup d'enseignants vont dans le privé, changent de métier ou se mettent à travailler pour les applications de VTC. Ces 2 dernières années, la qualité de l'enseignement et la vie universitaire se sont détériorées comme jamais auparavant.
17: Devant le palais présidentiel hier, les manifestants réclamaient l'application de la loi de financement universitaire. Sous prétexte de préserver l'équilibre des comptes publics, Javier Milei se refuse en effet à appliquer l'augmentation du budget des universités votée par le Parlement l'an passé. Théo Conscience, Buenos Aires, RFI.
12: Des mobilisations dans plusieurs universités en France. Hier aussi, des centaines de personnes ont dénoncé, notamment à Paris, l'augmentation des frais d'inscription à l'université pour les étudiants non européens. Ces droits différenciés obligent normalement les facultés à faire payer des montants jusqu'à 16 fois supérieurs à ces étudiants par année de licence ou de master, et ce par rapport à leurs camarades européens et français. La mesure est en place depuis 2019, mais n'est pas vraiment appliquée. Mais le gouvernement promet depuis le mois dernier la publication d'un nouveau décret pour mettre en œuvre cette loi. Et puis en football, le Paris Saint-Germain peut soulever dès ce soir un nouveau trophée. Les Parisiens se déplacent chez leur dauphin en Ligue 1. Lens, pour un match en retard de la 29e journée, mathématiquement le 14e titre est quasiment acquis pour les hommes de Luis Enrique. Mais à Lens, on a hâte de ce rendez-vous pour clôturer en beauté cette magnifique saison. Cédric de Oliveira.
20: 67 points à 2 matchs de la fin, une place de 2e assurée, une finale de Coupe de France face à Nice dans une dizaine de jours. La saison lensoise est d'ores et déjà réussie, mais Alex veut vibrer une dernière fois à Bollard.
21: On mérite de valider cette superbe saison parce que elle est inespérée. On ne pensait pas arriver jusque-là.
20: Avec 6 points de retard, une différence de but très inférieure à celle du PSG, 15 buts d'écart, il faudrait un miracle pour que Lens vienne empêcher les Parisiens d'être titrés dans ce match reporté qui aurait dû avoir lieu en avril.
3: première mission, battre les finalistes de la Ligue des Champions pour qu'il reste encore une infime chance de contester le trophée. L'attaquant Florian Thauvin, auteur de 10 buts cette saison, est impatient.
4: C'est un match important puisque même si on connaît plus ou moins déjà ce qui va se passer concernant le classement final, ça reste quand même le premier contre le deuxième, donc c'est avant tout la passion. Donc on va trouver la motivation dans notre passion tous ensemble et profiter d'une belle affiche de foot.
3: Une fête en tout cas promise face à ce PSG avant de se plonger dans un objectif plus réaliste, permettre à Lens de remporter la première Coupe de France de son histoire face à Nice le 22 mai.
6: Cédric De Oliveira, Lens, PSG, coup d'envoi à 19h, temps universel. Et puis c'est un Victor Wembanyama, propulsion, qui a porté son équipe cette nuit face au Minnesota Timberwolves. Victoire 126-97 pour mener 3 matchs à 2 dans ce deuxième tour des playoffs NBA en basket. S'il gagne vendredi à Minneapolis, les partenaires du géant français seront en finale de Conférence Ouest.
10: Paul Lonsin-Spinelli pour le journal, merci beaucoup. Mercredi 13 mai 2026, bienvenue à vous. RFI Matin, 3 heures d'information. Et Donald Trump en route vers la Chine où il entame ce soir une visite officielle de 2 jours. Sur fond de rivalité, la guerre en Iran sera au cœur des discussions alors qu'hier Pékin a appelé le Pakistan à intensifier sa médiation. On évoque aussi le volet commercial de cette visite et le sort de Taïwan en question. La Chine veut obtenir la fin des ventes d'armes et du soutien américain à l'indépendance de l'île. On appellera notre correspondant à Taïwan tout à l'heure. Un sommet qui se referme et une page qui commence à se tourner. Africa Forward s'est terminé hier à Nairobi et à moins d'un an de la fin du deuxième mandat d'Emmanuel Macron, l'heure de faire le bilan de presque 10 ans de politique africaine de la France. Le président français qui répondait hier aux questions de RFI, France 24 et TV5 Monde.
7: Moi j'ai pas de regrets. J'ai une immense ambition pour ce continent que j'aime, qui est un trésor pour le monde, qui est le continent le plus jeune, le plus dynamique au monde. Et je veux aussi que nos entreprises, nos compatriotes l'entendent. Et puis mon dernier point, c'est surtout, je veux que notre jeunesse en France comprenne qu'elle a destin lié avec ce continent. L'Afrique va réussir et on réussira avec. Et nous, Français, on a près de 17 millions d'entre nous qui faisons partie des diasporas. Et donc, on est dans ce continent. Et c'est une chance pour la France.
10: Entretien avec Emmanuel Macron que vous entendiez en partie hier soir sur notre antenne et à écouter en intégralité dans 1 heure à 6h15, temps universel. Le président français qui met aujourd'hui le cap sur l'Éthiopie pour un discours devant l'Union africaine. RFI Matin au sommaire également le Gabon où l'ancien Premier ministre Alain-Claude Bilibinzé sera fixé vendredi sur sa demande de remise en liberté. Faut-il voir dans son arrestation un règlement de compte politique ? Le porte-parole de la présidence gabonaise et notre grand invité Afrique, il nie toute implication. Le festival de Cannes a déroulé hier son tapis rouge et on fait le point dans quelques minutes sur cette première journée. Et puis du sport avec les championnats d'Afrique d'athlétisme et le dernier choc de la Ligue 1 de foot, on en parlait. Lens PSG, le deuxième reçoit le premier ce soir. Olivier Pron est avec nous dans une demi-heure. Commencer comme chaque matin, un avant-goût de notre grand reportage du jour. Ils sont la cheville ouvrière des échanges à travers le monde, mais aussi un microcosme et une réalité sociale dans leur ville. On parle des ports aujourd'hui, et plus précisément du port de Dublin, en Irlande. Il a régi pendant des siècles la vie des habitants. Que sont devenus ces liens aujourd'hui ? Comment le patrimoine social, historique et culturel du port de Dublin est-il devenu le moteur d'une croissance économique ? Grand reportage d'Agnieszka Kumor à écouter tout à l'heure.
22: Casquette irlandaise vissée sur la tête, regard malicieux caché derrière ses lunettes de soleil, Alan Martin se souvient. Il n'avait que 16 ans quand il a commencé à travailler comme contrôleur dans le port en 1963. Les dockers lui faisaient-ils déjà confiance ?
23: They had to.
24: Ils n'avaient pas trop le choix, et puis on était dans le même syndicat. Notre travail nous rapprochait, même si nos postes n'étaient pas vraiment les mêmes. J'effectuais les contrôles à la réception des marchandises des bateaux, je vérifiais leur qualité, l'état sanitaire, et puis le poids de la marchandise, très important. Le salaire des dockers en dépendait. Si la cargaison était lourde, ils arrivaient à doubler ou même tripler leur paye. Tu pouvais décharger un navire en 2 jours et ne plus travailler le reste de la semaine.
23: Of money at the time.
22: Cet emploi dans le port était-ce un choix personnel ou une tradition familiale ?
24: Je n'aurais pas pu envisager ce travail uniquement par respect de la tradition. Donc les deux raisons sont valables. Mon grand-père travaillait là où vous voyez ce pont. Mon père et mon oncle aussi. Un été, mon père m'a demandé si je voulais faire le même boulot que lui et j'ai dit oui.

0: 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C'est un spectacle de danse dans la rue dont la première représentation doit se tenir aujourd'hui à Paris, intitulé « Dans les clous ». Il a pourtant bien failli ne jamais voir le jour en raison de fausses informations diffusées à son encontre et d'un torrent de menaces venues de l'extrême droite sur les réseaux sociaux. Le chorégraphe Jean Eustache et sa compagnie La Grosse Plateforme, victimes de ce cyberharcèlement, sont loin d'être les seuls. C'est une tendance de fond, Anita Fallet.
1: Sur plusieurs pages d'extrême droite, une vidéo où Jean Eustache présente son projet a été relayé en masse. Selon ses internautes, le collectif aurait reçu 245 000 euros pour danser sur les passages piétons de Paris. En réalité, ce spectacle de rue n'a perçu que 3 500 euros. Cette fausse information est alors le prétexte d'un cyberharcèlement. Le chorégraphe commence à recevoir de nombreux messages haineux comme
2: « C'est hallucinant qu'on donne du pognon à des Untermensch, qui est en fait un terme nazi pour parler des races inférieures. Et à partir de ce moment-là, on n'a pas compris ce qui se passait, mais ça n'a pas arrêté. »
1: Jean Eustache doit même faire face à des menaces de mort.
2: « On parlait de venir nous écraser. Ça a été, pour moi et pour mon équipe, très très violent. »
1: Cette violence se devine dans les yeux embués de Jean Eustache et ses traits tirés.
2: Quand bien même que ce soit derrière l'écran, les conséquences traumatiques sont vraiment bien réelles. Moi, je me suis vraiment pris de plein fouet ce cyberharcèlement et je continue à recevoir encore aujourd'hui des messages vraiment très durs.
1: Ce vécu résonne avec celui d'un autre artiste.
3: Medine, bienvenue au Havre.
1: Nous rencontrons le rappeur dans sa ville. En 2018, sa date de concert au Bataclan est annulée. La salle de spectacle avait été la cible des attentats de novembre 2015. Et 10 ans plus tôt, Medine avait signé un album qui s'intitulait « Djihad, le plus grand combat » et contre soi-même. Un album anti-guerre dont le message a été détourné par l'extrême droite.
3: Et c'est là où précisément j'ai ressenti la violence verbale sur les réseaux sociaux, qui ensuite s'est intensifiée et s'est matérialisée dans le réel, parce qu'il y a eu des tentatives d'attentats sur ma personne qui ont été jugées au pénal.
4: C'est l'histoire d'une société qui chute à l'horizontale. L'important, c'est le parachute.
1: Jean Eustache aussi a porté plainte, notamment suite à des commentaires homophobes. Pour Medine, cet harcèlement vise avant tout l'identité des artistes.
3: Je pense que si j'avais évoqué tout un tas d'autres sujets dans mes morceaux, je ne sais pas moi, la beauté de ce paysage havrais que vous avez sous les yeux actuellement, le chant des mouettes qui se trouve juste au-dessus de nos têtes, le fait que j'appartienne au quartier populaire, le fait que je sois musulman, tout ça en fait... m'aurait toujours ramené à une problématique et aurait toujours fait de moi l'objet public qui porte une voix politique qu'on ne veut pas entendre.
4: On perd le nord, on perd le fil, on crée pas de lien, on racialise, on se voit plus qu'en noir et blanc, comme dans le film de Kassovitz.
1: Face à cette violence, un mot d'ordre.
3: Faire front face à l'extrême droite.
2: Et de transformer quelque part le plomb en or, et je pense que ça me marquera à vie, mais ça... Ça a quand même réaffirmé ma nécessité d'artiste à œuvrer pour défendre des belles valeurs.
4: On aime la garde républicaine quand elle chante avec Aya.
1: Et c'est dans cet esprit que Medine entamera sa tournée en France à partir d'octobre, un concert contre la guerre et les violences que subissent les enfants à travers le monde.
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0: Anita Fallet pour notre reportage France, 7h22 à Paris. L'heure comme chaque matin de notre question d'environnement, alors que la crise de l'antivirus réveille les souvenirs de la pandémie de Covid-19, la question de la place de l'homme dans la nature est de nouveau posée. Florent Guignard, pourquoi le déclin de la biodiversité favorise-t-il les zoonoses, ces maladies des animaux transmissibles aux humains ?
5: Quand il coupe des forêts, quand il détourne des rivières ou quand il assèche des zones humides, l'homme empiète sur la nature, il la détruit. Et il y a tout un tas de phénomènes qui sont à l'œuvre. D'abord, on bouleverse un équilibre naturel, ce qui favorise l'émergence de virus que la nature contrôlait. On a aussi des animaux sauvages qui se retrouvent au contact des populations humaines. Et puis, il y a des espèces qui disparaissent. Alors, on va prendre l'exemple du paludisme, la maladie transmise par les moustiques. Avec Hélène Soubelet, elle dirige la Fondation pour la recherche sur la biodiversité.
6: On va en fait déstabiliser les écosystèmes.

0: et notamment des groupes d'espèces qui vont disparaître. Et ces groupes d'espèces, en disparaissant, vont nous faire disparaître aussi une de leurs fonctions écologiques, et notamment les batraciens. Les batraciens, une de leurs fonctions écologiques, c'est de manger des insectes. Et lorsqu'il y a une déforestation, les populations s'effondrent, et à ce moment-là, les proies, qui sont les insectes, n'ont plus de prédateurs ou ont beaucoup moins de prédateurs, et donc vont augmenter. Et donc toutes les maladies à transmission vectorielle vont être favorisées en fait par ces déforestations.
1: Et la déforestation, c'est chaque année dans le monde la perte de plus de 10 millions d'hectares d'espaces naturels. C'est comme si la Corée du Sud ou le Bénin disparaissaient.
2: À l'inverse, une nature préservée limite la propagation des zoonoses.
1: Exactement, il y a d'ailleurs un phénomène qu'on appelle l'effet de dilution que nous explique Hélène Soubelet.
0: Plus il y a de diversité, plus un pathogène va avoir potentiellement du mal à trouver son hôte préférentiel, c'est-à-dire l'animal ou le végétal d'ailleurs, mais qui est compétent pour le transmettre. Si il a le choix entre 10 espèces animales dont une seule est compétente, bah, il a une chance sur 10 en fait de tomber sur cette espèce compétente.
2: Florent, le changement climatique peut-il aussi favoriser les zoonoses?
1: Ah oui, ça peut également jouer, des températures plus élevées et davantage de pluie. C'est souvent plus de nourriture, notamment pour les rongeurs qui transmettent les antivirus. Hélène Soubelet.
0: Les populations animales notamment sont très dépendantes des ressources alimentaires. Donc lorsque la ressource alimentaire augmente, eh bien du coup, ils vont se reproduire plus, c'est-à-dire avoir plus de descendance. Et dans ce cas-là, il y aura une augmentation de la transmission des maladies.
2: 6 ans après le Covid, on retrouve finalement les mêmes problématiques.
1: Ah oui, ça nous rappelle des souvenirs, la crise du coronavirus issue d'une chauve-souris, elle avait mis en évidence le déclin de la biodiversité, le trafic des espèces sauvages, mais la leçon a vite été oubliée, on retrouve Hélène Soubelet de la Fondation pour la recherche sur la biodiversité.
0: Globalement, on n'a pas changé notre façon d'habiter la planète, hein. On n'a pas changé notre façon de consommer, sauf à la marge. Et ça c'est vrai que c'est un petit peu dommage, parce que tout le monde pensait que ça allait faire un électrochoc, et puis finalement, on est reparti comme en 40. Mais on voit aussi pour le climat, c'est-à-dire que quand il y a des grosses crises climatiques qui traumatisent un petit peu les gens et qui incitent à changer les modes de vie, ça ne dure pas.
1: Les humains ont la mémoire courte et on pourra refaire cette chronique dans un an, on aura déjà tout oublié.
2: Florent Guignard, pour nous le rappeler dans notre question d'environnement, merci beaucoup. Le tapis rouge est déroulé, le festival de cinéma le plus connu au monde peut commencer et RFI vous le fait vivre. Jusqu'au 23 mai, notre journal du festival de Cannes, deuxième numéro, c'est aujourd'hui avec Sophie Torlotin.
3: 79e
4: Je déclare le 79e festival de Cannes ouvert.
5: En chinois et en français, les actrices Gong Li et Jane Fonda prononcent la phrase rituelle après une ode à l'esprit de résistance.
6: Enfin, à vous toutes et tous qui tentez de résister ici et ailleurs. Bonsoir et bienvenue.
5: La résistance, maître mot de la cérémonie animée par la comédienne franco-malienne Eye Haidara. La résistance, n'est-ce pas ce que montre de façon métaphorique la trilogie du Seigneur des Anneaux? Son réalisateur, le néo-zélandais Peter Jackson, a reçu hier une palme d'or d'honneur et, chanson sur le gâteau, une reprise de son titre préféré des Beatles par la boss lady Theodora et sa comparse Okelou. Une reprise qui électrise la salle et a de quoi tenir en éveil le jury présidé par le réalisateur sud-coréen Park Chan-wook. Un jury qui entame ce mercredi son marathon cinématographique avec les deux premiers films en lice pour la Palme d'Or, La vie d'une femme de la française Charline Bourgeois-Taquet et Naginot du japonais Koji Fukada. C'est aussi ce mercredi que s'ouvrent les sections parallèles dont RFI est partenaire. Le délégué général de la quinzaine des cinéastes, Julien Règle, a misé sur une sélection éclectique.
7: Les films qui nous ont plus excités étaient des films qui aimaient bien prendre souvent le contre-pied de simplement être dans l'actualité. On a aussi été à l'écoute de cinéastes qui cherchaient la pulsion de vie dans ce marasme.
5: Son homologue de la semaine de la critique, Ava Kahn, a choisi un film d'animation In Waves pour ouvrir sa compétition.
8: C'est une histoire d'amour entre un jeune skater et une jeune surfeuse et cette histoire va être mise à l'épreuve de la maladie. Ça a tous les codes du teen movie et en même temps, le film glisse progressivement à cause de la maladie, justement, vers le mélodrame. C'est la première fois qu'un film d'animation ouvre la semaine de la critique. Celui-ci, on l'a trouvé, In Waves, très rafraîchissant.
9: Faut que tu prennes une vague qui n'est pas encore cassée. Regarde, celle qui arrive, elle est parfaite.
5: Une histoire d'amour, de surf et de consolation, le baume nécessaire après toute forme de résistance.
9: À mon signal, tu rames, ok ?
5: Sophie Torlotin.
9: T'es prêt ?
5: Apolline Verlon.
10: Christine, attends.
5: Cannes, RFI.
10: Non, attends. Attends.
2: Et retour à Cannes dans le journal de 6h, temps universel avec notre envoyée spéciale Lisa Giroldini sur la croisette, bientôt 5h30 en temps universel et sur la radio du Monde. Un nouveau point sur l'info africaine est à suivre. On se retrouve dans une minute, à tout de suite.
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2: RFI 7h30 à Paris, 5h30 en temps universel. Bonjour Edouard Dupénoit.
16: Bonjour Julien, bonjour à tous.
2: Le sommet Africa Forward s'est refermé à Nairobi.
16: 48 heures de rencontre Afrique-France dans un pays anglophone où le commerce se taille la part du lion. Pluie d'annonces économiques durant ces deux journées. Illustration aussi de la nouvelle diplomatie française à l'endroit du continent africain. Le président Emmanuel Macron répond aux questions de la Radio du Monde. Il est l'invité exceptionnel de la matinale tout à l'heure. Faciliter considérablement la prise de sanctions économiques. On vous parle dans ce journal de ce projet de loi devant la Chambre des représentants aux États-Unis pour sanctionner beaucoup plus vite ceux qui ne respectent pas les accords de paix qui concernent la République démocratique du Congo. De nouvelles frappes de drones ces derniers jours dans l'ouest du Soudan, 4 jours de violence presque ininterrompue. Médecins sans frontières prend en charge des dizaines de blessés. La criette prononce 5 ans de prison contre un ancien élu des démocrates, nous sommes au Bénin. Il avait écrit quelques mots sur WhatsApp, je cite, jour de fête, le jour de la tentative de coup d'État en décembre. Et puis nous sommes à Cannes aussi dans ce journal Festival du film qui s'est ouvert hier soir. On vous emmène au pavillon Afro-Nova juste à côté de la croisette. Le sommet Africa Forward est terminé et il laisse derrière lui donc une avalanche d'annonces commerciales. 2 jours de sommet Afrique-France, pour la première fois dans un pays anglophone, le Kenya en l'occurrence, au cours desquels le commerce et les investissements ont occupé une place toute particulière. Le lundi d'abord, avec ses 7000 chefs d'entreprise présents, le lendemain ensuite, où des dizaines d'entre eux se sont entretenus directement avec des dirigeants africains pour évoquer le climat des affaires. Et tout cela dans l'optique où la France tenait à exposer sa nouvelle vision de ses relations diplomatiques avec le continent. Alexis Bédu, Business First.
17: Il y a d'abord eu ce forum d'affaires foisonnant, des milliers d'entrepreneurs africains et français bien décidés à se rencontrer et à conclure des accords. Résultat, 23 milliards d'euros d'investissement au total annoncés par des sociétés françaises et africaines. Une coalition de chefs d'entreprise a d'ailleurs rencontré les différents chefs d'État présents face à Paul Kagame, Alassane Ouattara, Emmanuel Macron et William Ruto. On trouvait le milliardaire nigérian Aliko Dangote ou encore Patrick Pouyanné, PDG de Total Energy. Pour une discussion franche, nous rapporte-t-on sur l'environnement des affaires. Nachwat Mégouar, directrice générale de la French African Foundation.
18: Ça a été très très bien reçu. Donc parmi effectivement les demandes des CEO aux chefs d'État pour pouvoir avoir encore plus de partenariats publics-privés, permettre plus de visibilité sur les réglementations et surtout pour pouvoir accélérer des investissements sur le continent, faciliter les mécanismes de dérisking.
17: Ce mardi, le bal des annonces s'est poursuivi. Par exemple, ce nouveau projet de câble sous-marin porté par Orange pour renforcer la connectivité entre l'Europe et l'Afrique. Bref, un sommet dense avec un objectif principal, affirmer une nouvelle ligne directrice en termes de partenariat entre la France et l'Afrique. Alexis Bédu, Nairobi, RFI.
19: Quant au président Emmanuel Macron, il ne prend pas encore de vol retour vers la France. Nouvelle étape aujourd'hui en Éthiopie. Rencontre avec Abiy Ahmed et discours prévu. C'est une première d'ailleurs à la tribune de l'Union africaine. Le chef de l'État, invité exceptionnel de la Radio du Monde ce matin, entretien complet dans trois quarts d'heure. Nous l'y interrogerons notamment sur la situation dans l'Est de la République démocratique du Congo. Il n'est pas l'heure, dit-il, de sanctions européennes contre le Rwanda. Il faut plutôt tenter de remettre tout le monde autour de la table. Des sanctions, justement, comme celles que les Américains ont prises contre l'armée rwandaise, contre des dirigeants de la FCM23, contre l'ex-président congolais Joseph Kabila. Si Emmanuel Macron estime que ce n'est pas le moment d'en prendre au niveau européen, des élus américains semblent penser tout le contraire. Ainsi, un élu de la Chambre des représentants dépose justement une proposition de loi dans ce sens. L'idée serait de rendre beaucoup plus simple ce genre de restrictions économiques contre ceux qui ne respectent pas les accords signés entre Washington et Kinshasa. Explication Passion Ligodi.
20: La proposition de loi s'appelle Stable DRC Act. Son auteur est le démocrate Johnny Olszewski, membre de la sous-commission Afrique de la Commission des Affaires étrangères de la Chambre des représentants. L'objectif du texte est de donner à l'administration américaine une base légale plus large pour sanctionner toute personne ou entité étrangère qui viole ou sape délibérément les accords de Washington. Les sanctions prévues sont les gels des avoirs, l'interdiction d'entrée sur le territoire américain et la révocation des visas en cours. La proposition fixe également la politique américaine sur trois points. Reconnaître la souveraineté et l'intégrité territoriale de la RDC et du Rwanda. Considérer le conflit dans l'est de la RDC comme une menace pour les intérêts stratégiques américains en Afrique centrale. Et utiliser les sanctions comme outil de soutien aux accords de Washington. Olszewski n'en est pas à son premier geste sur ce dossier. En mai 2025, avec quatre autres élus, il avait écrit à Massad Boulos, conseiller spécial du président américain pour l'Afrique, pour demander des clarifications sur la position de l'administration Trump dans l'est de la RDC. Washington a par ailleurs déjà utilisé l'outil de sanctions dans ces conflits. La proposition a été transmise à la Commission des Affaires étrangères et à la Commission judiciaire de la Chambre. Elle n'a pas encore été adoptée.
19: Passion Ligodi. Un brusque regain de violence dans l'ouest du Soudan. Plusieurs organisations humanitaires alertent sur une série de frappes de drones ces derniers jours. Attribuées au FSR, les forces de soutien rapide sur la ville de Tina. Elle est à la frontière entre le Soudan et le Tchad. Médecins sans frontières explique par exemple avoir dû prendre en charge une cinquantaine de personnes blessées en à peine 4 jours. Alors pourtant que les semaines précédentes avaient été relativement plus paisibles. Issiaka Abdou est chef de mission chez MSF dans la région.
21: Après plusieurs semaines de calme relatif, on a constaté des attaques donc de drones ont repris autour de Tina. Principalement, c'est les 4 derniers jours. Donc Tina, c'est une ville située donc au Soudan qui est près de la frontière avec le Tchad. L'impact donc de ce fait sentir au quotidien où MSF soigne des blessés à l'hôpital public de Tiné, donc au Tchad. Entre le 8 et le 11 mai, MSF et les autorités sanitaires tchadiennes ont pris en charge 47 personnes blessées, dont certaines dans un état grave. On craint en tout cas une escalade donc, de la violence. Ces nouvelles attaques s'ajoutent déjà à une situation humanitaire déjà très critique dans la zone frontalière. De nombreuses personnes affectées sont déjà déplacées. On parle aujourd'hui de 2 500 000 déplacés qui ont fui les violences au nord d'Afour et vivent avec un accès très limité aux services essentiels, en particulier aux soins de santé.
19: Issiaka Abdou, chef de mission chez Médecins sans frontières, propos recueillis par Polycarpe Samba.
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19: Cotonou, il est 6h37, le Bénin. Et cet ancien élu des démocrates qui écope de 5 ans de prison ferme, 10 millions de francs CFA d'amende, environ 15 000 euros. Sounon Boké Soumaïla, condamné hier pour apologie de crimes contre la sûreté de l'État et incitation à la haine et à la violence, condamnation prononcée par la CRIET le 7 décembre dernier, jour de la tentative de coup d'État contre le président Patrice Talon. Le prévenu, qui était membre à l'époque du Parti des démocrates, avait publié sur un groupe WhatsApp le message « C'est jour de fête ». RFI Cotonou, Jean-Luc Aplogan.
23: Tout de blanc vêtu, Sounon Boké Soumaïla a reçu son verdict debout, impassible et muet. Ses proches n'ont pas su cacher leur douleur. Une femme s'est pris la tête entre les mains, une autre a essuyé en silence une larme. Son conseil, maître Aboubacar Baparapé, a aussitôt qualifié la peine de lourde et annoncé qu'il ferait appel dès le lendemain, c'est-à-dire ce mercredi. Sounon Boké Soumaïla était encore député au moment de son interpellation, survenue une quinzaine de jours après la tentative de coup d'État avortée. Son son message ces jours de fête, posté dans un groupe WhatsApp, a été perçu comme une jubilation face aux événements. Une lecture qu'il a toujours contestée. À la barre, il a plaidé qu'il s'agissait d'une phrase inachevée envoyée par inadvertance, se décrivant par ailleurs comme un patriote épris de démocratie. La Créillette n'a pas été convaincue et l'a condamné à 5 ans de prison ferme. Dès les premières audiences, l'accusé résigné avait lancé au tribunal « La Providence a voulu que vous décidiez de mon sort. Je ne vous en voudrais pas, quelle que soit la décision. Que Dieu m'aide à porter ma croix. » Fin de citation. Jean-Luc Aplogan, Cotonou, RFI.
19: On parle d'ex-élu des démocrates puisque Sounou Mboké Soumaïla avait démissionné du parti LD pendant sa détention préventive. L'actualité judiciaire encore en Tunisie où les deux journalistes Mourad Zeridi et Porhen Psayes ont vu hier leur peine confirmée par la justice d'appel. 3 ans et demi de prison, condamnation pour blanchiment d'argent. L'ONG RSF Reporters sans frontières parle d'un acharnement judiciaire. Le Gabon va-t-il devenir actionnaire de la multinationale française Eramet, géante du secteur minier ? Libreville, en tout cas, le souhaite et l'annonce clairement. L'État gabonais détient déjà 29% de la Comilog, l'entreprise qui exploite le manganèse de Moanda dans l'est du pays. Mais le président Oligui Nguema semble avoir un appétit plus vaste, puisque François Mazet, il entend bien faire entrer son pays au capital de la maison mère.
0: Selon la présidence gabonaise, c'est un accord historique marquant une étape décisive dans la mise en œuvre de la souveraineté minière du Gabon qui a été conclu lundi en marge du sommet Africa Forward de Nairobi entre Brice Clotaire Oligui Nguema et Christelle Bory, la PDG du groupe Eramet. Pour Libreville, la transformation locale du manganèse, sur laquelle insiste le chef de l'État depuis son arrivée au pouvoir, devient une exigence opérationnelle avec cet accord. Des engagements fermes ont été pris, assortis de détails précis, assure la présidence. Toujours selon son communiqué, le Gabon franchit un cap en accédant au capital du groupe Eramet, mais sans préciser à quelle hauteur et selon quelle modalité, ce qui fait dire à un observateur que la communication officielle est exagérée et tournée vers l'opinion publique gabonaise. Du côté du géant minier français, le ton est plus mesuré. Joint par RFI, Eramet dit prendre note de l'intention de Libreville de souscrire à l'augmentation de capital de 500 millions d'euros que la direction proposera aux actionnaires lors de la prochaine assemblée générale du groupe le 27 mai.
19: François Mazet, au cours de la même rencontre, a été confirmé un nouveau plan de financement par ailleurs, 225 millions d'euros pour la modernisation du chemin de fer transgabonais, celui qui achemine ce manganèse de Moanda jusqu'au port d'Owendo et sur lequel circulent aussi des trains de marchandises et de passagers. Le Gabon, dont on continue de parler aussi avec l'invité Afrique de RFI ce matin, le porte-parole du gouvernement, Théophane Zamenzebioge. Il est au micro de Christophe Boisbouvier dans un entretien à écouter après ce journal. Le cinéaste camerounais Bassek Bakobio est mort. Le 7e art africain perd l'un de ses illustres représentants. Réalisateur d'abord, on lui doit notamment Sangomalo ou encore Le Grand Blanc de Lambaréné. Ambassadeur aussi du cinéma, il avait fondé il y a près de 30 ans le festival Écran Noir à Yaoundé. Point de rencontre, point d'échange essentiel pour tout le monde du cinéma africain. Bassek Bakobio avait 69 ans, vous lisez son portrait et les hommages de ses pairs sur RFI.fr. Et parce que le calendrier est cruel, sa mort survient au moment où s'ouvre la grande messe annuelle du cinéma, le festival du film de Cannes dans le sud de la France. Édition numéro 79, on ne vous propose ni montée des marches ni tapis rouge dans ce journal, mais un pas de côté. Une escale au pavillon Afronova, l'ex-pavillon Afrique. Ça fait 7 ans qu'il s'installe tous les ans à côté de la Croisette. Rencontres artistiques pour les pros du 7e art africain. Rencontres économiques également, Léa Boutin-Rivière.
1: Au pavillon Afronova, tous les acteurs du film africain se croisent. Cinéastes, acteurs, producteurs et mécènes, d'année en année, les lieux ne désemplissent pas.
3: Le succès tient en fait qu'il répond à une demande.
1: Karine Barclay est la fondatrice du pavillon Afronova.
3: Avant, il n'y avait pas vraiment de présence africaine à Cannes. Il y avait quelquefois des films qui étaient sélectionnés, mais les gens venaient, il n'y avait pas de lieu où se poser, où se dire « voyons voir comment est-ce qu'on se met ensemble, on essaie de faire du travail ensemble ». Et maintenant, ils ont ce lieu. Pour eux, ça veut dire beaucoup.
1: C'est précisément le but de ce lieu, créer la rencontre et faciliter les échanges, aussi bien de connaissances que de monnaies sonnantes et trébuchantes.
3: Le festival, c'est une vitrine et nous sommes là pour mettre en relation les financiers, les cinéastes, les producteurs, etc. pour qu'il y ait un vrai marché.
1: Autre objectif, se défaire de la dépendance aux aides et aux institutions occidentales.
3: Peut-être qu'on devrait trouver un modèle qui corresponde vraiment au pays. Ils ne sont pas obligés de faire comme l'Occident. Et ils devraient trouver un modèle qui leur corresponde et qui corresponde aux personnes qui peuvent aller voir les films.
1: À l'heure actuelle, les retombées économiques des films africains sont estimées à 5 milliards de dollars par l'UNESCO. Un chiffre qui pourrait quadrupler d'ici 5 ans.
2: Reportage au pavillon Afronova de l'une de nos envoyées spéciales, Léa Boutin-Rivière, à Cannes et à Paris. Il est 7h43. Julien Coquel-Rohem, c'est à vous.
4: Merci Edouard Dupénoit. Il est 5h43 en temps universel et tout de suite c'est le journal des sports. Bonjour Olivier Pron.
6: Bonjour Julien, bonjour à tous.
4: On parle athlétisme ce matin avec les 24e championnats d'Afrique qui se sont ouverts hier à Accra.
6: Ouais, tant bien que mal, mais sans surprise, à vrai dire, organisation chaotique, beaucoup d'épreuves comme les 100 mètres hommes et femmes reportés à ce mercredi, du moment qu'ils se courent, c'est l'essentiel. On notera quand même les deux premières médailles du Cameroun au lancer du poids, l'or pour Nora Moni et le bronze pour Billy Jospin Takouboum, enfin récompensé dans des championnats continentaux, c'est ce qu'il a expliqué à TT.
7: Un véritable fiasco au Nigeria. Je n'avais pas pu même placer une marque. Tous mes essais avaient été des essais nuls. Ma deuxième participation en 2024, l'année dernière, au Cameroun, l'année surpassée au Cameroun, également n'a pas été satisfaisante puisque j'ai terminé la compétition. Je crois que j'étais septième, quelque chose comme ça, septième, avec une performance qui n'était vraiment pas bonne. Bon, on a continué à travailler et cette année, les choses ont été différentes. J'ai pu me hisser jusqu'à la troisième marche du podium avec une performance de 17,01 m, ce qui est le fruit simplement d'un du labeur continu. Maintenant, à présent, nous allons simplement continuer à travailler pour faire beaucoup mieux prochainement.
6: Mais bien sûr, c'est le principe. Billy Jospin Takouboum, le Camerounais, sinon qualification haut la main pour la finale du saut en longueur à 16h, temps universel aujourd'hui, du Sénégalais Amat Faye, le capitaine de la délégation des Lions, n'a que l'or en tête après quelques déconvenues passées, lui aussi, dans ses championnats continentaux.
4: Au programme également aujourd'hui, Olivier, la finale du 100 mètres haies chez les femmes.
6: Avec notamment parmi la vingtaine d'athlètes ivoiriens en lice jusqu'à dimanche, Sarah Fofana Koutouan, troisième de sa demi-finale hier, est qualifiée pour la finale donc du 100 mètres haies, prévue à 17h10, temps universel. À 28 ans, Sarah dispute sa première compétition sous les couleurs ivoiriennes, après avoir porté par le passé celle de la France, dont elle est native et résidente. Elle a expliqué en début de semaine à Molamine Sissavané, du côté d'Abidjan, dans un grand sourire, son choix, sa fierté et ses ambitions carrément.
8: Sur les traces de sa mère, ancienne championne d'Afrique d'heptathlon, Sarah Fofana Koutouan commence l'athlétisme à 4 ans. Elle passe par l'équipe de France en cadet puis en junior avant de se mettre à songer à l'équipe de Côte d'Ivoire.
24: À l'âge adulte, j'ai commencé à me réintéresser à mes origines et je me suis vite sentie à ma place avec tous ces voyages en Côte d'Ivoire. C'est tout naturellement que j'ai contacté le DTN de la sélection ivoirienne.
8: Après les formalités nécessaires au changement de sa nationalité sportive, la coureuse de R réalise avec fierté son rêve et celui de son défunt père.
24: Quand j'ai appris ma sélection, j'ai été très très émue. Mon père, qui était un grand patriote, a toujours eu ce rêve de me voir avec le maillot orange. Donc c'est une grande fierté pour moi, pour ma famille et pour mon père qui me regarde de l'au-delà.
8: Pour sa première expérience sur les pistes africaines et pour l'ensemble des compétitions à venir, les ambitions de Fofana sont claires.
24: Je veux battre mon record, qui est de 13 secondes 30. J'ai dans un petit coin de ma tête le record de Côte d'Ivoire, 13 secondes 14. Ensuite, évidemment, je vise les Jeux Olympiques 2028 avec l'équipe de Côte d'Ivoire.
8: À l'instar de Sarah Fofana Koutouan, Paul-Auguste Aké, autre franco-ivoirien spécialiste de 200 et de 400 mètres, a récemment décidé de défendre les couleurs ivoiriennes. Molamine Sissavané, Abidjan, RFI.
6: Et Sarah Fofana Koutouan en finale du 100 mètres haies à Accra, donc, en fin d'après-midi.
4: Et vous, Olivier Pron, on vous retrouve dans un peu moins d'une demi-heure.
6: Oui, ça moi, je suis pas en finale du 100 mètres.
4: Vous restez avec nous. À tout à l'heure. Dans l'actualité des matières premières ce matin, un œil vers Anvers, la capitale mondiale du diamant, qui retrouve des couleurs. Le volume total de diamants échangés en Belgique a augmenté de 20% au premier trimestre. Ce chiffre est même de 35% pour les importations de pierres brutes. Bonjour Marie-Pierre Olfan.
25: Bonjour.
4: Cette augmentation de l'activité à Anvers n'est pas directement liée à la guerre. Elle a débuté l'année dernière.
25: Effectivement, la reprise a commencé l'été dernier et s'est réellement consolidée en décembre. Le centre mondial du diamant d'Anvers explique cette relance du commerce par une série de mesures prises pour renforcer l'attractivité du secteur belge. On peut citer l'introduction d'une directive sur les visas plus efficace pour faciliter l'accès des négociants étrangers à un titre de séjour temporaire, ou encore des procédures de recrutement de travailleurs étrangers spécialisés simplifiées depuis le 1er janvier.
2: Les tensions géopolitiques au Moyen-Orient ont joué tout de même un rôle.
25: Alors, pas un rôle déterminant, assure le Centre des Diamants d'Anvers, mais le conflit a renforcé la tendance. La guerre a affecté de nombreux flux commerciaux, y compris ceux des pierres précieuses. Ces dernières années, Dubaï est devenue une place importante du négoce de diamants, mais ce hub a été mis à rude épreuve avec la guerre. L'interruption temporaire des vols et les craintes sécuritaires ont réorienté une partie des flux de pierres vers Anvers, la stabilité étant un des critères qui compte pour les négociants. Difficile cependant de chiffrer l'impact précis sur l'activité du secteur à Dubaï, la capitale économique des Émirats Arabes Unis ne publiant pas ces chiffres.
2: Ce qui est sûr, c'est que Dubaï ne va pas perdre sa place.
25: Non, l'Émirat offre une fiscalité très avantageuse et toutes les facilités administratives nécessaires à l'installation, notamment depuis la mise en place d'une zone franche dédiée aux traders en matières premières. La réglementation en termes de transparence financière et de traçabilité des pierres est beaucoup moins contraignante qu'en Belgique. Autre avantage, Dubaï est situé au croisement des marchés occidentaux des producteurs africains et à seulement 3 heures de l'Inde, le pays où sont taillées la majorité des pierres. Certains commerçants et négociants ont trop investi pour se retirer définitivement, résume un expert, même si la durée du conflit au Moyen-Orient a de quoi les rendre nerveux.
2: Marie-Pierre Olfan pour les matières premières, merci beaucoup.
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2: C'était le 15 avril au Gabon, l'arrestation de l'ancien Premier ministre et principal opposant du pays, Alain-Claude Bilibinzé, dans une affaire présumée d'escroquerie. Remontant à 2008, la justice doit se prononcer vendredi sur sa remise en liberté. Mais peut-on voir dans cette incarcération un règlement de compte politique? La présidence a-t-elle joué un rôle dans cette arrestation? On pose la question ce matin à notre grand invité Afrique, le porte-parole du président Brice Oligui Nguema, de passage à Paris et au micro RFI de Christophe Bois-Bouvier.
5: Théophane Zamdzé-Biyogé, bonjour.
9: Bonjour.
5: L'opposant Alain-Claude Bilibinzé en prison pour l'histoire obscure d'une dette d'il y a 18 ans qu'il n'aurait jamais payée. Est-ce qu'on ne lui cherche pas des poux dans la tête?
9: Il faudrait se demander qui lui cherche des poux dans la tête. En tout cas, ce que nous constatons en tant que présidence de la République gabonaise, c'est qu'il y a une affaire privée, qu'il y a une personne privée, une dame qui existe, qui est bien réelle, qui vit au Gabon et qui a déposé une plainte. Je note que nous avons des milliers de compatriotes qui sont sous mandat de dépôt, qui y sont depuis plusieurs années pour certains, et leur sort ne semble pas offusqué autant que celui d'Alain-Claude Bilibinzé. Et donc je pense que ces justiciables sont tout aussi humainement dignes et méritent qu'on s'y intéresse aussi. Donc il n'y a pas de cas particulier.
5: La plaignante qui se réveille au bout de 18 ans pour réclamer une dette de quelques 5 millions de CFA, c'est-à-dire quelques 8 000 euros, est-ce qu'il n'y a pas derrière un règlement de compte politique?
9: Ce n'est pas notre sujet. Ce n'est pas le sujet de la présidence de la République. En France, où un ancien chef d'État a été condamné par la justice française, personne n'a pointé du doigt le président Macron. En France, où une dirigeante de parti, à droite, je dirais même à l'extrême droite, a été condamnée par la justice française, personne n'a pointé du doigt une fois encore le président Macron. Pourquoi voulez-vous que lorsqu'il s'agit du Gabon, lorsqu'un opposant est inquiété par la justice, comme n'importe quel autre citoyen pourrait l'être, il faille pointer du doigt le président de la République?
5: Alors vous dites que Bilibinzé est injusticiable comme un autre, mais c'est tout de même le seul opposant d'envergure dans votre pays. S'il reste en prison, est-ce que vous ne craignez pas que cela ternisse l'image de la jeune démocratie gabonaise?
9: Alors vous dites opposant d'envergure, mais que doit-on faire? Est-ce qu'on veut que, paradoxalement, la présidence, parce qu'il s'agit de M. Alain-Claude Bilibinzé, décide de s'immiscer dans des affaires de justice pour demander sa libération? Non, ce serait absurde. Et donc nous nous occupons, le président de la République s'occupe d'animer l'exécutif, le système judiciaire est indépendant et il s'administre selon les règles prescrites et consacrées dans nos textes de loi.
5: Et vous pensez que Bilibinzé pourrait rester en prison plusieurs mois, voire plusieurs années?
9: Je n'ai rien à penser là-dessus. Nous constatons qu'il est sous mandat de dépôt et puis lorsqu'il sera libéré par la justice gabonaise, nous constaterons sa libération. Dans tous les cas, nous ne sommes pas là à souhaiter qu'un compatriote soit enfermé pour quelque fait que ce soit. Nous voulons simplement que la justice s'applique de la même façon à tout le monde.
5: Il pourrait être libéré ce vendredi?
9: Aucune idée, ce sera la justice gabonaise d'en décider.
5: Lors de la présidentielle de l'année dernière, le président Oligui Nguema a promis la fin pas des coupures d'électricité, mais malheureusement ça continue. Est-ce que les Gabonais ne risquent pas de se lasser ?
9: Mais ça fait un bon moment que les Gabonais sont las de la situation, de la fourniture de l'eau et de l'électricité. Et donc c'est l'un des plus gros problèmes auxquels nous sommes aujourd'hui confrontés. C'est la raison pour laquelle, dans son projet de société, le premier pilier du dit projet était donc dédié à l'accès universel à l'eau et à l'électricité. Donc des investissements considérables ont été apportés et continuent de l'être. Nous avons acté un certain nombre de solutions transitoires, notamment, je pense à l'accord avec Carpowership. Il y a eu...
5: C'est quoi Carpowership ?
9: C'est une société qui a mis à disposition des plateformes flottantes de production d'énergie. Et donc, sur les mesures structurantes, il convient de dire une chose. Aucun dirigeant au monde ne prend plaisir à priver sa population d'électricité et d'eau. La réalité, c'est d'abord de dire que pendant plus de 40 ans, il y a des investissements qui auraient dû être faits. Ils n'ont pas été faits. Et donc, il va falloir faire un effort collectif pour investir davantage. Aussi avec le concours de partenaires. Lors d'un séjour au Nigeria avec Afreximbank, l'État gabonais a pu négocier une enveloppe conséquente de plusieurs milliards de francs CFA pour la construction de centrales énergétiques dans trois villes, Libreville, Port-Gentil, dans l'Ogoué maritime, et Lambaréné, dans le moyen Ogoué, c'est-à-dire à peu près vers le centre du pays. Et ça prend du temps.
5: On sent monter une grogne sociale au Gabon, on l'a vu notamment avec la grève dans l'éducation nationale au début de cette année, avec ses délestages, avec ses coupures de réseaux sociaux. Est-ce que vous ne craignez pas que l'état de grâce soit terminé pour le président Oligui Nguema ?
9: Mais personne n'a pensé, et je pense que le chef de l'État ne s'est pas dit à un moment donné que les Gabonais lui avaient fait un chèque en blanc et que donc on serait dans un état de grâce qui durerait tant ou tant de mois. Non. Dès le début, le président de la République, au sortir des élections présidentielles, avait dit que c'était 94% de problèmes à régler. Le président de la République a dès le début pris le taureau par les cornes. Lorsqu'a survenu cette grève dans le secteur éducatif, tout de suite le président de la République a prôné le dialogue. Mais le dialogue permanent. Donc on a défini une méthodologie qui nous a permis d'avoir des résultats.
5: Et pour l'image du président homme de dialogue, est-ce qu'il ne vaut mieux pas que l'opposant Billy Binze sorte de prison ?
9: Vous y revenez. Ben oui, le président de la République prend toujours plaisir à discuter avec tout le monde. Et donc, le dialogue avait déjà cours, comme je vous l'indiquais, avec Alain-Claude Billy Binze, pour qui les portes du palais de la présidence de la République ont toujours été ouvertes. Et donc, nous attendons de voir l'issue qui sera donnée à ces déboires judiciaires. Mais dans tous les cas, les portes de la présidence continueront d'être ouvertes pour lui et pour tous les autres.
5: Théophane Zamdzebiyogé, je vous remercie.
2: Le porte-parole de la présidence gabonaise, grand invité Afrique de RFI Matin avec Christophe Boisbouvier. Et bientôt 6h en temps universel sur RFI avant le prochain journal La Fabrique du Monde. Bonjour Guillaume Nodin.
10: Bonjour Julien.
2: C'est un moment attendu depuis des semaines après un premier report. Donald Trump arrive à Pékin aujourd'hui pour une visite d'État prévue jusqu'à vendredi. La rencontre au sommet avec Xi Jinping intervient dans un contexte international compliqué.
10: Oui, c'est évidemment le conflit avec l'Iran et le blocage du détroit d'Ormuz qui a fait exploser les prix du pétrole, donc du carburant dans le monde entier, mais aussi des transports et donc du commerce, et ça, même s'il a diversifié ses approvisionnements et ses débouchés, c'est un problème pour la Chine. Et si elle travaille beaucoup en coulisses pour tenter de régler la crise, cette visite est l'occasion pour Xi Jinping de dire directement à Donald Trump qu'il faudrait peut-être que ça s'arrête. Lui aussi va donc insister auprès de son hôte pour qu'il use de ses liens diplomatiques et commerciaux tissés avec le régime iranien pour faire pression afin qu'il lâche du lest dans l'interminable négociation de sortie de crise. C'est supposé que la Chine exerce une vraie influence sur l'Iran avec la volonté de s'en servir.
2: Il y aura aussi des sujets plus attendus.
10: Il sera évidemment question de Taïwan. Les autorités chinoises ne manquent jamais d'en parler à tous leurs interlocuteurs. Elles considèrent que l'île fait partie intégrante du territoire chinois et que la réunification est inéluctable, et elle n'exclut pas la force pour y parvenir. Surtout, elle s'oppose traditionnellement à la vente d'armes américaines à Taïwan, un point sur lequel Washington ne consulte jamais Pékin depuis des dizaines d'années. En partant, Donald Trump a écarté les inquiétudes sur le sujet. La communauté du renseignement américaine, qui évoquait jusqu'à l'an dernier, l'année 2027, pour une invasion chinoise, a retiré cette référence de son évaluation annuelle des menaces, mais la communauté américaine du renseignement s'est déjà trompée.
2: Cette rencontre, c'est surtout, Guillaume, une occasion de mesurer le poids de chacun.
10: Oui, ce sont tout de même les dirigeants des deux plus grandes puissances du monde qui sont dans une concurrence systémique pour la première place, dans des styles très différents. C'est la retenue et l'application de plans mûrement réfléchis pour Xi Jinping face à l'imprévisibilité de Donald Trump. Pas sûr dans ces conditions que le souhait chinois de davantage de stabilité internationale soit complètement satisfait. La dernière fois qu'ils s'étaient vus en marge d'une rencontre régionale en Corée, à l'automne dernier, ils avaient suspendu des mois de guerre commerciale à coups de droits de douane. Et il faut bien le dire, c'est le dirigeant chinois qui avait imposé ces conditions avec un argument massu qu'il pourrait bien réutiliser en cas de besoin, celui du quasi-monopole chinois sur les terres rares raffinées. Elles sont indispensables à de nombreuses industries, celles que Donald Trump vient mettre en avant. Dans sa délégation, il y a Elon Musk, patron de Tesla, Tim Cook, celui d'Apple, ou Kelly Ortberg de Boeing. Il a des choses à vendre, y compris des marchandises agricoles, comme du soja produit par des fermiers américains qui, en grande majorité, vote Trump et qui dépendent donc des ventes à la Chine. Il a besoin d'un succès pour ces raisons-là et à cause de ses difficultés politiques et internationales actuelles. C'est ce qui le place en position de demandeur, bien davantage que Xi Jinping, qui est celui qui aborde ce sommet en position de force.
2: Guillaume Nodin pour La Fabrique du Monde, merci beaucoup. Et dans un instant, on reparle avec Stéphane Genest du volet commercial de cette rivalité Chine-États-Unis. C'est à la une du prochain journal, à suivre aussi sur RFI dans un peu plus d'un quart d'heure maintenant. Notre entretien avec Emmanuel Macron, invité hier soir de RFI, France 24 et TV5 Monde. Restez avec nous, l'info continue dans moins de deux minutes. À tout de suite.
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0: dass diese Mogelpackungen nicht einfach so möglich sind, um den Tricksereien Einhalt zu gebieten.
1: Und wenn das Bremer Landgericht heute so entscheidet, muss Milka dann die weggeschrumpften 10 Gramm der Tafel Schokolade wieder dazupacken?
0: Na, es ist eher ein Urteil für die ganze Branche, dass es so nicht geht. Leider, und das ist so ein kleiner Wermutstropfen, ist es so, dass letztendlich ist es nur eine rückwirkende Irreführung, so will ich es mal nennen. Also zum Zeitpunkt der Umstellung hätte Milka deutlicher darauf hinweisen müssen. Deshalb wird sich nicht viel tun, aber es ist für uns ein Erfolg und es ist ein Zeichen an die Branche. Ihr müsst hier deutlich machen, wenn ihr weniger reinmacht, denn sonst werden Verbraucherinnen und Verbraucher irregeführt.
1: Vielen Dank, Armin Wallet von der Verbraucherzentrale Hamburg. Immer wieder gehen Verbraucherschützer gegen Mogelpackungen und Shrinkflation vor. Heute nun wird das Bremer Landgericht im Fall von Milka entscheiden, deren Tafel Schokolade nicht mehr 100, sondern nur noch 90 Gramm enthält. 8.25 Uhr.
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1: Mit Michael Spindler.
3: Schönen guten Morgen. Die Gladiators Trier haben die erste Chance zum Einzug in die Playoffs der Basketball-Bundesliga nicht nutzen können. Sie verloren ihr Play-in-Halbfinale bei Rasta Vechta mit 83 zu 111. Trainer Schack Schneider erklärt die deutliche Niederlage folgendermaßen.
4: Nur das Ergebnis zu betrachten ist sicherlich ein bisschen zu einfach. Wir haben sehr gut ins Spiel gestartet, haben das erste Viertel für uns entscheiden können, waren extrem fokussiert, haben auch die Rebounds sehr gut kontrolliert bis zur Halbzeit. Und auch zur Halbzeit war es noch ein ausgeglichenes Spiel, aber in der zweiten Halbzeit haben wir dann irgendwann abreißen lassen. Auch wenn nach dem dritten Viertel sicherlich noch mehr drin gewesen wäre, mussten wir dann auch irgendwann unsere Kräfte für das nächste Spiel am Donnerstag schonen.
3: Am Donnerstag haben die Gladiators eine zweite Chance, um sich noch den letzten Playoff-Platz zu sichern. Dann spielen sie in eigener Halle gegen die Seawolves Rostock. Die Norddeutschen haben die MHP-Riesen Ludwigsburg mit 91 zu 71 besiegt und damit die Playoff-Hoffnungen der Schwaben beendet. Nach 3 Tagen in Bulgarien ist der Giro d'Italia gestern auf der 4. Etappe nach Italien zurückgekehrt. Auf dem Teilabschnitt in Kalabrien war lange auch ein deutscher Fahrer vorne dabei. Der Rennbericht von SWR-Reporter Holger Gerska.
5: Aus deutscher Sicht war es eine spannende Etappe, denn Florian Storck hat hart um das rosa Spitzenreiter-Trikot gekämpft. Letztlich hat es für den Radprofi aus dem Schweizer Tudor-Team nicht ganz gereicht. Als Gesamtzweiter ging Florian Storck in diese 4. Etappe. Der Führende, Thomas Silva aus Uruguay, konnte an der einzigen Bergwertung ebenso wie die Topsprinter dem kleinen Hauptfeld nicht mehr folgen. Also war die Tür offen für seine Verfolger. Bonussekunden gab es bei einem Sprint unterwegs und dann vor allem im Ziel. Und damit schaffte es Giulio Ciccone vorbei an Florian Storck an die Spitze der Gesamtwertung. Der Italiener wurde Tagesdritter hinter 2 Südamerikanern, hinter Jonathan Narváez aus Ecuador und hinter Luis Aula aus Venezuela. Die Gesamtwertung sieht nach dieser Etappe in Kalabrien nun so aus. Giulio Ciccone führt mit 4 Sekunden vor dem Schweizer Jan Christen und ebenfalls mit 4 Sekunden vor Florian Storck auf Platz 3.
3: Alexander Zverev ist beim Tennis-Masters-Turnier in Rom im Achtelfinale ausgeschieden. Vor allem im dritten Satz war Zverev gegen den Italiener Luciano Darderi völlig von der Rolle. SWR-Reporter Tim Brockmeier.
6: Es sah zunächst nach einer sehr schnellen und kurzen Nummer aus. 30 Minuten und der erste Satz ging mit 6 zu 1 an Zverev. Der Deutsche aber spielte im zweiten Durchgang nicht mehr ganz so dominant. Immer noch gut genug, lag mit 2 Breaks vor, konnte die nicht nutzen, hatte im Tiebreak dann Matchbälle, die er nicht verwandeln konnte. Und so ging der zweite Satz tatsächlich mit 7 zu 6 an den Italiener. Was Zverev offenbar komplett den Stecker zog. Im dritten Durchgang war der Deutsche nur noch Zuschauer. Ein toll kämpfender und spielender Darderi machte mit einem völlig desillusionierten Zverev, der am Ende auch nicht mehr 100% fit wirkte, kurzen Prozess. Mit 6 zu 0 ging der dritte Satz und damit der Sieg an den Italiener. Erster Erfolg gegen einen Top-10-Spieler in der Karriere von Darderi. Zverev beim Masters in Rom damit ausgeschieden.
3: Die Generalprobe vor den French Open in Paris ist damit für Zverev ordentlich schief gelaufen. Das zweite Grand Slam Turnier des Jahres beginnt Ende nächster Woche. Soweit der Sport. Es ist 8.28 Uhr.
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1: Es ist der Tag des Cem Özdemirs. Der grünen Politiker soll am Vormittag zum neuen baden-württembergischen Ministerpräsidenten gewählt werden. Und was erwartet er von dem heutigen Tag?
7: Ich erwarte den mit großer Freude einerseits, mit Mut, aber auch mit Demut vor dem, was da kommt.
1: Über den politischen Neuanfang in Baden-Württemberg, der gleichzeitig die Neuauflage von Grün-Schwarz ist, berichten wir gleich ausführlich. Mein Name ist Andreas Bönisch. Ich wünsche Ihnen einen schönen Mittwochmorgen.
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1: Es ist ein kalter Start in diesen Mittwoch, örtlich auch mit Frost, gerade vom Schwarzwald bis zum Allgäu. Ganz so frisch ist es in Stuttgart zurzeit nicht. Leicht bewölkter Himmel bei 7 Grad. Freiburg ebenfalls leicht bewölkt bei 8 Grad. Von Baden-Württemberg nach Rheinland-Pfalz 9 Grad in Mainz, dort bedeckt, in Trier bei bewölktem Himmel. Tagsüber, da scheint ab und zu die Sonne, später ziehen dann auch dicke Wolken durch, es fängt an zu regnen. Am Nachmittag können auch kräftige Schauer herunterkommen, vereinzelt sind auch Gewitter dabei. Die Höchsttemperaturen 10 bis 17 Grad, dazu weht ein billiger Südwest- bis Westwind. Die Aussichten morgen an Christi Himmelfahrt und auch am Freitag bleibt es wechselhaft bei uns. Mit einzelnen Schauern, örtlich können auch mal kurze Gewitter herunterkommen. Und für Mitte Mai ist es weiterhin ziemlich kühl.
8: Je sais qu'il a parlé aujourd'hui à plusieurs présidents de la région qui ne sont pas dans l'UEMOA. Ce que me semble-t-il l'intérêt de l'Afrique de l'Ouest, c'est aujourd'hui de dire on arrête avec le nom franc CFA, on sort du système et de ses contraintes.
9: Mais ce n'est toujours pas le cas.
8: Mais c'est à leur main. Je ne peux pas prendre la décision pour les États. Ce n'est pas moi qui gère la politique monétaire du Sénégal, de la Côte d'Ivoire ou autre.
9: Mais est-ce que ce n'est pas cela qui crée ce rejet de la France cette jeunesse ?
8: Non, d'abord, je ne vois pas un rejet de la France dans les jeunesses. Je ne le vois dans aucun pays. Je me promène, je vais courir, je me balade, je vois aux gens, je vais dans le concert, je ne vois pas de rejet. Il y en a parfois dans les réseaux, chez certains activistes.
9: En Afrique de l'Ouest.
8: Non, mais en Afrique de l'Est, il y en a, il faut être lucide. Dans une partie de la jeunesse qui est poussé par certains activistes qu'on écoute parfois beaucoup, et quand on relaie aussi les récits qui sont faits par d'autres puissances, qui sont les vrais colonisateurs du XXIe siècle, et qui sont les Russes et d'autres. Mais quand on rétablit les faits, ce qu'on doit faire, il n'y a pas de raison de ne pas aimer la France aujourd'hui. Mais ce que je veux dire sur la politique monétaire, pour aller au bout de ma réponse, c'est que c'est aux dirigeants de l'Afrique de l'Ouest de le décider. Moi, je leur ai dit, tout est sur la table. J'ai pris toutes les responsabilités. Pour ce qui nous concerne, j'ai demandé à M. Severino, en qui j'ai grande confiance, justement d'aller voir ces dirigeants pour redonner une dynamique. Entre-temps, à leur décharge, il y a eu le Covid, il y a eu la guerre en Ukraine avec les conséquences et beaucoup de choses. Donc maintenant, j'attends vraiment de eux qu'ils aillent au bout pour changer le nom. Leur intérêt, je crois, c'est vraiment qu'il y ait une plus grande intégration régionale, monétaire et commerciale, et que ce soit le plus large possible pour couvrir le maximum de pays de la CEDEAO. Parce que ce dont l'Afrique a besoin, c'est d'une plus grande intégration commerciale, économique, et d'un plus grand équilibre monétaire. Voilà. Mais simplement, aujourd'hui, ce que je vois, c'est que beaucoup nous disent, nous, on a besoin encore d'avoir la garantie sur les réserves, parce que sinon, on est trop attaqué sur nos monnaies. Et là, j'ai pas été... L'aurais-je fait, on m'aurait dit, vous nous abandonnez. Donc ça, on le garde, parce que c'est une garantie de stabilité. Mais sur toutes les autres obligations qui allaient avec, on l'a lâché.
10: Monsieur le Président, vous venez de discuter paix et sécurité avec vos homologues africains. Le 25 avril, Bamako était attaqué, le ministre de la Défense assassiné, Kidal tombé. L'armée française a certes quitté le Mali en 2022, mais elle y est restée 10 ans avec les sacrifices que l'on sait. Avec le recul, qu'auriez-vous fait différemment pour éviter la situation actuelle ?
8: D'abord, moi je pense au peuple malien et à ce qu'il subit depuis tant d'années, sous les coups de boutoir de groupes terroristes, puis de décisions qui ont été prises par les auteurs de coups d'État qui ont décidé plutôt de s'allier à des milices privées puis parapubliques russes qui ont préféré leur propre sécurité plutôt que la lutte contre le terrorisme. La France est venue en 2013, c'est mon prédécesseur François Hollande qui a pris cette décision à la demande du président Keïta, pour éviter la partition du Mali et l'avancée des groupes terroristes qui venaient par le nord. Nos armées ont été aux côtés du Mali, mais aussi du Niger, du Burkina Faso durant toutes ces années, et jusqu'en 2020, et même un peu après si on prend les périodes 2021, avec beaucoup de courage, d'engagement sur un mandat qui était clair, qui était à la demande d'États souverains, endossé par l'organisation régionale qui était la CEDEAO. Et Plusieurs dizaines de nos soldats sont tombés, et je pense à eux et à leurs familles. On a ensuite été, pardon de le dire comme ça, mais reconnus par de l'ingratitude et beaucoup de fausses informations. Et j'en veux beaucoup aux dirigeants et à tous ceux qui ont tenu ces propos inacceptables. Néanmoins, maintenant, c'est le peuple malien qui souffre. C'est toute cette région qui souffre. Et si vous me demandez de me retourner vers le passé, dès 2017, on lance l'alliance, le G5 Sahel, et puis cette alliance où on dit il y a sécurité, développement et politique en même temps. C'est de ne pas avoir été en fait plus dur, quelque part plus exigeant sur cet axe, et de ne pas avoir demandé avec encore plus de force aux dirigeants de prendre plus vite la place avec de l'administratif, des projets de développement et d'émancipation d'opportunités partout où le territoire était repris aux terroristes. Parce que finalement, ça a fini par apparaître comme étant une garantie sécuritaire qui leur était apportée. Et donc je pense qu'on aurait dû avoir ce dialogue exigeant plus tôt. Et peut-être, dans ces cas-là, repenser notre présence militaire plus tôt. Néanmoins, moi, ce que je vois, c'est qu'on a fait une transformation complète ces 4 dernières années. Et elle paye. C'est-à-dire qu'on a complètement repensé la relation de sécurité et de paix avec le continent africain. On a dit partout, ce qui était l'héritage du passé, on le remet sur la table. Même démarche que pour la monnaie. C'est-à-dire, au fond, c'est pas parce qu'on est là depuis toujours avec une base militaire, avec des soldats français, que ça doit exister. Donc, vous nous dites ce dont vous avez besoin. C'est un partenariat, c'est vous qui le pensez. Ce sont vos demandes sécuritaires auxquelles on répond. Et donc, on a complètement repensé les choses. On a fermé des bases. On a diminué beaucoup d'autres. Toutes les bases où on est en conjoint. On les a renommées, avec des noms africains, souvent. On est ensemble avec des forces africaines et de chaque pays et les forces françaises. Et puis on a inventé aussi des partenariats nouveaux avec des pays avec lesquels on n'était pas, qui sont des partenariats pour équiper, pour former, pour accompagner. Et je crois que c'est beaucoup plus sain. Et c'est ce qui permet aussi que la perception, en particulier par la jeunesse, change. Parce que ces grandes bases qui existaient, ben elles étaient un peu vues, et d'ailleurs c'est ce qui avait été utilisé par certains, en disant les Français sont là pour vous recoloniser. Vous voyez, ils ont des milliers de soldats là. Ou pour d'autres, en disant ils soutiennent les dirigeants en place, ils ont un agenda à la papa. Fini. Là, on a, je dirais, normalisé les choses. Et c'est pareil, c'est un partenariat équitable, responsable, vraiment à parité.
9: Et justement, Monsieur le Président, vous disiez dimanche que le Mali n'a pas pris la meilleure décision en demandant le départ de la France. Que voulez-vous dire par là? La France aurait dû rester?
8: Non, c'est ce que je viens de dire. C'est que je pense qu'ils ont été extrêmement offensants à la garde de nos soldats, mais surtout, ils n'ont pas pris une bonne décision parce qu'ils ont acté en 2020-2021, pour ces putschistes, que leur priorité n'était plus la lutte contre le terrorisme. C'est tout. Et je le déplore. Je le déplore très profondément.
9: Pourquoi ne pas quitter complètement le Mali?
8: Mais nous avons quitté totalement...
9: L'Afrique.
8: Mais pardon, mais nous sommes... On ne peut pas dire on est là, on est à vos côtés, on veut co-construire, co-investir, et quand des gens nous disent on a besoin de vous parce qu'on est face à des groupes terroristes, et nous de tourner le regard et dire on vous laisse tomber. Et on le fait quand il y a l'Ukraine qui est menacée, on le fait avec des pays européens quand ils nous disent notre sécurité est menacée. Parfois, on a nos forces aussi de manière conjointe, on les équipe, on les entraîne. Regardez ce qu'on fait avec la coalition des volontaires. On a des pays quand ils nous demandent de faire des opérations à leur côté, on le fait dans l'Indo-Pacifique. Pourquoi, à l'inverse, il faudrait qu'à l'Afrique, quand il y a des questions de sécurité, on dise non, non, vous débrouillez-vous. C'est respectueux. Quand des pays africains viennent vers la France et qui disent nous, on a un problème. Là, de terrorisme, ici, de piraterie, qui viennent vers nous, on pense ensemble le partenariat de sécurité et on le fait ensemble. Bah, écoutez, c'est ce qu'on fait en ce moment avec le Ghana, ce qu'on a fait avec le Bénin, ce qu'on fait avec les pays du Golfe de Guinée pour lutter contre la piraterie qui pille leurs pêches et leurs réserves, ce qu'on décide de faire avec d'autres pays de la région quand ils demandent des équipements, ce qu'on fait avec l'Égypte quand on a des contrats de formation, mais aussi d'équipement. L'Afrique n'est pas traitée différemment des autres continents, mais c'est un partenariat qui est beaucoup plus sain et équitable. Mais chacun de ces pays, il parle à la France normalement, c'est-à-dire aussi avec respect. Et je pense qu'il faut arrêter aussi cette idée que, au fond, il ne faudrait pas être respectueux avec la France pour vraiment être africain. C'est ce qu'ont fait ces putschistes. Bah non, le respect, c'est réciproque. Nous aussi, on veut être respectés.
11: Monsieur le Président, vous disiez il y a quelques mois, ils ont oublié de nous dire merci, ce qui avait provoqué beaucoup de réactions vives au sein de la communauté des chefs d'État africains. Est-ce que...
8: À lesquels? J'en ai pas entendu, moi.
11: Le Tchadien a réagi, par exemple.
8: Demandez à M. Déby ce qu'il pense.
11: Avait réagi.
8: Bah, regardez, M. Déby, ce qu'il pense. Il nous a demandé de rebâtir une relation de défense. Ce qu'on fait avec lui.
11: J'entends. Quand vous parliez d'ingratitude...
8: Mais vous savez, l'ingratitude dont je parle... Mais qu'on soit clair, l'ingratitude dont je parle, oui, c'est celle à l'égard aussi des soldats tchadiens qui sont venus se battre avec nous au Mali, ou des soldats guinéens qui étaient à nos côtés au Mali et qui ont perdu des frères d'armes. Mais ce que je dis, c'est juste la vérité. C'est juste ce qu'on vit, ce qu'on fait entre partenaires européens, ce qu'on fait dans le monde entier. Voilà.
10: Si vous nous rejoignez, nous sommes à Nairobi, où s'est tenu le sommet Africa Forward. Emmanuel Macron est l'invité exceptionnel de RFI, France 24 et TV5 Monde. À propos du conflit dans l'est de la RDC, Monsieur le Président, le soutien du Rwanda au M23 est aujourd'hui documenté par les experts de l'ONU. Les États-Unis ont imposé des sanctions à l'armée rwandaise et à certains de ses responsables. Pourquoi la France et l'Union européenne ne le font pas ?
8: Nous, nous défendons une position qui consiste à continuer de discuter avec toutes les parties prenantes, avec une ligne assez simple. Un, respect de la souveraineté et de l'intégrité territoriale pour la RDC. Et donc retrait de toutes les forces. D'ailleurs, elles ne sont pas que rwandaises, qui sont présentes sur le sol congolais. Deux, reprise du dialogue politique en RDC avec le M23, ce qui était d'ailleurs piloté par l'Angola. Trois, reprise du contrôle aussi par la RDC à l'est du pays, avec tout le travail qui est à faire sur les FDLR. Et quatre, lutte de tous, conjointe, contre les forces terroristes qui viennent menacer, pas simplement la RDC, mais tous les pays de la région. Et donc dans ce cadre-là, je crois plus dans cette période à la reprise d'un dialogue efficace, ce à quoi je pousse les deux présidents, et à remettre les médiations tout autour de la table, pour pouvoir avancer sur un projet conjoint qui consiste sur ces quatre axes à travailler ensemble.
10: Ils étaient présents à Nairobi, vous les avez rencontrés ?
8: Je les ai rencontrés séparément.
10: Ils se sont rencontrés ?
8: Non, parce que comme vous avez peut-être vu, ils étaient là tous les deux, mais pas au même créneau horaire, ce qui dit la tension qui existe, il ne faut pas être naïf. Je les ai plusieurs fois rencontrés à plusieurs reprises. Et je pense qu'aujourd'hui, le travail qu'il faut qu'on fasse collectivement, c'est que tous ceux qui se penchent sur ce sujet, l'Union africaine est mobilisée. Je pense que c'est l'Union africaine qui doit piloter tout ce travail. Donc moi, c'est ce qui m'importe, c'est d'être aux côtés de l'Union africaine. C'est depuis 9 ans ce que je fais, d'être aux côtés des médiations africaines. Donc c'est l'Union africaine, le président Faure qui a été mandaté avec plusieurs anciens présidents et coprésidents sur différentes actions. Évidemment, les partenaires américains et qataris qui ont aussi beaucoup fait et qu'on regroupe un peu tout ça. C'est un des sujets dont je parlerai demain avec l'Union africaine et les Nations unies, parce que je pense qu'on serait plus efficace si on remettait tout le monde autour de la table pour avancer. Ce dont on a besoin là, c'est que les deux dirigeants bâtissent un accord sur les axes que je viens de décrire et prennent les décisions successives pour rétablir complètement la souveraineté congolaise.
10: Mais est-ce que le jeu n'est pas faussé avec l'intervention des États-Unis qui aujourd'hui semblent mettre à bord sur cette question
8: Écoutez, les États-Unis semblent plutôt vouloir la paix. Et donc, je ne pense pas qu'on puisse dire que le jeu soit faussé.
9: Mais c'est eux qui sont à la manœuvre aujourd'hui dans l'est de la RDC.
8: Le recul que j'ai sur ce dossier me conduit à dire que beaucoup de gens sont successivement à la manœuvre. Et après, beaucoup de gens finissent par arrêter d'être à la manœuvre, puis d'autres arrivent. C'est ça tout le problème. Et donc, il y a un accord de paix qui a été signé il y a quelques mois. Il n'y a pas totalement la paix, si on est honnête. Bon, donc c'est aussi, il faut qu'on fasse collectivement attention. Donc, que les États-Unis s'engagent, c'est très bien. Je pense qu'il faut revenir sur les principes. Il faut apaiser les choses et essayer de remettre les dirigeants autour de la table avec l'ensemble des médiateurs.
12: Ce que vous dites, Monsieur le Président, c'est qu'il faut sortir de la logique de sanctions. C'est ça que vous êtes en train de dire.
8: Et en tout cas, je pense que si aujourd'hui tout le monde se précipite, parce que les Américains l'ont fait, à mettre le Rwanda au banc, il y a peu de chances qu'on convainque le Rwanda d'avoir une politique coopérative. Moi, je crois plus dans la vertu du dialogue avec les deux dirigeants principaux. Mais c'est un dialogue qui doit aussi engager l'Ouganda, le Burundi, les pays de la région, et qui doit clarifier la réalité des forces en présence, la réalité des prédations économiques aussi sur l'est de la RDC. Mais je crois qu'il faut avoir dans ce temps-là, c'est ma conviction et c'est ce que je ferai pour la France, un dialogue respectueux qui engage avec le président Kagame, le président Tshisekedi, ce travail et qui remette toutes les médiations autour de la table. Mais je vous ai dit, moi, quels étaient les objectifs que je crois justes et que la France poursuit.
10: À moins de 3 heures de vol de Nairobi, une guerre sauvage est en train de déchirer le Soudan. Ça fait plus de 3 ans que cela dure. Comment est-ce qu'on peut qualifier aujourd'hui la situation au Darfour, notamment El Fasher ? Est-ce qu'il s'agit d'un génocide ?
8: Je me suis toujours gardé d'employer ces termes, parce que ce sont les juges et les historiens qui ont à les qualifier. Mais il est sûr que ce sont des crimes de masse, des crimes de guerre et une situation humanitaire catastrophique. La situation humanitaire, par ailleurs, en RDC, qu'on vient d'évoquer, est aussi une situation humanitaire terrible. Au Soudan, aujourd'hui, notre position est... D'abord, elle a été, dès après la révolution pacifique qu'avait vécu le Soudan, d'accompagner le mouvement. J'avais reçu, pour la première fois, le gouvernement M. Hamdok et toutes ces jeunes femmes, d'ailleurs souvent, qui avaient conduit cette révolution totalement pacifique et qui portaient la société civile soudanaise, et avec vraiment une ambition, un agenda qu'on a accompagné, une dette qu'on avait commencé à restructurer. Ensuite, on est aujourd'hui devant, au fond, des chefs de guerre qui se partagent le territoire et ce conflit qui existe. Nous appelons évidemment au cessez-le-feu le plus rapide possible, à la fin de toutes les aides extérieures à l'égard de quelque camp que ce soit. Ce qui aujourd'hui consume le Soudan, c'est le jeu, au fond, par tiers qui s'y joue. C'est l'affrontement. C'est l'affrontement entre des puissances qui financent tel ou tel camp pour jouer de leur influence.
10: Il ne faut pas les sanctionner, ces puissances.
8: On sanctionne souvent beaucoup de choses. Il faut déjà que très clairement, et c'est un de mes objectifs là aussi, demain, on l'a fait aujourd'hui, je vous invite à voir la déclaration qui a été endossée par tous les chefs d'État, dit très clairement des choses sur les deux conflits, pour la première fois dit des choses très importantes. La fin des interférences étrangères. C'est ce qu'on est en train de se dire. Que les puissances étrangères arrêtent de financer les conflits en étant aux côtés de tel ou tel groupe armé. Et la fin de la privatisation de la sécurité dans tous ces pays. Ça, c'est acquis de Nairobi. Et donc, pour le Soudan, cessez le feu le plus rapide possible. Pression, avant d'aller vers les sanctions, déjà qu'on ait des pressions claires sur tous les pays qui aident pour les convaincre d'arrêter cela, de démanteler de manière parallèle. Et un des objectifs des prochains mois, c'est de les mettre ensemble autour de la même table ou de les coordonner pour qu'ils arrêtent cette aide. Et reprise d'un dialogue qui fasse émerger une solution civile. Dans l'entretemps, il ne faut pas oublier tout le travail humanitaire qu'on a à faire. La France avait eu une conférence humanitaire et politique l'année dernière avec la société civile. Berlin a réuni une conférence humanitaire où nous étions il y a quelques semaines. Il ne faut absolument pas relâcher ce travail. Mais la priorité, c'est la fin des armes et c'est la fin du financement par des puissances tierces.
9: La guerre au Moyen-Orient, Monsieur le Président, et ses conséquences dans le monde entier. Sujet évidemment que vous avez évoqué avec vos homologues africains. Que vous ont-ils dit ? Qu'attendent-ils de la France qui préside cette année le G7 ?
8: Ils m'ont redit ce que à plusieurs reprises on a défendu et qui est le fil directeur de notre politique depuis ces années, qui est à chaque fois d'essayer de défendre la voix de l'Afrique dans les grandes crises. Quand il y a eu le Covid-19, pour la première fois, j'ai un dirigeant non africain être invité au bureau de l'Union africaine et on a bâti l'Alliance pour la vaccination et les diagnostics pour l'Afrique ensemble. En 2022, début de la guerre de l'agression russe en Ukraine, la France lance l'initiative FARM pour la sécurité alimentaire de l'Afrique. Et là, on a lancé Farm Plus avec Proparco, qui s'est fortement engagé, plusieurs entreprises françaises. Parce que ce qu'ils m'ont dit pour la première fois, avant toute chose, c'est Hormuz, c'est une aggravation de la crise alimentaire pour l'Afrique. On a déjà subi les baisses de volume venant de l'Ukraine de céréales. On a subi les baisses d'engrais, qui venaient de Russie. Par Hormuz, circulait à peu près un tiers des engrais qui aller partout dans le monde, et en particulier sur le continent africain. Et donc, pour l'agriculture du continent, c'est terrible. À côté de ça, c'est évidemment en plus les prix qui montent, comme partout dans le monde, et donc c'est une pression sur le pouvoir d'achat. Et donc, ça justifie une mobilisation accrue pour les économies, ce que je vous ai dit qu'on va porter au G7, avec ces mécanismes de garantie, ces investissements, mais c'est aussi de porter cette voix africaine pour dire la réouverture d'Hormuz est la priorité absolue. Et la réouverture d'Hormuz doit être l'étape numéro un de notre agenda quand on parle du Moyen-Orient. C'est ce que porte la France depuis le premier jour de ce conflit, qui appelle au cessez-le-feu et qui appelle à la réouverture d'Hormuz avant de traiter les autres sujets par une négociation d'ensemble.
10: Mais la situation semble aujourd'hui complètement bloquée entre les positions des Américains et des Iraniens. On n'a pas l'impression qu'il y a un dialogue possible.
8: Il y a en tout cas, je le constate, une escalade dans les déclarations. Je le déplore. Nous, le travail qu'on fait est simple. On continue d'être au contact de tout le monde. évidemment de parler à nos alliés américains, de parler avec l'ensemble des pays de la région et de garder le contact avec les Iraniens, ce que je fais depuis le premier jour. Moi, je crois que la solution à ce que nous vivons là-bas, elle doit passer d'abord par un cessez-le-feu pleinement respecté. On est normalement, en théorie, encore en cessez-le-feu. Aujourd'hui, il n'est pas respecté au Liban, ce qui est inacceptable. Donc le cessez-le-feu doit être pleinement respecté au Liban, comme partout. Il n'a pas été respecté non plus quand les Émirats arabes unis ont été touchés. Et donc, il doit être respecté partout. Deuxième chose, on doit obtenir la réouverture sans condition, sans péage d'Hormuz. En démantelant tous les blocus et vraiment en ayant ce dialogue d'exigence à l'égard de l'Iran. Et nous, nous avons proposé, nous allons prendre une initiative aux Nations Unies avec quelques autres pays pour proposer le cadre en ce sens, totalement neutre, pacifique, déconflicté, comme on dit, avec l'Iran. Et nous proposons une mission ad hoc. On est 50 pays qu'on a réunis avec les Britanniques pour permettre de faire ce travail. Et puis enfin, de reprendre les dialogues sur la question nucléaire et balistique entre l'Iran, les États-Unis, mais avec les principaux pays qu'on appelle le E3, britannique, allemand, français. Et moi, je soutiens l'idée qu'il faut inclure tous les pays de la région qui sont les principaux touchés par ce qu'on est en train de vivre et qui sont touchés aussi par la déstabilisation que certaines milices peuvent créer dans leur pays.
10: Monsieur le Président, Donald Trump a fait le choix d'expulser les migrants dont il ne veut plus sur son territoire vers l'Afrique. L'Europe est en train de durcir sa politique migratoire. On vient d'apprendre, par exemple, que les discussions allaient se tenir avec les talibans pour le renvoi de migrants en Afghanistan. Quelle sera la prochaine étape ? Est-ce qu'un jour, on va voir l'expulsion de migrants africains vers l'Afrique ?
8: Écoutez, sur ce sujet, je pense qu'il faut essayer d'être fidèle à nos principes, pragmatique et surtout très clair aussi sur ce qu'on est prêt à faire et ce qu'on ne fera jamais. Le continent européen a été sous une forte pression migratoire ces dernières années. C'est un état de fait. Les chiffres le montrent. Et donc, est-ce qu'on peut rester comme ça ou ne rien faire ? La réponse est non. Parce que nos peuples, aujourd'hui, nous demandent de réagir et parce que nous sommes des pays très ouverts. Nous sommes des pays avec des modèles sociaux extrêmement généreux. Et donc, c'est normal qu'il y ait des adaptations qui se fassent face à la pression migratoire qu'il y a depuis 10 ans dans nos pays.
10: On parle de l'Afghanistan et des
8: talibans.
10: Non,
8: mais j'essaie de répondre de manière structurée. Ce n'est pas ce que fait la France, comme vous le savez. Donc, nous, qu'est-ce qu'on a fait ? Et ce que l'Europe a fait collectivement, c'est d'avoir une politique qui contrôle beaucoup mieux et plus efficacement les entrées. C'est ce qu'on doit faire. Aujourd'hui, on n'a pas un contrôle efficace aux entrées. Le pacte asile-immigration permet de le faire beaucoup mieux, d'enregistrer, d'être plus efficace ensuite sur le suivi sur le sol européen et d'avoir une politique de retour beaucoup plus efficace. Et ensuite, vous avez des femmes et des hommes qui sont justement des combattants de la liberté, qui sont en risque dans leur pays. Et là, c'est de garder nos principes. Et je l'ai toujours dit, la France est fidèle à ses valeurs. Pour les combattants de la liberté, on les protège. L'Europe est née de ses valeurs. Elles sont dans notre Convention européenne des droits de l'homme. Donc nous sommes pour cette politique, être beaucoup plus vigilants sur le contrôle à l'entrée, aller beaucoup plus vite et être plus rigoureux sur le retour vers le pays d'origine. Et d'ailleurs, c'est ce qu'on revoit aussi dans beaucoup de nos dialogues bilatéraux, parce qu'il y a beaucoup de choses qu'on peut améliorer. Il y a aussi des pays qui ne jouent pas le jeu. Donc il faut améliorer ce dialogue de manière lucide et totalement franche. Par contre, d'être fidèle à nos valeurs, à la paix, et donc de protéger les femmes et les hommes qui risquent leur vie dans leur pays pour des raisons politiques ou parce qu'il y a des guerres. Et enfin, moi, je ne suis pas à l'aise, pour ne pas dire que je suis en désaccord, avec l'idée qu'on renvoie dans des pays qui ne sont pas les leurs, des femmes et des hommes, et en quelque sorte en ayant des accords qu'on monétiserait avec des pays qui deviennent des pays tiers.
10: Donc parce que vous condamnez la politique de
8: Donald Trump. Je ne parle pas de mes collègues en disant condamner, mais je dis juste que la France, elle suivra, autant que je serai là, cette politique. Donc j'assume, moi, d'avoir durci la politique migratoire sur certains sujets, parce qu'on devait le faire, compte tenu du contexte. Et la France a défendu et même porté la politique asile-immigration qui était beaucoup plus, je crois, efficace. Mais j'assume totalement aussi d'être fidèle à des valeurs qui sont les nôtres et d'être dans une politique d'exigence humaine.
11: Monsieur le Président, on aurait énormément de questions à vous poser, mais le temps nous fait de défaut. Vous êtes à un an de la fin de votre mandat. Vous avez initié depuis Ouagadougou, depuis 2017, vous avez initié beaucoup de réformes. Certaines n'ont pas abouti. Aujourd'hui, qu'auriez-vous aimé faire que vous n'avez pas pu faire ?
8: Alors, je vais surtout vous dire tout ce dont on n'a pas parlé et que j'ai fait. On a lancé, et personne n'y croyait à Ouagadougou, la restitution des œuvres d'art. Quand j'ai dit ça, les gens ont dit, ok, ça marchera jamais.
11: Ça a pris 10 ans quand même.
8: Peut-être, mais on l'a fait et on a ouvert un mouvement européen.
11: Et surtout...
8: Formidable. Et donc, on a restitué au Bénin 26 des trésors d'Abomey. On a restitué au Sénégal, à la Côte d'Ivoire, à Madagascar. Et surtout, il y a quelques jours, à l'unanimité. Ce qui est très important pour nous aussi, parce que ça a changé les regards politiques. Quand je lançais ça, beaucoup de gens dans la classe politique étaient contre. À l'unanimité, ça a été voté par notre Assemblée et c'est promulgué. Donc ça, c'est un acquis formidable parce que ça change la relation culturelle, ça change le regard, ça permet de bâtir une relation aussi avec les conservatrices et les conservateurs du continent, avec cette jeunesse qui se réapproprie ses œuvres et avec ces artistes qui, du coup, créent sur cette base-là et viennent ensuite exposer dans le monde entier. La deuxième chose, on a dit l'Afrique est énorme continent sportif. On a lancé une politique du sport et c'est pas anecdotique du tout. On n'en a pas parlé depuis tout à l'heure. On aurait dû. La politique du sport, elle est très importante. On a financé, public-privé, plus de 500 équipements sportifs et infrastructures. Avec d'ailleurs des super entreprises françaises qui ont fait des investissements, avec des partenariats africains. On a fait un partenariat avec la NBA, la FIBA, la FIFA, le foot, le basket, l'athlétisme. Ce qui permet à des tas de jeunes... grâce à cette politique, d'aller vers le sport, du coup vers l'éducation, d'avoir une meilleure politique de santé. Et ça crée de la richesse sur le continent. Parce que je le disais, partout dans le monde, le sport c'est 2% du PIB mondial. En Afrique, c'est 0,5% du PIB. C'est pas normal. Parce qu'en fait, il y a un pillage quelque part des sportifs qui vont dans d'autres pays. Donc on les aide. Et là, regardez ce qu'on vit. Et on a accompagné ce mouvement. Je serai à Dakar pour les Jeux Olympiques de la Jeunesse, les premiers, cette année. On aura ensuite... une formidable Cannes qui sera dans cette région dans 2 ans, et puis une Coupe du Monde qui sera aussi sur le sol africain avec le Maroc. Ça, c'est extraordinaire. Donc, politique sportive. On a fait en matière de santé une vraie révolution commune. Là, on est en train de faire de la coproduction de vaccins. C'était impensable il y a quelques années. Au début du Covid, je vous en parlais tout à l'heure, on se retournait, on disait, beaucoup de pays avaient bloqué même ce qui allait vers l'Afrique. Qu'est-ce qu'on a fait ? On a commencé cette politique. Je suis allé au Rwanda et en Afrique du Sud pour dire on va coproduire avec vous. Et bien maintenant, on est en train de le faire. L'Institut Pasteur transfère ses technologies pour l'Institut Pasteur de Dakar sur le chikungunya. On a mis des plateformes en place avec des Aspen, des Biovac, etc. pour produire des solutions de santé avec les Africains sur le continent. C'est une vraie révolution. Et il n'y avait aucune raison que ça ne soit pas le cas avant. 20% des besoins de vaccins, c'est sur le continent africain. Il n'y avait qu'1% de la production. On est en train de le faire. On a même fait une bonne partie du chemin. La relation économique, les 23 milliards que je vous annonçais là, c'est une vraie révolution. Elle n'existait pas. Et vous savez, c'est simple. Il y a 9 ans, dont vous me parlez, il n'y avait aucun président qui avait mis les pieds au Kenya. Aucun avant moi. Je suis venu en 2019, je reviens là, et on fait ce qui était avant ce qu'on appelait les sommets Afrique-France, ici. Ça s'appelle Africa Forward. Et c'est une vraie révolution des esprits. Donc, on a bousculé les choses dans toutes les dimensions du jeu. Le sport, la culture, l'entrepreneuriat, le regard, la relation économique et monétaire, la capacité à penser ensemble les instruments. C'est la France qui a proposé que l'Union africaine ait un siège permanent au G20. Des tas de choses comme ça. Mais je suis hyper fier de ce bilan. Et je suis hyper fier d'avoir repensé aussi le partenariat de sécurité avec des pays comme, en effet, le Ghana, le Bénin, le Nigeria. On n'avait jamais parlé de sécurité avec le Nigérien, on en parle maintenant. Mais comme on parle aussi d'avenir.
9: Monsieur le Président.
8: Tout ça, voyez, moi, je n'ai pas de regrets. J'ai une immense ambition pour ce continent que j'aime, qui est un trésor pour le monde, qui est le continent le plus jeune, le plus dynamique au monde. Et je veux aussi que nos entreprises, nos compatriotes l'entendent. Et puis, mon dernier point, c'est surtout, je veux que notre jeunesse en France comprenne qu'elle a destin lié avec ce continent. L'Afrique va réussir et on réussira avec. Et nous, Français, on a près de 17 millions d'entre nous qui faisons partie des diasporas. Et donc, on est dans ce continent. Et c'est une chance pour la France. On a des millions de nos jeunes qui sont 100% français et maliens, 100% français et algériens, 100% français et sénégalais, etc., etc. Et c'est une chance immense pour réussir.
11: Merci.
8: Avec ce continent.
11: Merci.
8: Donc voilà. J'ai pas de regrets, j'ai que des ambitions encore, de l'appétit, envie d'avancer, parce que le discours collectif doit changer sur l'Afrique. Il faut qu'on arrête de regarder tout ce qui va pas, il faut qu'on aille embrasser l'ambition de ce continent, la partager.
11: Merci, Monsieur le Président.
8: Merci à vous de me permettre de partager ça avec vous.
11: Merci de nous avoir accordé cet entretien. Et merci à vous de nous avoir suivis sur TV5 Monde, sur Radio France Internationale et sur France 24.
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0: Von Anfang an haben alle mitgezogen. Der Gemeinderat, die Bevölkerung und Oberbürgermeister Thomas Deuschle.
1: Also das Projekt ist absolut beispielgebend, nicht nur für uns hier in Waghäusl, sondern über die Region hinaus. Wir haben das natürlich als Stadt sofort aufgegriffen. Erstens mal, weil wir dieses Engagement würdigen wollen. Zweitens, weil es für uns dann auch günstiger geworden ist. Wenn wir das alles selbst hätten finanzieren müssen als Stadt, dann hätte es weit über das Doppelte gekostet.
0: Auch wenn noch viel Arbeit vor dem Team Grüne Dorfmitte liegt, der Erfolg des Projekts ist für Adrian Espelöhr jetzt schon sichtbar.
2: Unsere Vision ist, dass wir hier im Dorf einen Ort haben, an dem das Dorf zusammenkommen kann und zwar auch zusammenkommen will, weil er schön ist, weil er einladend ist, weil er für alle das bietet, was sie suchen und in ihrer Freizeit gerne aufsuchen.
3: Adrian Espelöhr, der Mitinitiator des Projekts Grüne Dorfmitte in Waghäusl.
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3: Die deutsche Nationalmannschaft rund um NHL-Star Moritz Seider steht fest für die Weiß-Eishockey-WM in der Schweiz. Am Freitag startet das deutsche Team in Gruppe A mit dem Auftaktspiel gegen Finnland in Zürich. Austragungsorte sind nämlich Zürich und Freiburg in der Westschweiz. In der Schweiz laufen die letzten Vorbereitungen auf Hochtouren. Marie-Christine Werner berichtet.
5: So klang es noch vor wenigen Tagen.
6: Kepler, Wallmark, da!
5: Freiburg wird zum ersten Mal in der Vereinsgeschichte Schweizer Meister.
7: Ja, das ist schon grandios, was da gelaufen ist. Und ich denke, die Freiburg waren eigentlich schon sehr lange motiviert seit der Zeit, wo sie den Zuschlag bekommen haben für die WM. Die freuen sich schon riesig drauf. Und auch in Zürich steigt die Begeisterung von Tag zu Tag.
5: Sagt Christian Hofstetter, Generalsekretär der Eishockey-WM.
7: Die Schweiz spielt in Zürich all ihre Spiele. Von dem her, die Schweizer Fans freuen sich extrem auf den Start von der WM. Endlich nach 17 Jahren wieder mal eine WM im eigenen Lande zu haben.
8: Das ist mega cool, weil die Schweiz ist eh eine grosse Eishockey-Nation halt.
9: Ich glaube, wir haben gute Chancen.
10: Die Schweizer Nazi ist ein starkes Bude.
11: Die Sportart, die die meisten in der Schweiz machen, dafür kennen wir die Schweiz. Viele Freunde von mir spielen Eishockey.
5: Hopp Schweiz! Vor 3 Jahren hat Christian Hofstetter mit der Planung begonnen. Das Organisationskomitee ist inzwischen auf 100 Leute angewachsen. Er ist zufrieden.
7: Also es läuft alles wie geplant. Im Moment ist wirklich Highlife. Da kommt ein Lastwagen nach dem anderen mit Material, das angeliefert wird. Sei das für die Fanzonen, sei das für die Hallen, für Akkreditierungszentren. Also es ist ein munteres Gehen und Kommen.
5: Um so ein Großereignis stemmen zu können, braucht es viele freiwillige Helferinnen und Helfer. Rund 2000 sind in Freiburg und Zürich im Einsatz. Eine von ihnen ist Nadine. Die 54-Jährige hat sich 2 Wochen Urlaub genommen von ihrem Bürojob in der IT-Branche.
12: Wir sind Sicherheitsstewards, das heißt, wir kontrollieren die Tickets von den Zuschauern. Dann im Stadion werden wir die Leute auch auf ihren Platz, also den Platz zeigen, aber auch Zutrittskontrollen, also dass wir irgendwo stehen, dass niemand rein kann, der nicht rein soll.
5: Und natürlich hofft sie, auch ein bisschen was von den Spielen sehen zu können. Dieser Volunteereinsatz ist nicht ihr erster.
12: Ich mache das ab und zu, dass ich meine Freizeit für so Volunteereinsätze, also Opfern ist vielleicht ein großes Wort, aber dass ich mich da zur Verfügung stelle. Und ich finde, wenn man schon so einen Anlass in der Schweiz hat, ja, dann macht man das halt.
5: Die Eishockey-WM im kommenden Jahr findet übrigens in Deutschland statt. Christian Hofstetter und sein Team stehen deshalb im engen Austausch mit dem Deutschen Eishockeybund und den Austragungsstätten Düsseldorf und Mannheim.
7: Auch nach der WM werden wir jetzt noch ein paar Mal uns austauschen. Das deutsche Organisationskomitee und die Vertreter von den Städten, die sind an einem offiziellen Observer-Programm. Während der WM sind sie dann fast eine Woche sind die da in den verschiedenen Bereichen, wo sie hinter die Kulissen schauen können, Fragen stellen können. Und natürlich am Schluss kann man vieles mitnehmen. Und auf der anderen Seite ist dann jedes Stadion anders.
5: Am Freitagnachmittag beginnen die ersten WM-Spiele mit Deutschland gegen Finnland und Kanada gegen Schweden. Und wen sehen die Schweizerinnen und Schweizer vorne?
12: Wir werden Weltmeister. Im Final gegen Deutschland.
13: Mein Tipp, auch Schweiz.
12: Klar.
14: Ich bin für die Deutschen.
11: Kanada gewinnt. Oder USA. Schweiz ist stark. Könnte Dritter werden.
15: Ich hoffe, die Schweiz.
12: Hopp Schweiz.
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3: Dann waren es ein paar weniger. Ein paar weniger Lieder und ihre Interpreten, die gestern beim ersten Halbfinale den Sprung ins Finale des Eurovision Song Contest geschafft haben. Einige mussten gehen. Wer und welche Favoriten weiter dabei sind, welche Außenseiter möglicherweise erst, über die ersten Gewinner und Verlierer beim ESC in Wien sprechen wir in etwa 10 Minuten.
4: 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Das Wetter für den Südwesten.
3: Im Süden erst freundlich, ansonsten wechselhaft und windig bei höchstens 10 bis 17 Grad. Heute Nacht dann weiter Regen, nach Mitternacht erst gebietsweise trocken, 8 bis 2 Grad. Und so geht es auch morgen weiter.
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15: 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Le journal, Édouard Dupénoit, Africa Forward est terminé. La tournée d'Emmanuel Macron se poursuit.
16: Le président français attendu en Éthiopie et à la tribune de l'Union africaine. Ce sera pour lui une première. Au lendemain donc d'un sommet Afrique-France, très orienté, commerce, avalanche de partenariats annoncés, 23 milliards d'euros. Au Bénin, la justice condamne un ex-élu Les Démocrates à 5 ans de prison ferme. Ces jours de fête, avait-il écrit sur un groupe WhatsApp, alors que le pays faisait face à une tentative de coup d'État en décembre dernier. Son avocat promet de faire appel. Au Niger, 26 000 personnes priées de déguerpir autour de l'aéroport de Niamey, raison sécuritaire, disent les autorités. Elles invoquent aussi des constructions illégales. Mauvaise surprise en Côte d'Ivoire, à 2 semaines de la Tabaski. Le Burkina Faso suspend les exportations de moutons. Problème, il est l'un des deux principaux fournisseurs de bétail pour les consommateurs ivoiriens. Bassek Bakobio est mort, figure du cinéma camerounais et de sa transmission. Le festival des écrans noirs perd son principal projectionniste.
15: La fin du sommet Africa Forward ne marque pas encore le vol retour pour Emmanuel Macron.
16: Le président français poursuit en effet son déplacement sur le continent africain, puisqu'il se rend aujourd'hui en Éthiopie. Au programme, rencontre avec le Premier ministre Abiy Ahmed, tripartite avec le secrétaire général de l'ONU et le président de la commission de l'UA, allocution aussi à la tribune de l'Union africaine, Marlène Panara.
17: Emmanuel Macron y prononcera un discours, une première pour le président français. Lors de sa précédente visite au siège de l'Union africaine en 2019, il s'était exprimé seulement lors d'une conférence de presse. Au programme également, une réunion tripartite avec Antonio Guterres, secrétaire général des Nations Unies, et Mahmoud Ali Youssouf, président de la commission de l'UA, pour parler des crises que traverse le continent, de la situation au Mali ou encore de la guerre au Soudan. Dans un autre domaine, il y sera aussi question du développement des énergies renouvelables. Avec le Premier ministre Abiy Ahmed, Emmanuel Macron prévoit de parler économie. En février, les deux pays ont signé un accord de restructuration de la dette ainsi qu'un nouveau programme de financement de 81 millions d'euros pour soutenir le programme de réforme macroéconomique en cours en Éthiopie. Selon le ministre éthiopien des Finances, le partenariat franco-éthiopien représente désormais plus de 600 millions d'euros d'investissement, dont plus de 300 millions sont consacrés au secteur de l'énergie. Marlène Panara, Addis Abeba, RFI.
16: Le président français qui était ce matin l'invité exceptionnel de RFI avec France 24 et TV5 Monde. Entretien complet à retrouver sur RFI.fr. Interview qu'il nous accordait donc en marge du sommet Africa Forward. 2 jours de rencontre Afrique-France à Nairobi, capitale kenyane. 2 jours pour emmagasiner une pluie d'annonces économiques. 23 milliards d'euros d'investissement annoncés. Des milliers de chefs d'entreprise présents. Tout un affichage politique pour promettre donc que la France ne se prend plus pour la maman d'une Afrique qu'il faudrait tenir par la main. Des investissements plutôt que de l'aide au développement, plusieurs voix des sociétés civiles africaines ne sont pas contre le principe. Au contraire, même elles estiment que ça va dans la bonne direction. Mais ça ne suffira pas, nous dit aussi ce matin le journaliste togolais Rodrigue Aego, coordinateur national également de l'organisation Tournons la Page. Ces investissements massifs doivent selon lui s'accompagner de strictes garanties pour faire en sorte qu'ils bénéficient vraiment au plus grand nombre et pas à une poignée de privilégiés.
18: Je peux dans un premier temps dire que nous prenons acte de cette volonté exprimée par le président français Emmanuel Macron de sortir du paternalisme de l'aide au développement pour aller vers un partenariat d'investissement. Cependant, la question n'est pas seulement celle d'un montant, ce n'est pas seulement économique, mais c'est beaucoup plus une question de gouvernance. Vous faites face à des populations qui subissent le piétinement des droits humains. Vous leur annoncez 23 milliards d'euros comme quoi cela devrait leur permettre de se développer. Mais souffrez que ces populations se posent des questions de savoir ce que vous mettez dans le développement. Et au Togo, puisque je suis togolais, nous voyons trop souvent des projets de développement qui sont très ambitieux, qui sont pertinents, mais qui ne profitent qu'à une minorité faute de transparence. Et donc, pour moi, investir dans l'économie sans exiger des garanties sur, du moins, les libertés publiques, l'alternance démocratique, la bonne gouvernance, c'est construire sur du sable.
16: Rodrigue Aego, coordinateur de Tournons la page au Togo, propos recueillis par Guillaume Thibault.
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16: Le Bénin et la justice qui condamnent un ancien élu, les démocrates, à 5 ans de prison ferme, Sounon Boké Soumaïla, reconnu coupable d'apologie de crimes contre la sûreté de l'État et d'incitation à la haine et à la violence. Il écope aussi de 10 millions de francs CFA d'amende, l'équivalent de 15 000 euros. Le 7 décembre, jour de la tentative de coup d'État contre le président Talon, il avait publié sur un groupe WhatsApp les mots « C'est jour de fête ». RFI Cotonou, Jean-Luc Aplogan.
20: Tout de blanc vêtu, Sounon Boké Soumaïla a reçu son verdict debout, impassible et muet. Ses proches n'ont pas su cacher leur douleur. Une femme s'est pris la tête entre les mains, une autre a essuyé en silence une larme. Son conseil, maître Aboubacar Baparapé, a aussitôt qualifié la peine de lourde et annoncé qu'il ferait appel dès le lendemain, c'est-à-dire ce mercredi. Sounon Boké Soumaïla était encore député au moment de son interpellation, survenue une quinzaine de jours après la tentative de coup d'État avortée. Son message « C'est jour de fête » posté dans un groupe WhatsApp a été perçu comme une jubilation face aux événements. Une lecture qu'il a toujours contestée. À la barre, il a plaidé qu'il s'agissait d'une phrase inachevée envoyée par inadvertance, se décrivant par ailleurs comme un patriote épris de démocratie. La criette n'a pas été convaincue et l'a condamné à 5 ans de prison ferme. Dès les premières audiences, l'accusé résigné avait lancé au tribunal « La Providence a voulu que vous décidiez de mon sort ». Je ne vous en voudrais pas, quelle que soit la décision, que Dieu m'aide à porter ma croix. Fin de citation. Jean-Luc Aplogan, Cotonou, RFI.
16: Sounon Boké Soumaïla, qui avait démissionné du parti LD pendant sa détention préventive. Actualité judiciaire. En Tunisie, cette fois, la justice en appel qui confirme les peines de 3 ans et demi de prison pour les journalistes Mourad Zeridi et Borhem Saïes. Condamnation pour blanchiment d'argent. Acharnement judiciaire, dénonce Reporters sans frontières. Un déguerpissement prévu dans les prochaines semaines aux abords de l'aéroport international de Niamey. Plusieurs milliers de personnes sont concernées par cette mesure que les autorités présentent comme une nécessité sécuritaire. Mais les habitants de la zone demandent des délais plus longs pour vider les lieux, ainsi que des dédommagements à hauteur des investissements. Magali Lagrange.
21: Ce sont 4 lotissements qui vont être déguerpis aux abords de l'aéroport de Niamey, soit 26 000 personnes environ. Selon les autorités nigériennes, l'occupation de ces terrains est illégale. L'un des habitants concernés lance un cri de détresse. Il affirme avoir acquis sa parcelle dans les règles. « Nous avons acheté nos terrains, construit nos maisons. Ce sont des investissements conséquents », explique-t-il. Le gouverneur de Niamey s'est rendu sur place il y a quelques jours. Selon le général Assoumane Abdou Harouna, il s'agit d'une mesure urgente pour la sûreté aérienne, la sécurité des populations et des infrastructures stratégiques du pays. Les populations seront dédommagées. L'opération doit avoir lieu d'ici la fin du mois. Des délais très courts. Nous souhaitons une évaluation précise en vue des dédommagements, poursuit le même habitant, et plus de temps. L'année scolaire est en cours et la Tabaski approche. Le désengorgement de la zone aéroportuaire intervient dans un contexte sécuritaire marqué par une recrudescence des attaques asymétriques, explique le gouverneur, comme celle qui a visé la base aérienne 101 il y a moins de 4 mois. Dans la même zone, elle avait été revendiquée par le groupe État islamique.
16: Magali Lagrange, merci à vous. En raison du contexte sécuritaire, toujours, les autorités nigériennes instaurent une nouvelle réglementation pour la circulation à Niamey de certains véhicules, essentiellement des poids lourds. Circulation interdite dans une zone rouge, sauf pour les véhicules de transport en commun. Ils ne doivent pas non plus rouler à proximité des principales institutions. On évoquait la date de la Tabaski, fête du sacrifice qui approche pour les fidèles musulmans. C'est dans 2 semaines. Et la Côte d'Ivoire doit faire face cette année à un défi de taille, puisqu'on apprenait avant-hier que le Burkina Faso suspendait ses exportations de moutons. Sauf que la Côte d'Ivoire importe quasiment les 3/4 de ses besoins en cette période, essentiellement du Mali et du Burkina, justement. Alors face aux craintes qui se font entendre sur l'approvisionnement, les autorités mettent l'accent, Binta Diagne, sur les productions locales.
22: Au parc Abeta de Yamoussoukro, il y a déjà des moutons venant essentiellement du Niger, mais à cause de l'insécurité au Sahel, les responsables de ce site constatent chaque année une hausse du prix du bétail. Mohamed Touré, le porte-parole d'Interprix à Yamoussoukro.
23: Les moutons ont augmenté par rapport à l'année dernière de 10%. Le Mali ne vient pas comme d'habitude. Le Mali avait des problèmes de guerre et autres. Le Burkina aussi, la même chose. Si ce n'est pas le Niger, la Côte d'Ivoire ne serait même pas ravitaillée.
22: En Côte d'Ivoire, les besoins sont estimés à près de 350 000 têtes. Or, 75% de ces besoins sont importés du Sahel. Les autorités multiplient les réunions avec les organisations religieuses pour les encourager à consommer les races locales, moins prisées car leur gabarit est plus petit. Même démarche initiée par l'association des éleveurs du Tchologo que préside Moussa Bokoum.
0: Il y a les commerçants qui sont rentrés dans les villages, aller voir les éleveurs s'il y a des animaux à vendre pour les encourager. Puis ceux qui sont prêts à vendre, ils n'ont qu'à faire sortir les animaux pour qu'on puisse se mettre sur le marché.
22: À partir de vendredi, la vente du bétail va s'organiser dans des foires régionales afin d'assurer un meilleur suivi du cheptel. Bintadiane Abidjan, RFI.
1: Et puis Edouard, il y a le cinéma en fête, enfin, et le 7e art en deuil.
16: En fête, parce que c'est Cannes, le festival du film, 79e édition dans cette ville du sud de la France, début de la compétition officielle et de la course à la Palme d'Or. Et puis en deuil, parce que, sarcasme du calendrier, Bassek Bakobio est mort, figure du cinéma camerounais, réalisateur d'une part, Sango Malo, ou encore Le Grand Blanc de Lambaréné, passeur, ambassadeur d'autre part, il portait depuis 30 ans le festival Écran Noir à Yaoundé, un festival devenu point de rencontre du cinéma africain au fil des décennies. Bassek Bakobio avait 69 ans, il planchait sur la prochaine édition d'Écran Noir prévue au mois de novembre. Et attention, prévient aujourd'hui Narcisse Wanji, l'un de ses principaux collaborateurs. Il estime qu'il est de son devoir de faire vivre ce rendez-vous.
2: Si le festival Écran Noir venait à disparaître à la suite du décès de M. Bassek, on aura tous, autant que nous sommes, échoué. Parce que c'est un legs qu'il nous a donné et nous avons tous, autant que nous sommes, le devoir de faire exister ce festival. Il doit transcender les générations. Parce que oui, M. Bassek, derrière la personne qu'il était, il avait quand même quelque chose qui nous a fondamentalement inculqué, était celui de l'engagement. Il nous a formés, il nous a transmis des choses, il nous a donné carrément les clés et nous sommes aujourd'hui à la hauteur de pouvoir amener le festival le plus loin possible. Son décès a changé les plans un tout petit peu parce que moi, en tant que directeur artistique, j'ai travaillé longtemps avec lui sur ce que devrait être le 30e anniversaire. Maintenant qu'il est parti, ça m'oblige vraiment de revoir deux ou trois petites choses. Mais les dates étaient déjà arrêtées. Les dates du festival, c'est du 21 au 28 novembre 2026. Ça, en tout cas, c'est les dates que nous avions arrêtées. Avec lui, cette édition devrait davantage être une édition hommage.
16: Narcisse Wanji, l'un des principaux collaborateurs de Feu, Bassek Bakobio, propos recueillis par Polycarpe Sonba. À Yaoundé, il est 8h42, Julien Coquelroy.
1: Merci Edouard Dupénoat, bonne journée. RFI, 7h42, en temps universel. Tout de suite les sports. Avec vous Olivier Pron, on parle athlétisme ce matin avec les 24e championnats d'Afrique qui se sont ouverts hier à Accra.
19: Et qui se poursuivront jusqu'à dimanche, qu'on se le dise, et avec quelques problèmes d'organisation quand même. Des résultats introuvables et beaucoup d'épreuves, comme les 100 mètres hommes et femmes hier, reportés carrément à aujourd'hui. On notera quand même les deux premières médailles du Cameroun au lancer du poids, l'or pour Nora Moni et le bronze pour Billy Jospin Takouboum. Sinon qualification haut la main pour la finale du saut en longueur à 16h, ton universel du Sénégalais Amat Faye, le capitaine de la délégation des Lions. Elle n'a que l'or en tête après quelques déconvenues passées dans ses championnats continentaux. C'est ce qu'il avait confié il y a 48 heures à Babacar Fall.
24: Du haut de ses 30 ans, Amat Faye veut atteindre les sommets du saut en longueur et du triple saut dans ses championnats d'Afrique.
25: Je reste confiant à aller le plus haut possible sur ce podium, sur ces championnats, de battre mon record personnel en premier. Et surtout, si on décroche plus, encore d'Afrique derrière, on est preneur. Mais l'objectif premier reste la médaille d'or.
24: Qualifié en finale du saut en longueur dans ses championnats d'Accra, il espère remporter la victoire. Et Accra est une ville qui réussit plutôt bien au capitaine du Sénégal.
25: Effectivement, je suis médaillé à mon dernier déplacement ici en Ghana, où c'était les Jeux africains, où j'étais vice-champion des Jeux africains. Je veux dire que c'était une médaille assurée.
24: Médaillé ces dernières années aux Jeux de la francophonie ou encore aux Jeux de la solidarité islamique, ses résultats restent cependant mitigés en championnat d'Afrique. Il y a 2 ans, à Douala, Amat Faye a échoué au pied du podium en longueur. Sa dernière médaille en argent, c'était en 2022 à Saint-Pierre, à Maurice. Babacar Fall, Dakar, RFI.
19: Et Ahmad Faye sur le sautoir, donc à 16h, temps universel ce mercredi.
1: On file en République démocratique du Congo. Les élections à la tête de la FECOFA sont dans une semaine.
19: Le comité de normalisation, Julien, salut passé. Après 3 ans sous ce régime de gouvernance, le football congolais aura le 20 mai prochain un nouvel homme fort à sa tête. Bon, autant vous le dire tout de suite, pas vraiment de suspense. Sur les 9 candidats initialement en lice, seuls Véron Mosengo Omba reste en course pour le scrutin final. La commission électorale a rendu publique la liste définitive des candidats dans la nuit de lundi à mardi, confirmant le scénario de candidature unique après une série de candidatures invalides et de désistements volontaires. Face aux médias, l'ancien directeur de division de la FIFA, où il supervisait les relations des 211 associations membres, puis secrétaire général de la CAF ces dernières années, Véron Mosengo Omba, né à Kinshasa mais qui a passé une bonne partie de sa vie en Suisse, est revenu sur ses racines, évoquant son parcours, une réponse à ceux qui l'estiment parachuté, la question de sa nationalité congolaise ayant été débattue ces derniers jours. On l'écoute.
5: Je suis passionné de football, je suis congolais, je le suis par mon histoire, par mon parcours, par mon engagement, par ma famille. Je le suis également dans le respect des procédures légales de notre pays. Mais au-delà des textes, le Congo est d'abord une affaire de sang, d'identité et des responsabilités. Au cours de ma carrière, j'ai eu le privilège de servir le football à l'international. Et aujourd'hui, j'ai fait le choix de mettre cette expérience au service direct de notre pays, de notre football.
19: Voilà pour Véron Mosengo Omba, futur président du football congolais. Pendant ce temps-là, eh ben, au Sénégal, la ministre des Sports, hier, a confirmé devant les députés que le pays, l'État surtout, eh bien, préparait bien un dossier pour accueillir la CAN 2032. On sera vieux.
1: Affaire à suivre. Merci Olivier Pron. Très bonne journée à vous. Opération séduction pour la Sierra Leone. Le pays cherche aujourd'hui à doper son tourisme en mettant en avant ses atouts. L'un de ses joyaux se situe dans l'est du pays, sur le fleuve Moa, l'île Tiwai et sa biodiversité exceptionnelle, notamment une grande variété de primates qui lui a valu d'être classé au patrimoine mondial de l'UNESCO en 2025. Les gestionnaires misent aujourd'hui sur l'augmentation des revenus touristiques pour renforcer la protection du parc et soutenir la recherche scientifique. Reportage Tanguy Billon.
6: Au cœur de la forêt luxuriante, c'est avec un large sourire qu'Amadou Youssouf accueille les visiteurs. Il est le responsable de la conservation dans le sanctuaire que constitue l'île Tiwai. Gravement menacé à cause de la guerre civile il y a une vingtaine d'années, ce sanctuaire de biodiversité se porte aujourd'hui mieux que jamais grâce à la bonne gestion de l'ONG Environmental Foundation for Africa, qui est parvenue à le faire classer au patrimoine mondial de l'UNESCO.
7: Le parc a été sélectionné en 2023. Après avoir soumis nos dossiers, on a reçu la visite des examinateurs de l'UNESCO et finalement le parc a été classé en 2025. C'est un grand succès pour nous. On remarque déjà un effet sur la fréquentation. Le nombre de visiteurs a augmenté depuis l'an dernier. Cela nous donne plus de ressources pour protéger le parc et sa biodiversité exceptionnelle.
6: Les visiteurs peuvent y admirer une grande variété de primates. À peine entrés dans la forêt, on peut les voir sauter de branche en branche. Kinawa Kuruma est le guide forestier.
8: We have 11 different types of primates.
9: Il y a ici 11 espèces de primates et notamment des Cercopithèques dianes. Ils sont très nombreux, on les reconnaît facilement. Ils sont noirs et blancs avec une teinture rouge dans le dos. Il y a aussi une grande variété d'oiseaux comme des martins pêcheurs à tête rousse. Les touristes adorent les prendre en photo quand on fait le tour de l'île en bateau. Nos visiteurs viennent de partout pour voir toutes ces espèces. On a des Américains, des Suisses, des Norvégiens.
6: L'île Tiwai n'est pas qu'une attraction touristique. Elle accueille aussi un centre de recherche scientifique en partenariat avec l'université Njala de la ville de Bo, explique Amadou Youssouf.
7: Des chercheurs du département de biologie de l'université Njala viennent ici avec leurs étudiants. Ils mènent des recherches aussi bien sur la faune que sur la flore, les différents types de chimpanzés et d'oiseaux et la végétation qui est aussi très riche. En ce moment, on accueille un doctorant. Il fait sa thèse sur le comportement des chimpanzés. Il a posé des caméras dans la forêt pour les observer.
6: Le succès du parc bénéficie aussi aux populations locales. C'était l'une des exigences de l'UNESCO. Une partie des revenus issus du tourisme finance des projets de développement dans les villages voisins, notamment en soutenant l'agriculture. Tanguy Billon, de retour de l'île Tiwai, RFI.
1: Reportage en Sierra Leone à retrouver sur RFI.fr et notre application Pure Radio. Et dans Afrique Économie, bilan de deux jours de sommet largement tourné vers le milieu des affaires à Nairobi. C'est lundi et mardi, la France organisait avec le Kenya le sommet Africa Forward dont on vous a beaucoup parlé. Et comme attendu, son bilan est avant tout économique, Alexis Bédu.
3: Pour Paris, désormais, la relation sera gagnante-gagnante. Tout ne sera pas. Emmanuel Macron galvanisé devant un parterre d'entrepreneurs français et africains.
4: C'est un continent où il y a plus d'un milliard de jeunes de moins de 30 ans. Il faut juste que nous, Français et Européens, on se réveille. Et on s'est réveillé. On veut reconquérir des parts de marché dans l'Afrique francophone, mais on veut aussi en conquérir dans l'Afrique lusophone, anglophone, parce que l'Afrique n'est qu'un continent.
3: Le logiciel a changé, clament en cœur les chefs d'entreprise présents, et William Ruto, président kenyan, s'en félicite.
10: Ce que vous avez fait est la bonne chose à faire pour rééquilibrer notre relation. En tant que dirigeants de ce continent, nous ne cherchons plus de l'aide, nous ne cherchons plus de prêts. Nous voulons avoir une discussion équilibrée. Nous voulons avoir une discussion mutuellement bénéfique.
3: De nombreux contrats signés, 23 milliards d'euros au total, ont été annoncés lors d'un forum d'affaires foisonnant et parfois un peu bruyant.
11: Everybody, hey, I'm sorry guys. But it's impossible.
3: C'est Emmanuel Macron lui-même qui monte sur scène pour rappeler à l'ordre une partie de l'assistance. La séquence devient virale sur les réseaux sociaux.
11: So this is a total lack of respect.
3: Et hier mardi, l'économie, toujours l'économie, sommet des chefs d'État. Une coalition de PDG français et africains de grandes entreprises sont invités à donner des orientations à la trentaine de présidents et premiers ministres présents. Parmi eux, Christelle Edeman, PDG d'Orange, qui veut accélérer les investissements et lever les barrières.
12: On a beaucoup d'échanges évidemment avec les décideurs politiques dans les pays où on opère. Parfois des débats qui ne sont pas simples. Quel doit être le bon niveau de taxation sur des profits générés quand notre enjeu c'est gagner, de permettre d'investir dans les infrastructures de demain.
3: Très peu de voix critiques à Nairobi. Pour beaucoup, c'est un sommet qui marque le début d'une relation claire et solide. Pour l'économiste togolais Kako Nubuko, c'est aussi la fin d'un cycle.
13: C'est la fin du cycle macronien. C'est la fin d'une décennie qui est partie avec un postulat, dépasser l'économie d'empire pour aller vers une économie d'entreprise. C'est en même temps le début d'un nouveau cycle qui, de toutes les façons, va engager le prochain ou la prochaine président de la République française, en même temps que ça engage tous les chefs d'État africains.
3: Que retenir de ce sommet? Que c'est un succès par le nombre d'acteurs présents. Politiquement, pas grand-chose de neuf, mais économiquement, un nouveau pari et un redéploiement vers l'Afrique de l'Est, désormais complètement effectif. Alexis Bédu, Nairobi, RFI.
1: À Nairobi, il est 10h52. Le tapis rouge est déroulé, le festival de cinéma le plus connu au monde peut commencer et RFI vous le fait vivre jusqu'au 23 mai. Notre journal du Festival de Cannes, deuxième numéro, c'est aujourd'hui avec Sophie Torlotin.
26: Je déclare le 79e Festival de Cannes ouvert.
27: En chinois et en français, les actrices Gong Li et Jane Fonda prononcent la phrase rituelle après une ode à l'esprit de résistance.
28: Enfin, à vous toutes et tous qui tentez de résister ici et ailleurs. Bonsoir et bienvenue.
27: La résistance, maître mot de la cérémonie animée par la comédienne franco-malienne Eye Haidara. La résistance, n'est-ce pas ce que montre de façon métaphorique la trilogie du Seigneur des Anneaux ? Son réalisateur, le néo-zélandais Peter Jackson, a reçu hier une palme d'or d'honneur et, chanson sur le gâteau, une reprise de son titre préféré des Beatles par la boss lady Theodora et sa comparse Okelou. Une reprise qui électrise la salle et a de quoi tenir en éveil le jury présidé par le réalisateur sud-coréen Park Chan-wook. Un jury qui entame ce mercredi son marathon cinématographique avec les deux premiers films en lice pour la Palme d'Or, La vie d'une femme de la française Charline Bourgeois-Taquet et Naginot du japonais Koji Fukada. C'est aussi ce mercredi que s'ouvrent les sections parallèles dont RFI est partenaire. Le délégué général de la quinzaine des cinéastes, Julien Règle, a misé sur une sélection éclectique.
29: Les films qui nous ont plus excités étaient des films qui aimaient bien prendre souvent le contre-pied de simplement être dans l'actualité. On a aussi été à l'écoute de cinéastes qui cherchaient la pulsion de vie dans ce marasme.
27: Son homologue de la semaine de la critique, Ava Kahn, a choisi un film d'animation In Waves pour ouvrir sa compétition.
0: C'est une histoire d'amour entre un jeune skater et une jeune surfeuse, et cette histoire va être mise à l'épreuve de la maladie. Ça a tous les codes du teen movie, et en même temps, le film glisse progressivement à cause de la maladie, justement, vers le mélodrame. C'est la première fois qu'un film d'animation ouvre la semaine de la critique. Celui-ci, on l'a trouvé, In Waves, très rafraîchissant.
2: Faut que tu prennes une vague qui n'est pas encore cassée. Regarde, celle qui arrive, elle est parfaite.
27: Une histoire d'amour, de surf et de consolation, le baume nécessaire après toute forme de résistance.
2: À mon signal, tu rames, ok ?
27: Sophie Torlotin.
2: T'es prêt ?
27: Apolline Verlon.
14: Christine, attends !
27: Cannes, RFI.
14: Non, attends ! Attends !
1: Le journal du Festival de Cannes tous les jours, tout au long de la quinzaine, sur RFI, bientôt 8h, en temps universel. Et la fin de notre matinée en musique, comme chaque jour, Zoco Baia est notre choix musical aujourd'hui. Le quintet franco-italo-béninois formé à Bordeaux en 2021 dévoile son premier album intitulé Laura Doro. 11 titres et tout un kaléidoscope de style, Carmen Luntzmann.
15: Rythme latin, cordes africaines et énergie solaire, Zoco Baia revendique un cocktail italo-tropical. Des Caraïbes aux Balkans, de l'Amérique latine à l'Afrique, leur album Laura Doro invite au mouvement, à la danse et à la liberté. L'italienne Benedetta Agostini, chanteuse du groupe.
17: Pour nous, c'était une nouvelle aube. Ça a été un projet de vie. On rêvait de faire notre musique, pas de la musique mainstream, comme un pont vers l'au-delà, vers la lumière. L'anno 150. Au sein d'un moment où le monde entier est en train de brûler actuellement devant nos yeux, on se sent peut-être des fois perdu, désespéré. Et pour ne pas oublier l'espoir et surtout ne jamais lâcher, on pense sincèrement que la musique, c'est le meilleur moyen.

0: Que ce soit l'océan en feu où la voix s'envole, se transforme en souffle, parfois en cri. Ou dans boum boum qui évoque les battements de cœur et les explosions des bombes. Histoire, onirisme et engagement avancent main dans la main chez Okobaya.
1: Selfir, c'est sur le reflet du miroir. Et en fait, on s'imaginait ce miroir comme si c'était le miroir de la Méditerranée. Donc, c'est un fort message de paix, qui d'ailleurs, on a décidé de représenter à travers le reflet. Quand j'écris le texte, je l'ai mis face au miroir pour le chanter à l'envers. Le message est le même. On est tous pareils, mais le monde s'obstine à voir quelle est la différence.
0: Le quintet dénonce la stigmatisation des femmes dans la strega. Une cumbia reggaeton enflammée autour de la figure de la sorcière, à la fois persécutée et puissante. Et prend sa revanche avec une tarentelle joyeusement diabolique, inspirée d'une légende sicilienne où une femme décapite ses amants infidèles pour planter des fleurs dans leur tête. Autant dire qu'avec Okobaya, la colère se danse et la légende devient résistance.

0: Bergbaus beschäftigt und mit dem Ausstieg aus Bergbau. Das heißt, es gibt keine gesellschaftliche Akzeptanz oder es gibt kein gesellschaftliches Verständnis dafür. Was bedeutet das, wenn in Deutschland wieder Bergbau betrieben wird?
1: Zinnwald Lithium wirbt unermüdlich mit dem Argument, dass moderner Bergbau sich heute auf völlig anderem technologischen Niveau befindet. Das beginnt bereits beim Erkunden des Potenzials von Lagerstätten.
0: Die Lagerstätte in Zinnwald hat den Zinnwaldit, dieses Mineral, eher so eingesprenkelt. Dann gibt es immer mal so Nester dazwischen. Das ist mathematisch extrem schwierig modellierbar. Heutzutage gibt es aber eben die Rechenkapazität, womit man solche Modelle eben wirklich rechnen kann. Und man kann eben in so einem Modell dann auch rechnen, wie das Bergwerk dort reingebaut wird und wie das in Jahresscheiben sozusagen diese ganze Lagerstätte abbaut. Das heißt, wir haben eine unglaubliche Prognosequalität, die es noch vor 30 Jahren gar nicht gegeben hat.
1: Bei dem Thema geht ein Leuchten über Ulichs Augen. Mit Hightech-Simulationen ließe sich mittlerweile über Jahrzehnte hinweg in die Zukunft eines Bergbauvorhabens blicken, schwärmt er und sagt voraus, wo er sein Projekt schon in wenigen Jahren sieht.
0: Natürlich produzierend in 10 Jahren. Es wäre extrem wichtig, dass das Projekt in 10 Jahren ein gut laufendes Bergwerk ist. Wir müssen sozusagen eben auch tatsächlich Richtung Investoren, Richtung den globalen Umständen unter Beweis stellen, dass wir das schaffen. Wir schaffen es, Eigenversorgung aufzubauen. Wir schaffen es, Bergwerke zu betreiben, die nach unseren Standards funktionieren, die trotz alledem auch mit den Weltmarktpreisen zurechtkommen.
1: Seiner geopolitischen Verantwortung ist sich Ulich dabei bewusst. Nur wer die eigenen Standards im Umwelt- und Sozialbereich selber einzuhalten in der Lage ist, könne sie auch anderen glaubwürdig abverlangen, argumentiert er.
0: Wenn wir nicht in die Umsetzung kommen, wenn wir uns also in den Prozessen verlieren, dann verlieren wir den Anschluss. Und nur wer Zugriff auf Rohstoffe abgesichert hat, kann eben auch geopolitische Macht ausüben. Und nur über geopolitische Macht kann ich auch Standards durchsetzen, die uns wichtig sind.
1: Der kritische Rohstoff Lithium findet sich in größeren Mengen auch andernorts in Mitteldeutschland. In Sachsen-Anhalt, in der Altmark, wo bereits ein Erkundungs- und Förderprojekt läuft und seit neuestem auch in Thüringen. Ortsbesuch in der Landeshauptstadt Erfurt bei Thilo Kummer, dem Umweltminister des Freistaates.
2: Ja, Herr Minister, reden wir über eine Utopie, die Utopie vom Freistaat Thüringen als Standort für die Gewinnung kritischer Rohstoffe. Wie utopisch ist der Gedanke?
3: Also utopisch ist er nicht. Thüringen ist ein altes Bergbauland. Aktuell gibt es die Aufsuchung bei Kupfer und bei Lithium, was die kritischen Rohstoffe angeht, die die EU besonders in den Blick genommen hat, um eben die europäische Rohstoffsicherheit gewährleisten zu können.
1: Mit gewaltigen Lagerstätten, etwa dem legendären Lithium-Dreieck in Lateinamerika, werden sich die heimischen Vorkommen nie messen können. Doch Kummer hält es sehr wohl für möglich, dass Thüringen mit seinen Kupfer-, Zink- und Manganvorkommen, vor allem aber mit dem begehrten Lithium, seinen Beitrag zu einer neuen Rohstoffsicherheit wird leisten können.
3: Beim Lithium, wenn nennenswerte Konzentrationen im tiefen Wasser vorliegen, könnte das schon für die deutsche Lithium-Batterieproduktion wirklich eine beachtliche Größe sein. Dass man also einen nennenswerten Teil des Lithiums dann aus eigenen Quellen decken könnte.
4: Mehr Rohstoffsicherheit durch die Erschließung eigener Vorkommen. Das war ein Beitrag von Sebastian Hesse in SWR Aktuell Kontext.
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6: Mit Petra Waldvogel. Kein russisches Öl oder Gas, keine Milliarden für Putins Kriegskasse. Das ist die erklärte EU-Politik. Tatsächlich aber beziehen Ungarn und die Slowakei immer noch russisches Erdöl. Und auch das Gas aus Russland fließt noch reichlich in europäische Speicher. Sogar eine deutsche Firma war zuletzt dafür in Moskau vorstellig geworden. Damit aber soll spätestens Ende 2027 Schluss sein. Was dieses Aus für Russland bedeuten würde, wo es bereits Ersatz sucht, darüber reden wir nach den Nachrichten um 9:30.
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8: C'est le but de la loi. Merci infiniment, Adriana. 10h30 à Paris, 8h30 en temps universel. Bienvenue si vous nous rejoignez. On vous attend au standard dans 10 minutes. Votre bilan africain d'Emmanuel Macron. Mais d'abord, la dernière édition d'Afrique Matin. Bonjour Sébastien Duhamel.
9: Bonjour Juan, bonjour à toutes et à tous. Et on fera, pour débuter ce journal, le bilan du sommet Africa Forward qui s'est refermé hier à Nairobi après 2 jours d'échange. Une conférence internationale au Sénégal ensuite, elle réunit des économistes et des experts autour de l'épineuse question de la dette. On fera le point après cela sur le blocus imposé sur Bamako au Mali par les djihadistes du Jnim, un blocus qui n'est pas totalement hermétique, manifestement, vous l'entendrez. En Tunisie, les deux journalistes Mourad Ziridi et Boren Psayes ont vu leur peine confirmée en appel. 3 ans et demi de prison pour blanchiment d'argent. Et puis du sport avec les championnats d'Afrique d'athlétisme qui ont débuté hier au Ghana. C'était donc la fin hier du sommet Africa Forward, sommet co-organisé par la France et le Kenya. Après une première journée lundi consacrée aux chefs d'entreprise, une trentaine de chefs d'État et de gouvernement du continent étaient réunis hier dans la capitale kenyane aux côtés du président français Emmanuel Macron. Ils ont échangé entre eux, mais aussi avec plusieurs chefs d'entreprise français et africains. Et à l'heure de la clôture de ce rendez-vous Alban Tiroir, les discours se sont voulus positifs.
10: Il faut des investissements vers l'Afrique plutôt que de l'aide ou des prêts. C'est ce qu'a répété pendant le sommet le président kényan William Ruto. Lundi, 23 milliards d'euros d'investissements pour l'Afrique ont été annoncés par Paris. Des financements français et africains venant des secteurs publics et privés. Les participants sont justement venus pour nouer de nouveaux partenariats, faire des rencontres. C'est en tout cas ce qu'expliquaient 2 jeunes entrepreneurs le premier jour. Pour Gad William Kiragou Kimani, créateur de contenu kényan, ce sommet était une opportunité d'approfondir le potentiel des réseaux sociaux. Marie Toya, elle, voulait en savoir plus sur le fonctionnement des marchés internationaux et agrandir son réseau. En marge des rencontres et grandes déclarations, le sommet a aussi eu des moments plus inattendus sur les réseaux sociaux, notamment une vidéo d'Emmanuel Macron interrompant un panel auquel il assistait pour demander à la salle de faire moins de bruit a fait le buzz. Après 2 jours de discussion, le président kényan William Ruto l'a souligné en clôture de sommet. Il faut désormais transformer les annonces en résultats concrets. Lui demandait quelques heures plus tôt à ce que l'Afrique ait plus de voix au sein des institutions internationales. Alban Tiroir, Nairobi, RFI.
9: Et après l'Égypte et le Kenya, donc, aujourd'hui, Emmanuel Macron est en Éthiopie, où il doit rencontrer le Premier ministre Abiy Ahmed. Il doit ensuite prononcer son tout premier discours au siège de l'Union africaine. Emmanuel Macron, qui était d'ailleurs notre invité ce matin avec France 24 et TV5 Monde, entretien à réécouter, bien sûr, sur Internet. Et le bilan africain du président français, vous en débattrez donc avec Juan Gomez. Ce sera juste après ce journal. Au Sénégal, alors que le pays se débat depuis plusieurs mois avec une dette estimée à 132% du PIB, Dakar accueille depuis hier et encore aujourd'hui une conférence réunissant des experts et des économistes. Il s'agit de proposer des alternatives aux solutions des institutions financières internationales, la Banque mondiale ou le Fonds monétaire international notamment, avec lesquels Dakar est en discussion depuis plus d'un an, sans accord pour l'instant sur la reprise d'un prêt. Correspondance signée Léa Lisa Vesterov.
11: Le constat des économistes à cette conférence est unanime. Contrairement à ce qu'assuraient jusqu'ici les autorités, la dette extérieure n'est pas soutenable pour le Sénégal. Le pays n'a pas assez pour rembourser l'argent dû aux créanciers étrangers, comme l'explique l'économiste Souleymane Ba.
12: Les revenus de l'État actuellement ne permettent pas de payer le principal et les intérêts. Donc rembourser, est-ce qu'ils font d'habitude sur cette dette extérieure, c'est d'emprunter pour repayer. En plus, avec les taux d'intérêt qui continuent à augmenter, vous conviendrez avec moi que ce n'est pas du tout une solution. Il faut d'autres alternatives.
11: Explorer des solutions alternatives, c'est tout l'enjeu de cette conférence organisée par le think tank IDs Africa, pour qui le Fonds monétaire n'offre pas de bonnes solutions. Dongo Sambasila, économiste et chercheur.
13: Parce que l'IFM a une approche qui est opposée à la transformation économique. C'est une approche purement comptable et pro-créancier. L'IFM va tout faire pour vous prêter de l'argent, pour que vous puissiez peut-être donner le signal que maintenant vous pouvez emprunter à nouveau pour repayer les créanciers, mais pas pour investir dans la transformation économique, etc.
11: Parmi les pistes, la réforme du système monétaire, mais aussi la possibilité de demander l'annulation d'une partie de la dette du Sénégal, jugée illégitime puisque contractée de façon opaque et sans avoir été déclarée par l'administration précédente. Mais pendant qu'à Dakar, car les experts sous le patronage du Premier ministre Ousmane Sonko réfléchissaient à des solutions en dehors du Fonds monétaire international. Dans le même temps, à Nairobi, le chef de l'État, Bassirou Diomaye Faye, lui rencontrait la directrice du FMI, Kristalina Georgieva. Léa Lisa Westerhoff, Dakar, RFI.
9: Au Mali, le blocus imposé par les djihadistes du Jnim se poursuit sur la capitale Bamako. Il concerne à la fois les personnes et les marchandises, mais grâce aux opérations de sécurisation et aux patrouilles menées par l'armée malienne et ses partenaires russes de l'Africa Corps, eh bien ce blocus n'est pas totalement hermétique. Les djihadistes du Jnim ont cependant incendié plusieurs dizaines de camions de marchandises qui ont tenté de braver ce blocus. Alors, on s'interroge dans quelle mesure la population de la capitale est-elle affectée jusqu'ici ? Élément de réponse ce matin avec David Baché.
14: Toutes les denrées alimentaires sont disponibles et les prix sont stables. C'est ce dont témoignent les nombreux Bamakois joints par RFI. À une exception près, la viande, dont les prix ont explosé. La tabaski approche et les moutons sont inabordables car il est devenu impossible de les faire entrer à Bamako, s'alarme un chef de famille. L'essence est disponible en station, mais le gasoil manque toujours, créant de longues files d'attente. Quant aux coupures d'électricité, elles peuvent durer jusqu'à 3 jours dans certains quartiers. La distribution d'eau est également affectés. Sans compter ceux qui devaient se déplacer, l'un devait aller à Ségou, l'autre à Caille pour leur travail, ces deux Bamakois ont dû renoncer. De nombreuses compagnies de transport ne vendent même plus de billets sans pour autant communiquer officiellement sur la suspension de leurs lignes. Ceux qui envisageaient d'aller fêter la tabaski au village révisent leurs plans, confie un Bamakois. L'atmosphère dans la capitale s'en ressent. Ça va dans l'ensemble, mais les affaires ne marchent pas, déplore un habitant. Un autre résume, c'est un mélange d'inquiétude, de confusion et de fatigue.
9: Le récit de David Baché. En Tunisie, les deux journalistes Mourad Zeridi et Boren Psayes ont vu leur peine confirmée en appel hier. 3 ans et demi de prison pour blanchiment d'argent. Les deux journalistes sont emprisonnés depuis le 11 mai 2024. Or, il s'agirait ici d'un acharnement judiciaire. Ce sont les mots de l'ONG Reporters sans frontières. À Tunis, on retrouve Lilia Blaise.
15: Le régime continue dans sa lancée en maintenant l'injustice, dénonce Myriam Zeridi, en colère après le verdict rendu par la cour d'appel de Tunis pour son frère Mourad Zeridi et son collègue Borhen Psayes. Pendant une audience de plus de 3 heures, les avocats ont de nouveau dénoncé le manque de preuves dans le dossier sur les questions de blanchiment d'argent ou de malversation financière pour lesquelles ils sont condamnés. Les deux journalistes ont aussi été interrogés sur leur société à l'étranger, pour Mourad Zeridi, et avec quels moyens financiers la femme de Borhen Psayes a ouvert une école privée. Malgré le fait que Mourad Zeridi ait nié avoir des possessions ostentatoires de richesses, comme une grosse voiture, des bijoux ou des biens immobiliers, les questions témoignent d'un biais dans l'accusation, selon les avocats des deux journalistes. Malheureusement, on doit évoquer leur manque de ressources pour les défendre, a déclaré maître Sami Benrazi à l'AFP. La cour d'appel confirme une condamnation sans preuve, selon Oussama Bouajila, directeur Afrique du Nord pour l'ONG Reporters sans frontières. Lilia Blaise, Tunis, RFI.
9: Allez, on prend maintenant la direction des pistes d'athlétisme du Ghana, où se sont ouverts hier les championnats d'Afrique d'athlétisme. Et pour cette compétition, la Côte d'Ivoire aligne notamment une vingtaine d'athlètes, dont Sarah Fofana Koutouan, troisième de sa demi-finale qualifiée pour la finale du 100 mètres haies prévue aujourd'hui. À 28 ans, l'athlète dispute sa première compétition sous les couleurs ivoiriennes après avoir porté par le passé celle de la France, dont elle est native et résidente. Molamine Sissavane l'a rencontré pour nous.
16: Sur les traces de sa mère, ancienne championne d'Afrique d'heptathlon, Sarah Fofana Koutouan commence l'athlétisme à 4 ans. Elle passe par l'équipe de France en cadet puis en junior avant de se mettre à songer à l'équipe de Côte d'Ivoire.
17: À l'âge adulte, j'ai commencé à me réintéresser à mes origines et je me suis vite sentie à ma place avec tous ces voyages en Côte d'Ivoire. C'est tout naturellement que j'ai contacté le DTN de la sélection ivoirienne.
16: Après les formalités nécessaires au changement de sa nationalité sportive, la coureuse de R réalise avec fierté son rêve et celui de son défunt père.
17: Quand j'ai appris ma sélection, j'ai été très très émue. Mon père, qui était un grand patriote, a toujours eu ce rêve de me voir avec le maillot orange. Donc c'est une grande fierté pour moi, pour ma famille et pour mon père qui me regarde de l'au-delà.
16: Pour sa première expérience sur les pistes africaines et pour l'ensemble des compétitions à venir, les ambitions de Fofana sont claires.
17: Je veux battre mon record, qui est de 13 secondes 30. J'ai dans un petit coin de ma tête le record de Côte d'Ivoire, 13 secondes 14. Ensuite, évidemment, je vise les Jeux Olympiques 2028 avec l'équipe de Côte d'Ivoire.
16: À l'instar de Sarah Fofana Koutouan, Paul-Auguste Haquet, autre franco-ivoirien spécialiste de 200 et de 400 mètres, a récemment décidé de défendre les couleurs ivoiriennes. Mo Lamine Sissavane, Abidjan, RFI.
18: Allez, avant de vous laisser retrouver Juan Gomez pour la deuxième partie d'Appel sur l'actualité, un mot rapide sur cette pluie d'hommage au Cameroun, où l'on a appris hier le décès du réalisateur Bassek Bakobio à l'âge de 69 ans. Il était le fondateur du célèbre festival Écran Noir, qui en est cette année à sa 30e édition, un rendez-vous désormais incontournable du cinéma africain. Juan Gomez.
8: Oui, effectivement. Merci Sébastien Duhamel. 10h40 ici à Paris.
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8: Vous l'avez suivi ce matin, Emmanuel Macron a répondu aux questions de RFI, France 24 et TV5 Monde, un entretien accordé en marge du sommet Africa Forward qui s'est refermé hier à Nairobi, au Kenya. Un an, nous sommes à un an de la fin du second mandat du président Macron. Et ce sommet Afrique-France, qui est censé incarner le partenariat renouvelé entre la France et les pays africains, eh bien ce sommet sera certainement la dernière grande rencontre international du président Macron sur le continent africain. Un sommet moins politique que les précédents et davantage tourné vers l'économie, vers les investissements. L'occasion donc pour le chef de l'État de revenir sur son bilan africain. Il a été interrogé sur le rejet de la France dans certains pays qu'on appelait le précaré français, sur la rupture évidemment des relations diplomatiques avec le Mali, le Burkina Faso, le Niger. Le chef de l'État est revenu sur la fermeture des grandes bases militaires, sur le renouveau, le nouveau partenariat de sécurité avec l'Afrique qu'il a d'ailleurs qualifié de beaucoup plus sain, beaucoup plus équitable. Il a été interrogé sur le franc CFA, sur l'accueil des étudiants africains en France. « Je n'ai pas de regrets », a-t-il assuré. Et il a conclu en affirmant « Je suis hyper fier de ce bilan ». Alors dites-nous si le président Macron a réussi finalement à refonder la relation entre la France et le continent, comme il l'avait promis il y a près de 10 ans à Ouagadougou lors de ce grand discours qui avait marqué les esprit à l'époque. Quel est donc votre bilan? 33 9 693 693 70 et vos commentaires, j'en lirai quelques-uns si j'ai le temps évidemment, car la priorité est au standard, à ceux qui prennent directement la parole. Bonjour Adam.
21: Bonjour Juan, ravi de vous retrouver avec votre équipe.
8: Merci infiniment Adam, vous êtes à N'Djamena, vous êtes au Tchad et vous disiez au standard, Adam, c'est son droit au président Macron d'être fier de son bilan, mais pour moi ça a été plutôt un échec.
21: Un échec dans la mesure où aujourd'hui nous avons plusieurs pays d'Afrique francophone qui ont tourné le dos à la France, au gouvernement français j'allais dire. Nous prenons le cas de l'AES, nous prenons le cas du Sénégal, du Tchad, de la Centrafrique et bien d'autres qui ont fait partie des bases françaises qui stationnaient sur leur territoire depuis plusieurs décennies. Donc tout cela constitue pour moi, de mon point de vue, un échec dans la mesure où cela n'a pas prospéré et cela n'a pas suivi le discours de Ouagadougou dont vous vous rappeliez tout à l'heure.
8: Le discours de Ouagadougou, c'est de dire il n'y a plus de politique africaine de la France. Le fait que les militaires français se retirent des pays que vous avez cités, ça va donc dans la logique de son discours de Ouagadougou, non?
21: Oui, logique, mais cette logique aurait pu être complète dans la mesure où le démantèlement de la France-Afrique avait suivi. Mais tel n'est pas le cas. Et donc c'est dans ce sens que nous pensons.
8: Pourquoi dites-vous que la France-Afrique n'a pas été démantelée, Adam?
21: Oui, n'a pas été démantelée dans la mesure où jusque-là, nous voyons et nous constatons dans certains pays africains des mandats qui sont prorogés à volonté. Certains se sont incrustés au pouvoir. Donc voilà des choses qui aujourd'hui, avec l'évolution du monde et la jeunesse actuelle ardente et, n'est-ce pas, audacieuse, ne peuvent pas comprendre cette situation-là.
8: Vous auriez souhaité, Adam, que la France et donc le président Macron soient plus fermes à l'endroit de certains dirigeants qui ont peut-être tripatouillé les constitutions dans leur pays, qui se maintiennent au pouvoir. Est-ce que ce ne serait pas de l'ingérence, du coup, Adam?
21: Non, je ne dirais pas qu'ils soient plus fermes. Je dirais tout simplement d'accompagner les peuples africains qui aspirent à un changement de politique, à un changement de développement avec les relations avec la France. Donc dire tout simplement qu'ils soient fermes, ça paraît un peu réducteur ou bien injurieux de mon point de vue. Mais avec la situation actuelle de la France, surtout le gouvernement français, je pense que nos relations sont des relations absolument calamiteuses.
8: Vous parliez du peuple africain Adam il y a 5 ans à Montpellier, lors du précédent sommet Afrique-France. Il n'avait invité que des jeunes. La jeunesse africaine était présente. Il y avait des jeunes investisseurs, des membres de la société civile. Il n'y avait aucun chef d'État. Est-ce que ça, c'était un signal positif pour vous?
21: Oui, ça aurait eu à être un signal positif, effectivement. Ce sont des jeunes qui sont allés s'exprimer de manière absolument libre, de manière absolument responsable. Mais malheureusement, tout ce qui a pu être dit à Montpellier ou l'agenda qui avait été confectionné en son temps n'a pas pu être déroulé correctement. C'est dans ce sens que nous pensons que Macron, avec ses interlocuteurs, disent une chose, tandis que le peuple français africain, bien entendu, pense autre chose.
8: On va donner la parole à d'autres auditeurs. Merci Adam d'avoir lancé le débat. Un détour rapide sur les réseaux sociaux. Clovis nous a écrit: de Côte d'Ivoire, l'héritage d'Emmanuel Macron semble être celui d'une transition inaboutie. S'il a réussi à moderniser le narratif et certains aspects culturels de la relation, il n'a pas pu empêcher le déclassement stratégique de la France face à une jeunesse africaine en quête d'une souveraineté totale et de partenariats alternatifs. Bonjour Achille.
0: Bonjour.
8: Ah bah vous êtes comme l'auditeur que je viens de citer, vous êtes en Côte d'Ivoire. Quel bilan dressez-vous de la décennie Macron, de sa politique durant ces 10 dernières années?
0: La fin de la France-Afrique est actée. Il n'y a plus pour moi cette ingérence politique, économique de la France dans les économies africaines. C'est révolu. Il suffit juste de regarder sur le plan local l'attribution des marchés publics pour savoir qu'il n'y a plus de France-Afrique.
8: Par exemple, dans votre pays, en Côte d'Ivoire, vous constatez que les entreprises françaises perdent du terrain?
0: On perd du terrain en Côte d'Ivoire. C'est la Turquie, la Chine, la Tunisie, le Maroc qui ont les marchés publics et les entreprises ivoiriennes. Il n'y a plus d'entreprises françaises qui dominent comme cela se faisait outrageusement dans les années 80-2000.
8: Du coup, il a été pragmatique, le chef de l'État français, en voulant justement se tourner davantage vers l'Afrique anglophone?
0: Pour moi, il n'a pas été pragmatique parce qu'il n'a pas changé le narratif des Africains, la perception de l'Afrique, que l'Afrique a de la France. Pour beaucoup de personnes aujourd'hui, la France est toujours le prédateur des économies africaines. Pour moi, il n'a pas su changer cette image que les Africains ont de la France.
8: Et pourtant, excusez-moi, Achille, il a changé le narratif. Quand le président français dit il n'y a plus de précaré français, il n'y a plus de politique africaine de la France, quand on dit désormais on mise sur le partenariat gagnant-gagnant, sur des co-investissements, on l'a vu d'ailleurs lors du sommet à Nairobi, on a vu des chefs d'entreprise français et africains ensemble s'unir sur des projets communs.
0: Oui, on a vu cela, c'est ce que je dis. Mais la perception des peuples africains, les Africains n'ont pas changé leur narratif. Aller à Ouagadougou, à Abidjan, à Bamako, interroger les gens. Ouais. Pour eux, la France est toujours le prédateur.
8: Ouais. Donc la France a changé le narratif, mais
0: n'a pas assez communiqué sur ce qu'elle fait sur le terrain.
8: Ouais.
0: Du coup, pour beaucoup de personnes, beaucoup d'Africains, la France est toujours le prédateur, et aidé en cela par ses communicateurs de l'AES, des pro-russes. Les gens pensent encore que c'est la France qui fait la politique en Afrique. Vous voyez comme le précédent auditeur qui souhaitait même que la France impose des chefs d'État sans le dire clairement.
8: Oui, effectivement, c'est ce que disait le précédent auditeur. Merci Achille, je vous interromps, il y a du monde au standard. 33 9 693 693 70. Bonjour Joseph.
2: Bonjour Juan, bonjour aux auditeurs de RFI.
8: Vous êtes au Cameroun, vous disiez au standard avoir fait vos études en France, et l'élection du président Macron, il y a 9 ans, avait suscité en vous un grand espoir.
2: Ah oui, qu'on avait pensé, beaucoup d'Africains, comme moi, qu'un jeune au pouvoir en France allait faire quelque chose pour que l'Afrique se départisse de ces grabataires qui s'accrochent au pouvoir. Mais malheureusement, à la fin de son passage à l'Élysée, on se rend compte qu'il a fait prévaloir les intérêts de la France, parce que on se demande comment est-ce que Macron, qui vient, qui dit « je vais tout changer », peut continuer 9 ans après à dérouler le tapis rouge aux grabataires qui sont au pouvoir en Afrique et qui empêchent à cette Afrique de se développer. Je ne comprends pas pourquoi. Donc, des billets.
8: Vous résumez le bilan africain du président Macron au fait qu'il ait reçu certains chefs d'État à l'Élysée ces 10 dernières années.
2: Pas seulement, Rouen, pas seulement. Vous savez, le développement d'un pays ou d'un continent passe par une politique saine. À partir du moment où les gens qui sont au pouvoir ne font pas de la politique saine, pensent plus à leur précarité, on ne peut pas penser à un développement intégral. Or, Macron, arrivé au pouvoir, on avait pensé qu'il devait changer les choses, qu'il devait faire que l'Afrique, n'est-ce pas, s'assume et prenne en charge son destin. Eh bien non, il a préféré conserver les tout ce que la France tirait de l'Afrique. Oui. C'est-à-dire que ce qu'on faisait hier, au vu aussi de tout le monde, il y a la politique française et africaine en France, il y a les précarités français. Maintenant, on le fait, mais sous cap.
8: Oui. Alors, je vous lis rien n'a changé pour vous. Je vous lis le commentaire d'un auditeur, Kwame, qui nous dit qu'Emmanuel Macron a tenu sa promesse. Il nous avait promis une nouvelle politique. Il y a eu des changements, dit-il. La restitution des œuvres d'art spoliées pendant la colonisation, c'est un acte fort à l'endroit des pays africains. Il y a 50 ans, aucun Africain ne pouvait penser que ces objets seraient un jour restitués, dit-il. Et il cite également le départ des troupes françaises de certains pays. C'est aussi un geste fort, affirme Kwame.
2: Oui, ben, Rouen, qu'est-ce que la restitution des œuvres rapporte dans le panier de la ménagère en Afrique? Au Cameroun, qu'est-ce que la reconnaissance des méfaits de la colonisation sur les populations apporte au développement du Cameroun? Est-ce que ça permet aux gens d'avoir de l'eau chez eux? Non. Est-ce que ça permet aux gens, au 21e siècle, d'avoir de l'électricité?
8: Ça permet, Joseph, comme l'a dit le chef de l'État, j'ai l'impression de faire son avocat, mais bon, je suis là aussi pour rappeler certains des propos tenus par Emmanuel Macron sur l'antenne de RFI. Ça permet notamment à la jeunesse sur le continent de se réapproprier ses œuvres.
2: C'est clair que pour avancer, il faut s'approprier son histoire. Mais on ne peut pas avancer en s'appropriant uniquement son histoire. Il faut que cela soit accompagné par une volonté politique. Et c'est ce qui manque à l'Afrique. On aurait pensé que Macron devrait aider l'Afrique à assumer son passé et à mettre en place des structures comme chez vous en France qui font avancer la société. Ce n'est pas le cas.
8: Armel, j'accueille Armel dans un instant, je lui demande de patienter au standard. Joseph, merci infiniment. Je vous coupe un peu brusquement, mais forcément, un tel sujet suscite de nombreuses réactions. Shalom Necker, il nous écrit de Kinshasa, il nous dit « À Ouagadougou, le président Macron avait promis de rompre avec les anciennes pratiques de la France-Afrique et de bâtir une relation plus équilibrée. Il a multiplié les initiatives symboliques, reconnaissance partielle des crimes coloniaux, restitution d'œuvres d'art, dialogue avec la jeunesse africaine et volonté de renforcer les partenariats économiques et culturels. » Bonjour Armel.
1: Bonjour Juan.
8: Vous êtes au Bénin et vous dressez un bilan mitigé, même si vous reconnaissez que le président Macron est sur la bonne voie.
1: Oui, c'est un bilan mitigé Juan, parce que la dépendance économique persiste toujours. Et vous n'êtes pas sans savoir que il y a 10 ans, il a prononcé un discours fleuve sur Ouagadougou, mais on n'a pas, c'est pas suivi. Il y a trop de narratifs. Le narratif a changé, mais il n'y a pas trop d'action qui a évolué sur le terrain.
8: Et les œuvres d'art, par exemple, à l'instant, un auditeur, je les citais, œuvres d'art les œuvres d'art, la reconnaissance de crimes coloniaux, le fait de dialoguer, de mettre en avant et donc en valeur la jeunesse africaine.
1: Vous êtes d'accord avec moi que ça ne résout pas le problème de la jeunesse. Ça ne résout pas le problème de la jeunesse. Donc, c'est la jeunesse, c'est sous force que et les forces militaires, que ce soit au Mali, Burkina et au Niger, sont parties. Donc, ce n'est pas de plein gré de Paris que les forces sont parties. Donc, quand on parle de reconnaissance, c'est vrai que nous, au Bénin, ici, on a reçu la restitution des prisons royaux. Mais ça ne change pas pratiquement grand-chose sur le terrain. Quand on voit toujours qu'il y a la dépendance militaire, la dépendance économique, il y a toujours la
8: France. Mais en même temps,
1: il y a un président qui a parlé de...
8: Excusez-moi.
1: Permettez-moi d'évoluer un peu.
8: Oui, alors je vous laisse évoluer, mais ça... Allez-y, évoluez, là, donc.
1: Voilà, parce qu'il y a un président qui a parlé tout à l'heure de... la France continue, il y a la non-fermeté de la France par rapport aux dirigeants qui trépatouillent les constitutions. Par exemple, on prend le cas de Ouattara en Côte d'Ivoire. Il a fait 3e mandat, sans que la France a des intérêts là, la France peut parler. Mais c'est parce que Ouattara permet les intérêts français en Côte d'Ivoire, c'est pour ça que Et il ne peut pas dire à mon Ouattara, écoute, tu as assez fait. Ouais. Il y a Bongo, le cas de Bongo qui est là, un nanogénère qui est toujours au pouvoir.
8: On va peut-être pas tous les citer parce que je vois les secondes défiler, mais je rappelle juste pour la Côte d'Ivoire qu'un référendum avait été organisé et donc largement approuvé par la population. Vous disiez, Armel, je vais vous demander de faire très court. Oui, la France intervient encore. La France a notamment appuyé les forces militaires béninoises il y a quelques mois lors d'une tentative de coup d'État. Qu'aurait dû faire la France dans ces cas-là ? Ne pas intervenir ? Ou au contraire ?
1: Non, moi je ne dis pas qu'il ne va pas intervenir. Il va intervenir.
8: Quand elle intervient,
1: permets-moi d'évoluer. Il faut qu'il prévienne les coups d'État. Il faut qu'il prévienne ces gens d'actes qui. Parce qu'avant que les militaires ne se lèvent, c'est parce qu'eux-mêmes, ils se disent que ça ne va pas.
8: Ouais. Je vous ai laissé aller jusqu'au bout. Armel, à un moment, il faut conclure. Je suis désolé. Hein, vous allez me trouver. 5 minutes d'émission et il y a beaucoup, beaucoup de monde. En tout cas, on a compris votre approche, votre analyse. Je vous souhaite une bonne journée. Continuez à nous écouter à Cotonou, peut-être Alassane, en Guinée. Bonjour. Allô Alassane, êtes-vous là ?
3: Oui, bonjour Monsieur Gomez et bonjour à tous les auditeurs de la RFI.
8: Votre bilan est mitigé.
3: Oui, exactement Monsieur Wan. Vous savez, aujourd'hui, c'est bien beau et c'est très joli que la France change d'orientation par rapport à l'Afrique. C'est très joli et très beau que la France reconnaisse enfin qu'elle ne peut pas être tout le temps le parrain de l'Afrique. Mais à mon avis, il faudra qu'on fasse très attention parce qu'aujourd'hui, si nous prenons le cas de la Guinée, c'est un secret de polichinelle que le régime est soutenu par la France. Mais nous regardons sur le plan des responsabilités. Droits humains, on se dit là que la France est en train de fermer les yeux peut-être pour avancer sur le plan diplomatique, alors que nous, la France dont on a besoin aujourd'hui et qu'on peut reconnaître qu'il n'y a plus de paternalisme entre nous et la France, c'est si la France collabore avec le respect des principes démocratiques et les droits de l'homme. Donc, nous savons en Guinée, il y a des politiques qui ont disparu. Nous savons en Guinée, il y a même des enfants qui sont en train de disparaître. Et qu'est-ce que la France est en train de faire sur ce plan-là ?
8: En tout cas, ça a le mérite d'être clair et concis. Merci infiniment, Alassane. Bonjour. Où êtes-vous exactement ?
4: Je suis à Okondja, dans le département de la Bicolo, province du Haut-Ogooué.
8: Ah, vous êtes au Gabon alors ?
4: Au Gabon, ah,
8: très
4: oui.
8: Bien, je ne savais pas. David, il nous reste 3 minutes. Quel est votre bilan de la politique africaine du président Macron ?
4: Le bilan est mitigé. J'écoute certains compatriotes africains raisonner. La France n'est pas le gendarme de l'Afrique. Ce n'est pas la France qui apportera de l'eau ou du courant ou de l'électricité dans chaque pays africain. Mais la France a pu, selon la dimension qui était la sienne, le fait qu'il a suspendu un certain nombre de bases militaires, d'avoir restitué les biens de certains pays africains, c'est un petit bilan positif. Il a fait quelques tournées ici en Afrique, même si, bon, on va dire que cette tournée était juste pour le prestige, parce qu'on n'a rien vu de concret. Mais dire que la France est toujours là à ingérer dans les politiques africaines, c'est franchement ne pas comprendre que le monde a très évolué.
8: Oui, donc ça veut dire que vous, à ce niveau-là, vous avez l'impression qu'il y a un réel changement.
4: Il y a un réel changement, oui, puisqu'on ne voyons plus officiellement. Oui. Hein,
8: et pourquoi pourquoi, et comme le disait un auditeur tout à l'heure, pourquoi, dans l'inconscient collectif, il y a encore beaucoup de personnes sur le continent qui sont convaincues que la France continue à tirer les ficelles ?
4: Oui, c'est possible. Hein, nous avons vu, moi je suis au Gabon, hein, le 30 août, les militaires sont accaparés du pouvoir de M. Ali Bongo. C'est l'ambassadeur de France, c'est ça que la signifie. Donc, c'est-à-dire que oui, officiellement, on vous dit que la France n'est pas là, alors qu'officiellement, on tire la cité dans l'ombre. Donc, je continue à dire que nous ne sommes pas des préfectures de la France, encore moins des États de la France. Nous sommes des États indépendants, oui. Nous sommes suffisamment matures, on connaît ce que nous on veut. Il appartient maintenant aux Africains eux-mêmes de prendre le destin de leur destinée, de leur pays.
8: Et ce sera le mot de la fin. Merci David, continuez à nous écouter au Gabon, merci de vos encouragements et de votre fidélité. Ernest nous dit, le président Macron a certes mis l'accent sur la jeunesse, la culture, le retrait militaire montre également une volonté de changer, mais le sentiment anti-politique française a grandi et la France a perdu du terrain face à la Russie et la Chine. La France, oui, est moins présente militairement, mais désormais elle cherche encore sa place sur le continent. Merci à tous, c'était passionnant comme comme tous les matins, on sera de retour demain, 8h10 temps universel. Vos réactions, vos questions sur l'actualité, appelez-nous, inscrivez-vous dès maintenant. Le Standard reste ouvert. Prenez soin de vous.
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8: Bonjour Caroline Paré.
22: Bonjour Juan.
8: Dans 10 minutes, priorité santé avec une question ce matin. Comment aider les jeunes qui subissent du harcèlement ?
22: Oui, hein, ce terme revient régulièrement dans l'actualité. Faits divers, faits de société. Subir des vexations, des remarques répétées, violences verbales, physiques, psychologiques, sur les réseaux, au travail, dans la rue et même à l'école. On va l'entendre tout à l'heure dans l'émission. Alors comment protéger les jeunes et les enfants ? Vous pouvez intervenir en direct.
23: Um 11 Uhr mit Frauke Vetter. Im Landtag von Baden-Württemberg beginnt in diesen Minuten die Wahl eines neuen Ministerpräsidenten. Kandidat der neuen Koalition aus Grünen und CDU ist der Grünen-Politiker Özdemir. Einzelheiten zur Ministerpräsidentenwahl in Stuttgart von Iris Volk.
24: Grüne und CDU stellen zusammen 112 der 157 Abgeordneten, also eine satte Mehrheit. Nach der voraussichtlich erfolgreichen Wahl folgt dann die Vereidigung, in der Özdemir schwören wird, seine Kraft dem Wohle des Volkes zu widmen und dabei Verfassung und Recht zu wahren. Auch die künftigen Ministerinnen und Minister werden im Anschluss vereidigt.
23: Die Entlastungsprämie von 1.000 Euro für Arbeitnehmer ist jetzt offiziell vom Tisch. Der Koalitionsausschuss habe entschieden, das Vorhaben nicht weiter zu verfolgen. Das haben Unionsfraktionschef Spahn und CSU-Landesgruppenchef Hoffmann an ihre Abgeordneten geschrieben. Zuvor hatte schon die Rheinische Post über das Ende der Entlastungsprämie berichtet. Grünen-Parteichef Banaschak hat die Ergebnisse des jüngsten Koalitionsausschusses kritisiert. Er sagte im gemeinsamen Morgenmagazin von ARD und ZDF, die Leute warteten auf Entlastungen, bekämen sie aber nicht. Die Regierung sei nur eingeschränkt handlungsfähig. Union und SPD hatten sich in der Nacht zwar auf einen Fahrplan für Reformen geeinigt, aber keine weiteren Entlastungen beschlossen. Nach Teilnehmerangaben vereinbarten sie, den CO2-Preis auf Sprit, Heizöl und Gas im kommenden Jahr nicht anzuheben. Außerdem sollen für den Bundeshaushalt 2027 keine Rücklagen genutzt werden, um Lücken zu schließen. Bundesbankchef Nagel sieht für Verbraucher noch kein Ende bei den steigenden Preisen. Im Handelsblatt warnte er vor einer höheren Inflation. Er wolle Inflationsraten von über 4% in einzelnen Monaten nicht ausschließen. Man könne die hohen Energiepreise nicht ausblenden, fügte Nagel hinzu. Selbst bei einem baldigen Ende des Iran-Kriegs könnte die Inflationsrate deutlich länger erhöht bleiben. Im April war die Inflation in der Eurozone auf 3,0% gestiegen. Der Iran soll trotz des Kriegs mit den USA und Israel immer noch einen Großteil seiner Raketen besitzen. Das berichtet die New York Times und beruft sich dabei auf Informationen von US-Geheimdiensten. Demnach hat das Regime in Teheran noch etwa 70% seines Raketenarsenals. Außerdem habe das iranische Militär wieder Zugang zu den meisten unterirdischen Anlagen, in denen die Raketen gelagert werden. Eine Waffenfirma kann den Namen Obelix nicht als eigene Marke eintragen lassen. Das hat das EU-Gericht in Luxemburg entschieden und damit den Verlag der Asterix und Obelix Comics Recht gegeben. Er hatte sich dagegen gewehrt, dass eine Firma aus Polen Waffen, Munition und Sprengstoff unter dem Namen des Comichelden vermarktet und sich das hatte schützen lassen. Zu Unrecht, wie die Richter in Luxemburg erklärten. Die Waffenfirma könnte nun in die nächste Instanz gehen, den Europäischen Gerichtshof. Für Zugfahrten in Europa soll in Zukunft nur noch ein einziges Ticket nötig sein. Das plant die EU-Kommission und stellt heute in Brüssel Details vor. Grundsätzlich will sie alle Bahnunternehmen dazu verpflichten, auch Fahrkarten für Züge in anderen Ländern und von Konkurrenzunternehmen zu verkaufen. Und zwar über eine gemeinsame Online-Plattform. Offen sind dabei noch Haftungsfragen, also für den Fall, wenn es auf einer langen Zugreise auf bestimmten Teilstrecken Probleme gibt. Bei den internationalen Filmfestspielen in Cannes werden heute die ersten Wettbewerbsfilme gezeigt. Bis zum 23. Mai konkurrieren 22 Filme um die begehrte Goldene Palme, darunter einige aus Deutschland. Zum Auftakt der Filmfestspiele war am Abend der Regisseur der Herr-der-Ringe-Trilogie, Peter Jackson, für sein Lebenswerk geehrt. Aus Cannes berichtet Bettina Dunkel.
7: Auch Elijah Wood, der in der Herr-der-Ringe-Trilogie den Hobbit Frodo spielte und Jackson gestern Abend seine Ehrenpalme überreichte, lobte in seiner Rede die schier unendliche Vorstellungskraft des Regisseurs. Er habe der Welt etwas gezeigt, das sie noch nie gesehen hatte, und veränderte die Kinolandschaft damit für immer. Die Magie des Kinos, seine Fähigkeit, neue Welten zu schaffen und Menschen zusammenzubringen, standen bei der Gala ganz generell im Mittelpunkt.
23: SWR Nachrichtenredaktion, Susanne Kimmel.
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10: Mit Petra Waldvogel. So langsam wird es ernst. Der Eurovision Song Contest geht auf die Zielgerade. Seit gestern ist auch klar, wer von den ersten Halbfinalisten am Samstag in Wien auf der Bühne stehen wird. Wenig überraschend sind das die Favoriten aus Finnland, aber auch Griechenland sowie Israel, Schweden, Litauen, Polen und Belgien. Unser ESC-Reporter Marc Ducke fasst den Arm zusammen.
11: Dass es dieser Auftritt ins Finale geschafft hat, ist keine Überraschung. Die Finnen sind beim ESC in diesem Jahr der Top-Favorit. Liekin Haitin heißt ihr Song, zu Deutsch Flammenwerfer. Und auf der Bühne wird's wirklich heiß. Da geht ein Beichtstuhl in Flammen auf, Feuer lodern. Die Finnin Linda Lampenius rennt mit ihrer Geige über die Bühne, bringt sich an ihre Grenzen und ihre Geige auch. Die spielt sie auch noch live. Den rund 10.000 Zuschauern in der Halle gefällt's. Sie bekommen an diesem Abend, was sie von einem ESC-Halbfinale erwarten dürfen. Große Gefühle und Pathos, Kitschiges, Schrilles und auch Nostalgie. Zum 70. Geburtstag des ESC schaut auch Vicky Leandros vorbei. 1967 gewann sie hier in Wien mit diesem Song als Teenagerin. Dafür gibt's viel Applaus, genauso wie für Bombastfolklore aus Kroatien und für Elektro-Sounds aus Schweden. Tiefschwarze Bässe, dazu Licht, Laser und Videotechnik vom Allerfeinsten. Kroatien und Schweden schaffen's ins Finale. Deutschland ist wie immer schon qualifiziert. Sarah Engels mit Fire. 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Der Song funktioniert in der Halle. Nervös sind dagegen einige beim Auftritt des israelischen Künstlers Noam Betan. Weil Israel mit dabei ist, boykottieren 5 Länder den ESC. Aus Protest gegen den Gaza-Krieg. Und auch in der Halle sind vereinzelte Buhrufe zu hören. Eine Person wird von der Polizei aus dem Saal getragen, 3 weitere Störer der Halle verwiesen. Noam Betan schadet das aber nicht. Auch er landet im Finale. Israel! Vorbei ist der ESC dagegen für die Künstler aus Portugal, Georgien, Montenegro, Estland und San Marino. Sie müssen vorzeitig nach Hause. Wer sonst noch ins Finale kommt, entscheidet sich beim zweiten Halbfinale am morgigen Abend.
10: Und wenn Sie sich die Halbfinalsendungen im Fernsehen anschauen, dann hören Sie auch Thorsten Schorn. Er ist nämlich der deutsche Kommentator. Sein Arbeitsplatz ist direkt unterm Dach der Wiener Stadthalle. Er kennt alle Fakten zu den 35 Acts. Hat aber auch mit Herausforderungen in der Halle zu tun. Unser ESC-Reporter Nils Dams hat sich seinen Arbeitsplatz angeschaut.
12: Erstmal orientieren.
13: Ist das unsere?
12: Ja. In der Wiener Stadthalle steht eine Kommentatorenbox neben der anderen. Der Platz in der Box ist knapp, es sind nur wenige Quadratmeter.
13: Direkt unterm Dach, da bin ich zu finden.
12: 75 Stufen muss Thorsten Schorn steigen, um an seinen Arbeitsplatz zu kommen.
13: Österreich ist ja bekannt für seine Berge, aber ich glaube, die sind auch nicht sehr viel höher als ich hier mit meiner Kommentatorenbox.
12: In die Halle schaut er durch eine Plexiglasscheibe.
13: Durch die habe ich einen wunderbaren Blick in die Wiener Stadthalle.
9: Um auf der Bühne kein Detail zu verpassen, hat er auch zwei Monitore vor sich.
13: Auf einem sehe ich genau das, was die Leute zu Hause vom Fernseher auch gerade sehen, einfach das Fernsehbild. Und auf dem anderen ist das sogenannte Scoreboard, also die Punktetafel, die im Fernsehen immer nur kurz eingeblendet wird. Und ich sehe hier dauerhaft, wer gerade wie viele Punkte von wem bekommen hat.
9: Das Finale am Samstag geht rund 4 Stunden lang.
13: Und ich habe jetzt leider nicht wie die meisten zu Hause so einen Käseigel hier stehen mit so kleinen Länderflaggen drin. Da würde der Mundraum ein bisschen zu doll zukleben. Ich habe immer einen Apfel, eine Banane, so Snacks, glaube ich, wie Tennisspieler sie auch haben, ein bisschen Studentenfutter und eine Flasche Wasser.
9: Viel mehr zu trinken hat er nicht, denn viele Möglichkeiten, auf die Toilette zu gehen, gibt's nicht.
13: Es gibt eigentlich nur eine Möglichkeit. Du wartest bis zum Schnelldurchlauf und dann flitzt du schnell raus. Die größte Herausforderung ist es eigentlich, dann den Weg zurück wiederzufinden.
9: Denn der ist nicht wirklich gut ausgeschildert.
13: Die Toiletten hier sind auch mitten im Publikum. Also, so gesprächig wie ich bin, kann es höchstens sein, dass ich mich da ein bisschen verquatsche. Also, wenn irgendwann mal ich nicht zu hören bin, ja, dann habe ich gerade einen netten Quatsch auf der Herrentoilette.
9: In den beiden Halbfinals und im Finale stehen insgesamt 35 Acts auf der Bühne.
13: Ich gucke mir natürlich alle Beiträge schon mal zu Hause an. Also wer singt da welches Lied? Worum geht's in den Songs? Wer sind die Künstler, die Band? Wer ist die Sängerin da auf der Bühne? Und da mache ich mir ein paar Notizen und schaue mir dann während der Proben an, wie das Ganze inszeniert ist und überleg da schon mal, was könnte denn vielleicht was Unterhaltsames, Spaßiges, Lustiges sein, was ich danach sage. Und letztendlich passiert dann aber alles im Moment.
9: Bei seinem dritten ESC.
13: Ich bin jetzt so ein bisschen eingegroovt, so würde ich das bezeichnen. Aufregend ist es natürlich trotzdem in jedem Jahr. Und es ist vielleicht auch ein bisschen vergleichbar mit Weihnachten. Auch wenn du weißt, was da jedes Jahr passiert, ist die Vorfreude trotzdem immer riesig, weil du gespannt bist, was es wohl geben wird. Und auch die Gemeinsamkeit von Weihnachten mit dem Eurovision Song Contest. Die Musik ist ein bisschen speziell.
10: Thorsten Schorn, die deutsche Stimme im ersten beim Eurovision Song Contest. Und wenn jetzt die Musik beim ESC oder überhaupt der ganze Contest nicht so ihr Ding ist, dann treffen vielleicht Singvögel eher ihren Geschmack. Das jedenfalls scheint vielen Menschen so zu gehen. Sie lassen sich vom Vogel beobachten oder auf Neudeutsch-Englisch deutlich cooler Birdwatching begeistern. Es hat ja auch viele Vorteile. Man kann es überall machen, braucht nur ein Fernglas, lernt Vögel und ihren Gesang zu unterscheiden. Und kehrt damit auf eine ganz bewusste Art zurück in die Natur. Das jedenfalls sagt Kalle Nippenhagen aus Emmendingen. Er ist 27 und leidenschaftlicher Vogelbeobachter. 2019 hat er sein Hobby zum Beruf gemacht, indem er Erklärvideos zu verschiedenen Vogelarten auf YouTube teilt. Und da hat er gemerkt, wie gut Vogelbeobachten ankommt. Auch dafür hat er eine Erklärung.
14: In dem Moment, wenn Leute irgendwie vielleicht auch so im Alltag mehr Stress erfahren und alles immer beschleunigt wird, dass gerade so ein Rückzug zu Ruhe, zu Entspannung in der Natur, zu mit Fokus irgendwie was beobachten, einfach auch interessant ist.
10: Ja, und man hört auch im Hintergrund den Vogelgesang bei Kalle Nippenhagen. Interessant finden auch viele die schon erwähnten Vogelvideos auf TikTok, Instagram, YouTube und so weiter unter dem Hashtag Birding, also das Vogelbeobachten als Hobby. Da findet man viele Videos mit mehreren 10.000 oder Millionen Views. Kalle Nippenhagen glaubt, dass Social Media bei diesem Trend wirklich großen Einfluss hat.
14: Dass man sich vernetzen kann, gerade auch in jungen Jahren, nicht irgendwie alleine ist mit so einem scheinbar komischen Hobby, sondern man hat Gleichgesinnte. Ich glaube, auch so das Image hat sich gewandelt. Es ist jünger geworden, es ist cool geworden, zumindest auch online für viele Leute. Das, glaube ich, trägt auch dazu bei, dass viele Leute da mit einem anderen Selbstbewusstsein auch rangehen. Und das bestärkt sich dann einfach nur selbst.
10: Also ein vielleicht nischiges Hobby, das ziemlich angesagt ist. Kalle Nippenhagen hat das Vogelbeobachten für sich entdeckt, als ihm ein Professor in seinem Studium, nachhaltiges Regionalmanagement war, das begegnet ist, der Vögel anhand ihrer Stimmen identifizieren konnte. Das fand Kalle so beeindruckend, dass er sich gesagt hat, er will das auch können. Hat sich alles selbst beigebracht, viel überlesen, in der Natur sein, von anderen lernen Und jetzt teilt er eben sein ganzes Vogelwissen im Internet. Dazu gibt es ein Buch von ihm, das als Guide zum Vögelbeobachten dient und auf Exkursionen.
14: Ich finde es total schön, das Hobby zu teilen und dass man einfach sieht, was draußen ist und was man entdecken kann. Und gerade auch Arten, die vielleicht eher optisch oder eher akustisch zu hören sind und optisch nicht so wirklich häufig zu sehen sind, dass man da so einfach sein Wissen teilt und Leute daran teilhaben lässt. Das gibt mir total viel und einfach auch zu sehen, wie es andere begeistert.
10: Birding. Wer sich jetzt von Kalle Nibbenhagen begeistern hat lassen, seine Videos finden sich auf verschiedenen Internetplattformen unter Ornithologie für Anfänger. Und
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10: Lädt nicht gerade zum Draußensein ein und Birding zu lernen oder anzufangen. Es ist schauerlich, unfreundlich jedenfalls, wechselhaft und sehr windig. Es gibt immer wieder Schauer, teilweise auch Gewitter. Es bleibt kühl mit höchstens 10 bis 17 Grad. In der Nacht regnet es weiter, nach Mitternacht wird es ein bisschen trockener bei 8 bis 2 Grad. Und morgen zu Christi Himmelfahrt oder Vatertag. Wechseln bis stark bewölkt, bald weitere Schauer und einzelne Gewitter, windig, sehr kühl, nur 8 bis 14 Grad.
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10: Im Landtag von Baden-Württemberg hat die Wahl eines neuen Ministerpräsidenten begonnen. Kandidat der neuen Koalition aus Grünen und CDU ist der Grünen-Politiker Cem Özdemir. Der 60-Jährige will die Nachfolge von Winfried Kretschmann antreten. Der Kretschmann hatte 15 Jahre lang als erster grüner Regierungschef eines Bundeslandes amtiert. Die Entlastungsprämie von 1.000 Euro für Arbeitnehmer ist jetzt offiziell vom Tisch. Der Koalitionsausschuss hat entschieden, das Vorhaben nicht weiter zu verfolgen. Das haben Unionsfraktionschef Spahn und CSU-Landesgruppenchef Hoffmann an ihre Abgeordneten geschrieben. Zuvor hatte schon die Rheinische Post über das Ende der Entlastungsprämie berichtet. Eine Waffenfirma kann den Namen Obelix nicht als eigene Marke eintragen lassen. Das hat das EU-Gericht in Luxemburg entschieden und damit dem Verlag der Asterix und Obelix Comics Recht gegeben. Der hatte sich dagegen gewehrt, dass eine Firma aus Polen Waffen, Munition und Sprengstoff unter dem Namen des Comichelden vermarktet und sich das hatte schützen lassen. Bei den internationalen Filmfestspielen in Cannes werden heute die ersten Wettbewerbsfilme gezeigt. Bis zum 23. Mai konkurrieren 22 Filme um die begehrte Goldene Palme, darunter auch einige aus Deutschland. Zum Auftakt der Festspiele war am Abend der Regisseur der Herr-der-Ringe-Trilogie Peter Jackson für sein Lebenswerk geehrt worden.
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10: Das Bundeskabinett will heute beschließen, dass der Einsatz von sogenannten K.O.-Tropfen künftig härter bestraft wird. Ein Gesetzentwurf von Justizministerin Hubig sieht vor, dass die Droge rechtlich als Waffe oder gefährliches Werkzeug eingestuft werden kann. Jasper Rupert aus der ARD, aus dem ARD-Hauptstadtstudio. Was genau plant die Bundesregierung?
15: Die Bundesregierung will, dass K.O.-Tropfen bei Raub- und Sexualdelikten rechtlich wie eine Waffe eingestuft werden. Damit kann dann die Mindeststrafe von 5 Jahren greifen. Bisher waren es oft nur 3. Dafür sollen 2 Paragraphen des Strafgesetzbuchs geändert werden, bei denen es um Raub- und Sexualdelikte geht. Bisher war es so, dass es mindestens 5 Jahre Gefängnis gibt, wenn bei der Tat eine Waffe oder ein anderer gefährlicher Gegenstand genutzt wurde. Da soll jetzt das Wort Mittel ergänzt werden, also Waffe oder Mittel, damit auch K.O.-Tropfen darunter fallen.
10: Und warum hält die Bundesregierung diese Änderung überhaupt für notwendig?
15: Auslöser ist ein Urteil des Bundesgerichtshofs aus dem Jahr 2024. Der hatte eine Entscheidung aus der Vorinstanz einkassiert und erklärt, dass es sich beim Einsatz von K.O.-Tropfen zwar um Gewalt handle, aber K.O.-Tropfen selbst keine Waffe oder kein gefährliches Werkzeug seien. Die Vorinstanz, das Landgericht Dresden, die hatte K.O.-Tropfen noch mit einem Holzknüppel verglichen. Und der Bundesgerichtshof hatte dieser Deutung dann widersprochen und erklärt, dass Flüssigkeiten keine Werkzeuge sein können. Damit nun aber K.O.-Tropfen auch unter diesen Paragraphen fallen, will man nun also da das Wort Mittel ergänzen.
10: Mittelstandswerkzeuge. Wie sind die Reaktionen auf den Gesetzentwurf?
15: Es gab zahlreiche Stellungnahmen zu dem Gesetzentwurf. In den meisten äußern sich die Autoren positiv zu dem Vorhaben. Dazu zählen mehrere Wissenschaftler, Opferverbände oder auch die Polizeigewerkschaft. Und sie argumentieren, dass man mit dem Vorhaben eine Gesetzeslücke schließe. Und sie verweisen darauf, welch schlimme Folgen der Einsatz von K.O.-Tropfen für die Opfer haben kann. Kritik gab es allerdings auch, beispielsweise vom Deutschen Anwaltverein. Der argumentiert, dass es keine Änderung brauche, weil man andere Straftatbestände heranziehen könne mit ähnlich hohen, teils auch höheren Strafen. Und sie kritisieren auch, dass der Begriff Mittel zu unpräzise sei.
10: Unser Hauptstadtkorrespondent Jasper Ruppert über die Bundesregierung, die ein Gesetz zu K.O.-Tropfen auf den Weg bringen will.
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10: Sie sind dort, wo auf öffentlichen Plätzen gefeiert wird, klären auf, wenn es zu laut wird oder der Müll einfach liegen bleibt. Die Nachtmediatoren in Freiburg. An Brennpunkten der Stadt, wie dem Seepark, dem Stühlinger Kirchplatz oder an der Dreisam, vermitteln sie zwischen Anwohnern und feiernden Menschen. Jetzt hat die Stadt die Zahl der Nachtmediatoren sogar aufgestockt. Dorothea Dörner hat zwei von ihnen einen Abend lang begleitet.
16: Man erkennt sie sofort. Rote T-Shirts, auf denen mit großen Buchstaben Nachtmediatoren steht. Jade Decker und Joris Kammerzin beginnen ihre Tour an diesem Abend im Freiburger Kolombipark. Zwischen Bahnhof und Innenstadt. Das Wetter ist gut, fast 20 Grad. Die Stadt ist voller Menschen, die tanzen, feiern oder einfach nur zusammensitzen. Die beiden Nachtmediatoren gehen gezielt auf eine Gruppe zu, die mit Bierflaschen und Zigaretten auf der Wiese sitzt. Im Gepäck ein kleines Geschenk.
17: Guck mal, bevor du diese Flasche nimmst, guck mal, können wir dir einen Taschenascher stattdessen anbieten.
18: Ein was?
17: Ein Taschenaschenbecher, damit die Kippen nicht auf dem Boden landen, genau.
16: Der kleine Taschenaschenbecher wird sehr gerne angenommen und dient oft auch als Türöffner für Gespräche. Die Nachtmediatoren sollen zwischen Anwohnern und Partymenschen vermitteln.

0: Differenzen erwarten Beobachter keine allzu großen Ergebnisse des Gipfels.
1: US-Präsident Trump wird heute Nachmittag unserer Zeit in Peking erwartet. Und wir reden jetzt nicht mehr übers Fliegen, sondern übers Bahnfahren. Wer mit der Bahn durch Europa reisen möchte, der weiß, Tickets buchen für grenzüberschreitende Bahnfahrten ist nicht so einfach. Die EU-Kommission will es aber vereinfachen und hat ein neues Eisenbahnpaket beschlossen. Gili Hensoldt aus der SWR-Wirtschaftsredaktion. Was genau steht drin?
2: Ja, also im Zentrum der Vorschläge, die die EU-Kommission gerade vorgestellt hat, steht das sogenannte Single-Ticketing. Und das heißt, wer künftig von Deutschland nach, ich sag mal, Spanien mit dem Zug fahren will, der soll dafür in Zukunft nur noch ein einziges Ticket buchen müssen. Also egal, wie viele unterschiedliche nationale Bahnunternehmen er oder sie für seine Reise dann nutzt. Und man muss schon sagen, das wäre dann wirklich sehr, sehr viel komfortabler, als es heute oft ist, weil im Moment brauchst du für eine Zugreise durch mehrere europäische Länder eben häufig verschiedene Tickets, die dann auch noch auf unterschiedlichen Websites gebucht werden müssen. Das ist schon ziemlich kompliziert und oft ist es eben auch sehr, sehr mühsam, so die beste und auch die günstigste Verbindung zu finden. Und jetzt will die EU-Kommission die Bahnunternehmen in Europa dazu verpflichten, auch Tickets für die Züge in anderen Ländern und auch von der Konkurrenz Tickets zu verkaufen.
1: Also statt jetzt ist es oft kompliziert mit dem Buchen grenzüberschreitend, immer aber auch nicht. Wie steht denn die Deutsche Bahn da im Moment bei dem Thema?
2: Also da habe ich Good News. Im europäischen Vergleich steht sie nämlich da ziemlich gut da. Schon jetzt kann man über bahn.de oder über den DB-Navigator Tickets bei Bahnunternehmen in Österreich, der Schweiz, Frankreich, Italien und Schweden und für Eurostar-Verbindungen buchen. Nach Bahnangaben sind, seitdem neue Datenstandards gelten, mehr als 8000 zusätzliche europäische Reiseziele erhältlich. Kann man den Schnellzug nehmen, den Nachtzug oder auch den Regionalzug.
1: Jetzt Single-Ticketing haben wir darüber gesprochen, als Teil dieses Bahnpakets der EU-Kommission. Was gehört noch dazu?
2: Ja, die EU-Kommission will außerdem Drittanbieter und auch Vergleichsportale dazu verpflichten, in Zukunft alle Zugverbindungen anzuzeigen, die es in der angefragten Region gibt. Und so sollen wir Fahrgäste dann tatsächlich eben das für uns günstigste Ticket finden können. Und die EU-Kommission will die Rechte von Fahrgästen stärken. Zum Beispiel soll man in Zukunft, wenn man wegen des verspäteten Zuges, soll ja manchmal vorkommen, einen Anschluss verpasst hat, einfach in den nächsten Zug einsteigen dürfen. Immer im deutschen Fernverkehr ist das ja schon üblich.
1: Was halten die Bahnunternehmen von der Idee?
2: Ja, die sind nicht so begeistert. Der Chef der europäischen Bahnbetreiber, Albert Mazzulla, hat gesagt, es gebe keinen anderen Fall, in dem jemand verpflichtet werde, das Produkt der Konkurrenz zu verkaufen. Und er kritisiert eben, dass die Betreiber ihre Daten künftig mit unabhängigen Plattformen teilen sollen.
1: Wann werden die Vorschläge denn umgesetzt?
2: Ja, das dauert noch. Jetzt geht es erstmal ins Europaparlament und dann in den Rat der 27 EU-Länder. Und möglicherweise, ziemlich sicher, wird nicht alles so kommen, wie die Kommission es heute vorgestellt hat.
1: Informationen zum Bahnpaket der EU-Kommission von Gili Hensoldt.
3: 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Et puis le Festival de Cannes pour terminer votre journal.
4: Avec la Palme d'honneur décernée hier soir à Peter Jackson, le réalisateur du Seigneur des Anneaux.
3: À tout à l'heure.
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3: L'actualité en France, c'est cette audience cruciale pour Nicolas Sarkozy. L'ancien président est toujours jugé en appel dans l'affaire dite du financement libyen de sa campagne de 2007. Vous y êtes, Laura Martel. C'est très important aujourd'hui parce que Nicolas Sarkozy et les 9 personnes jugées avec lui seront fixées tout à l'heure sur les peines réclamées par l'accusation.
6: Oui, quelle peine pour refléter les réquisitions accablantes prises à l'encontre de l'ancien président. Lundi, le parquet avait déjà demandé la confirmation de sa condamnation pour association de malfaiteurs qui lui avait valu 5 ans de prison ferme, tout en revoyant son rôle à la hausse. Les avocats généraux l'ont accusé d'avoir été l'instigateur des demandes de financement occulte et non plus seulement d'avoir laissé agir ses proches comme retenu en première instance. Et d'enfoncer le clou hier, c'est l'affaire d'une sorte de perdition républicaine, a cinglé l'accusation avant de lancer. Vous aurez obtenu la conviction que les prévenus en accord avec le régime Kadhafi ont récupéré des fonds publics libyens pour financer les aspirations politiques personnelles de Nicolas Sarkozy en utilisant tous les stratagèmes.
3: Ce qui signifie pour l'accusation, Laura, que l'ancien chef d'État doit être reconnu coupable aussi d'infractions dont il avait été relaxé en première instance.
6: Oui, les chefs de corruption, recel de détournement de fonds publics et financement illégal de campagne. Concernant la corruption, Nicolas Sarkozy avait été relaxé sur un point juridique. Les premiers juges avaient estimé qu'il avait agi en tant que candidat et non en tant que personne dépositaire de l'autorité publique. Or, cette qualité est nécessaire pour retenir la corruption. Or, de 2005 à 2011, Nicolas Sarkozy a été ministre, président des Hauts-de-Seine et chef de l'État. Donc, il était bien le dépositaire de l'autorité publique pour le parquet, qui a toutefois précisé que les faits de corruption qui lui sont reprochés n'ont rien à voir avec la politique de la nation, puisqu'ils ont été discutés lors de rencontres occultes de Claude Guéant et Brice Hortefeux avec le terroriste et numéro 2 du régime, Abdallah Sinoussi. Et cette précision est importante parce que si les faits étaient en lien avec la fonction soit de ministre, soit de président, eh bien seule la Cour de justice de la République aurait été compétente.
3: Et alors Laura, qu'en est-il du financement illégal de campagne? Puisque Nicolas Sarkozy n'a cessé de répéter que pas un centime libyen n'avait été retrouvé dans ses comptes de 2007.
6: Eh bien, on le sait, 6,5 millions d'euros d'argent libyen ont bien été versés sur des comptes de Ziad Takieddine en 2006, dans la foulée des rencontres de Claude Guéant et Brice Hortefeux avec Abdallah Sinoussi. Mais en première instance, le tribunal a dit qu'il n'était pas en mesure de démontrer de manière indubitable que ces millions avaient bien atterri dans les comptes de campagne. Rien de surprenant si cet argent n'a pu être retrouvé, a pointé l'accusation hier, vu le système de blanchiment via les quelques 77 comptes bancaires des intermédiaires Ziad Takieddine en tête mis en place, et de rappeler les liasses que les petites mains de la campagne on dit avoir vu circuler, ou encore les visites de Claude Guéant dans un coffre-fort à taille humaine coïncidant avec les déplacements de Takieddine en Libye. Côté contrepartie, le parquet cite la visite de Kadhafi dès l'élection de Nicolas Sarkozy en 2007 et surtout les plus de 3 ans durant lesquels les prévenus ont fait miroiter aux Libyens la possibilité de changer le sort judiciaire d'Abdallah Sinoussi. C'était l'obsession de Muammar Kadhafi et ce n'est qu'en 2009 qu'une fin de non-recevoir a été stipulée aux Libyens, de l'aveu même de Claude Guéant. Nicolas Sarkozy a fait de ses comptes de campagne le réceptacle occultant de ses actions corruptrices avec le régime libyen, a conclu le parquet. En première instance, rappelons que pour l'ensemble des chefs, l'accusation avait requis 7 ans de prison contre Nicolas Sarkozy. Il encourt un maximum de 10 ans.
3: Laura Martel en direct de la Cour d'appel de Paris. L'entretien politique. Guillaume Ouattara, vous recevez la députée Modem Sabine Tillet, vice-présidente de la Commission de défense et des forces armées à l'Assemblée nationale.
7: Bonjour Sabine Tillet.
8: Bonjour.
7: On va évoquer dans un instant la situation internationale. Donald Trump en visite en Chine, dans le contexte très tendu de sa guerre au Moyen-Orient. Mais avant cela, je voulais revenir sur le Conseil national du Parti Renaissance, hier soir, qui a adoubé Gabriel Attal. Il appelle désormais à se porter candidat en 2027. Édouard Philippe, lui, avec son parti Horizon, est également plus ou moins candidat déclaré. Ça fait quand même beaucoup de prétendants au trône pour le centre, non ?
8: Bon, effectivement, il y a beaucoup de candidats, ça ne manque pas. Mais mon groupe politique, dans mon groupe politique, on est très clair à ce sujet, c'est-à-dire qu'on voudrait bien d'abord parler de projets, de valeurs, de méthodes, parce que l'enjeu aujourd'hui, ce n'est pas tout simplement de se battre contre les extrêmes ou contre les personnes, mais de proposer une offre politique crédible. Et ça passe toujours d'abord par le projet. Et si vous me permettez une remarque un petit peu personnelle, je trouve toujours que l'élection présidentielle en France a quelque chose, parfois même entre guillemets, d'un peu toxique, parce qu'on est toujours focalisé sur les personnes, mais très peu sur les projets.
7: Vous n'avez pas lu le livre de Gabriel Attal dans lequel il se confie sur son enfance, sur ses troubles et dans lequel il se crée cette ossature de candidat justement ?
8: Non, pour l'instant, je lis aucun livre d'ailleurs, parce que j'aimerais. D'ailleurs, il faudrait le faire, hein, faudrait toujours se renseigner quand même, malgré tout, sur toute personne qui se présente. Mais moi, ce que j'appelle de mes voeux, qu'on parle de projet. Qu'est-ce qu'on veut pour les Français, pour la France, dans le cadre, je veux dire, d'une crise quand même majeure en ce moment dans le monde. On va tout à l'heure parler d'international. L'Europe doit se présenter totalement différemment par rapport à ce que nous avons fait jusqu'à maintenant. La situation géopolitique a changé. Nous devons sortir de notre naïveté. La politique internationale n'est plus un sujet lointain et nous ne pouvons plus nous permettre d'être autocentrés.
7: Alors venons-en justement à ce front international. Donald Trump qui va arriver dans la nuit en Chine avec dans ses bagages Elon Musk, Tim Cook. Il compte sur Xi Jinping pour faire pression sur l'Iran. Vous qui êtes vice-présidente de la commission défense de l'Assemblée nationale, vous y croyez à un deal à 3, Washington, Pékin, Téhéran ?
8: Écoutez, en ce moment, j'ai envie de dire, malheureusement, parfois, tout est possible, dans le négatif comme dans le positif. Ce qui est déjà positif, c'est qu'il y a un dialogue. C'est toujours mieux de faire de la diplomatie en direct que d'écrire des tweets assassins comme M. Trump le fait très souvent, ou des menaces comme le profère la Chine et l'Iran. Donc, de toute façon, le dialogue est indispensable. Maintenant, il ne faut pas croire à des miracles. Nous sommes vraiment devant une situation quand même inédite depuis quelques mois. Nous avons besoin d'une nouvelle vision du multipartisme international. Ça veut dire aussi, je reviens sur mon axe européen, il faut renforcer l'axe européen. Et je crois qu'il ne faut pas se leurrer aussi sur la Chine. La Chine profite de la crise, par exemple, au Moyen-Orient. Je veux dire, quelque part, le fait qu'on est obligé de réduire nos dépendances au pétrole, ça augmente la demande d'énergie renouvelable. Et si on regarde de près, c'est 70% d'entreprises chinoises qui occupent ce
7: Donc
8: secteur-là.
7: vous pensez que la
8: Donc,
7: Chine a plutôt intérêt à laisser la situation, disons, pourrir pour affaiblir sa concurrence, qu'elle soit états-unienne ou
8: non.
7: qu'elle soit européenne?
8: Non, pas vraiment pourrir, mais la Chine a des grands intérêts économiques dans cette situation actuelle et elle se présente un petit peu comme arbitre, peut-être, et ça, il faut pas être naïf.
7: Quelle place pour la France, l'Europe élargie? On peut penser à l'axe franco-britannique, notamment dans le détroit d'Ormuz. Le Charles de Gaulle est amarré à Djibouti, prêt à intervenir. Et dans le même temps, l'Iran a dit qu'il y aura une réponse décisive, immédiate, en cas d'intervention franco-britannique à Ormuz. Est-ce qu'on est en train de prendre le risque d'une co-belligérance États-Unis-France face à l'Iran?
8: Enfin, au Moyen-Orient, il me semble que la France fait ce qu'elle sait faire, en quelque sorte, c'est de la diplomatie. Et cette coalition se veut avoir un rôle neutre de stabilisation dans la région, hein. Il n'y a pas de gagnant dans ce conflit aujourd'hui, hein. Il y a des populations en situation de grande fragilité. Dans la région, il y a les tensions fortes. Donc, il est important que nous, on se montre comme un axe de stabilité qui fait aussi la promotion justement du dialogue. Mais ça demande aussi, je reviens encore et toujours, une Union européenne plus forte, plus unie et qui est capable de réagir ensemble par rapport au monde extérieur.
7: Alors, comment on la rend plus forte, cette Union européenne, justement? Est-ce que chaque pays n'a pas non plus ses enjeux territoriaux, nationaux, qui font qu'il est compliqué parfois d'arriver à des accords, à des consensus? Est-ce que vous pensez qu'il faut parfois mettre un peu de côté les égos nationaux au profit, justement, de cette Union européenne?
8: Justement, oui, effectivement, on est toujours devant la question dans l'Union européenne, d'ailleurs, depuis ses débuts, hein. Est-ce qu'on est une communauté de destin ou est-ce qu'on est toujours des concurrences? Évidemment, il y a une concurrence économique aussi au sein même de l'Union européenne, mais ce qu'on vit aujourd'hui avec la situation au Moyen-Orient, avec la situation sur le flanc est par rapport à la Russie, avec des partenaires qui sont devenus moins fiable, j'ai envie de dire, bah, on est quand même conscient qu'on doit laisser de côté parfois quand même nos égoïsmes nationaux qui existent, nos intérêts particuliers. Mais je crois que la conscience, elle est en train de faire surface. Mais le problème, c'est qu'on a quand même quelques années derrière nous où on a laissé complètement de côté ces enjeux géopolitiques parce qu'on a créé quand même cette Union européenne pour faire face à nos propres divergences. Aujourd'hui, on doit se positionner tous ensemble par rapport à l'extérieur. Et il ne s'agit plus de juste parler d'une défense européenne. Aujourd'hui, il s'agit de parler de la défense de l'Europe.
7: Sabine Tillet, en quelques mots, hein, cette situation, elle a des conséquences économiques. Sébastien Lecornu a mis en place des paquets d'aides, avec notamment l'indemnité carburant pour les travailleurs modestes et grands rouleurs. C'est le retour du quoi qu'il en coûte qu'on avait connu pendant le Covid.
8: Non, pas tout à fait, parce que de toute façon, malheureusement, les moyens budgétaires sont quand même extrêmement restreints. Et on a vu aussi qu'en fait, les recettes de l'État sont amoindries aussi, parce qu'on a, je crois, qu'il y a moins de 100 millions d'euros dans les caisses par rapport à la TVA au niveau au niveau du pétrole, parce que il y a la consommation a baissé. La consommation, les ménages font attention. Donc, ça veut dire que les aides sont sectorielles, doivent rester aussi sectorielles. Mais
7: Donc il faut pas donner plus
8: effectivement,
7: selon vous, et il faut rester sur ces petites
8: je
7: aides et pas
8: pense.
7: aller plus loin.
8: Je pense qu'il faut effectivement cibler cibler là où c'est le plus urgent, parce qu'on a tout simplement pas les moyens.
7: Merci Sabine Tillet d'avoir été avec nous ce midi sur l'antenne de RFI.
8: Merci à vous.
3: Sabine Tillet, députée MoDem et vice-présidente de la commission de défense et des forces armées à l'Assemblée nationale, entretien à retrouver sur RFI.fr. À lire aujourd'hui dans la presse française le sort des détenus kanaks piégés dans l'Hexagone, titre de libération. Envoyés en urgence dans des prisons à 17 000 km de chez eux, au plus fort de la crise insurrectionnelle en Nouvelle-Calédonie il y a 2 ans, plusieurs dizaines de détenus continuent de purger leur peine loin de leurs proches et réclament leur transfert retour. Face à la mobilisation contre son projet de plaider coupable, Gérald Darmanin contraint de reculer, écrit l'Humanité. Le ministre de la Justice propose désormais de réduire le périmètre de son dispositif, de ne retenir que les coups mortels et les braquages. Les crimes sexuels ne seraient plus concernés. Et pour le journal, c'est une victoire de la mobilisation des magistrats et des associations de lutte contre les violences sexuelles. Et puis le Figaro nous parle de ce qu'il qualifie de petit dysfonctionnement du système de retraite. Selon la Cour des comptes, les erreurs s'accumulent. Un salarié sur 9 est concerné. Et c'est pire pour les indépendants. Dans l'actualité également, une information qui peut surprendre. Alors que l'Europe veut bannir le gaz russe de son territoire d'ici à 2027, les importations de gaz naturel liquéfié, le GNL, ont atteint un niveau record au premier trimestre. C'est une étude du centre de réflexion IEEFA, International for Energy Economics and Financial Analysis, qui l'affirme. Nicolas Feldman, jamais depuis 2022 et donc le début de l'invasion de l'Ukraine par la Russie, les Européens n'ont importé autant de GNL russe.
9: Oui, et plus que n'importe quel pays européen, c'est la France qui a le plus importé de GNL russe au premier trimestre, devant l'Espagne et la Belgique. Au total, les importations de gaz naturel liquéfié russe en Europe ont augmenté de 16% sur les 3 premiers mois de l'année. C'est un record et surtout un chiffre en contradiction avec la volonté des Européens de se couper du gaz russe, car c'est une réalité. Sortir de cette dépendance prend du temps, tout d'abord parce que le gaz russe reste compétitif, mais aussi parce qu'il est plus accessible via les infrastructures déjà existantes. Résultat, malgré les sanctions, malgré cet objectif d'interdire les importations de gaz russe d'ici 2027, la Russie reste aujourd'hui le deuxième fournisseur de GNL de l'Europe.
3: Et c'est l'autre enseignement de ce rapport. Pour réduire sa dépendance à ce GNL russe, l'Europe se tourne toujours plus vers les États-Unis.
9: Oui, en seulement 4 ans, les importations de GNL américains ont plus que triplé, phénomène qui s'est encore accentué depuis la crise au Moyen-Orient, ce qui fait des États-Unis au premier trimestre, le deuxième fournisseur de GNL de l'Europe. Et selon ce rapport, si cette tendance se poursuit, d'ici 2028, l'UE pourrait dépendre à 80% du GNL américain. D'où cette mise en garde des auteurs. À trop se tourner vers les États-Unis pour se couper du gaz russe, eh bien les Européens risquent de remplacer une dépendance par une autre.
3: Nicolas Feldman.
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3: Ce mercredi, c'est la première en France d'un spectacle qui a failli ne jamais pouvoir être présenté. Il est signé du chorégraphe Jean Eustache, dont le collectif La Grosse Plateforme vient de subir les menaces de l'extrême droite, parfois particulièrement violentes. Et avant lui, d'autres artistes avaient déjà été pris pour cible. Ils l'ont dit à Tanita Fallet.
10: Sur plusieurs pages d'extrême droite, une vidéo où Jean Eustache présente son projet a été relayée en masse. Selon ses internautes, le collectif aurait reçu 245 000 euros pour danser sur les passages piétons de Paris. En réalité, ce spectacle de rue n'a perçu que 3 500 euros. Cette fausse information est alors le prétexte d'un cyberharcèlement.
11: Le chorégraphe commence à recevoir de nombreux messages haineux comme
12: « C'est hallucinant qu'on donne du pognon à des Untermensch, qui est en fait un terme nazi pour parler des races inférieures. Et à partir de ce moment-là, on n'a pas compris ce qui se passait, mais ça n'a pas arrêté. »
11: Jean Eustache doit même faire face à des menaces de mort.
12: « On parlait de venir nous écraser. Ça a été, pour moi et pour mon équipe, très très violent. »
11: Cette violence se devine dans les yeux embués de Jean Eustache et ses traits tirés.
12: Quand bien même que ce soit derrière l'écran, les conséquences traumatiques sont vraiment bien réelles. Moi, je me suis vraiment pris de plein fouet ce cyberharcèlement et je continue à recevoir encore aujourd'hui des messages vraiment très durs.
11: Ce vécu résonne avec celui d'un autre artiste.
13: Medine, bienvenue au Havre.
11: Nous rencontrons le rappeur dans sa ville. En 2018, sa date de concert au Bataclan est annulée. La salle de spectacle avait été la cible des attentats de novembre 2015. Et 10 ans plus tôt, Medine avait signé un album qui s'intitulait « Djihad, le plus grand combat » et contre soi-même. Un album anti-guerre dont le message a été détourné par l'extrême droite.
13: Et c'est là où précisément j'ai ressenti la violence verbale sur les réseaux sociaux, qui ensuite s'est intensifiée et s'est matérialisée dans le réel, parce qu'il y a eu des tentatives d'attentats sur ma personne qui ont été jugées au pénal.
14: C'est l'histoire d'une société qui chute à l'horizontale. L'important, c'est le parachute.
11: Jean Eustache aussi a porté plainte, notamment suite à des commentaires homophobes. Pour Medine, cet harcèlement vise avant tout l'identité des artistes.
13: Je pense que si j'avais évoqué tout un tas d'autres sujets dans mes morceaux, je ne sais pas moi, la beauté de ce paysage havrais que vous avez sous les yeux actuellement, le chant des mouettes qui se trouve juste au-dessus de nos têtes, le fait que j'appartienne au quartier populaire, le fait que je sois musulman, tout ça en fait... m'aurait toujours ramené à une problématique et aurait toujours fait de moi l'objet public qui porte une voix politique qu'on ne veut pas entendre.
14: On perd le nord, on perd le fil, on crée pas de lien, on racialise, on se voit plus qu'en noir et blanc, comme dans le film de Kassovitz.
11: Face à cette violence, un mot d'ordre.
13: Faire front face à l'extrême droite.
12: Et de transformer quelque part le plomb en or, et je pense que ça me marquera à vie, mais ça... Ça a quand même réaffirmé ma nécessité d'artiste à œuvrer pour défendre des belles valeurs.
11: On aime la garde républicaine quand elle chante avec Aya. Et c'est dans cet esprit que Medine entamera sa tournée en France à partir d'octobre, un concert contre la guerre et les violences que subissent les enfants à travers le monde.
14: Alors j'ai plus qu'une chose à dire, l'amour.
3: Un reportage de Tanita Fallet. Notre rencontre avec une personnalité du monde de la culture, du cinéma aujourd'hui et pour toute la durée du Festival de Cannes. Comme tous les ans, on y trouve le pavillon Afronova qui veut porter les couleurs des cinémas africains et de la diaspora. Et Léa Boutin-Rivière a rencontré sa fondatrice, Karine Barclay.
15: Karine Barclay, bonjour.
16: Bonjour.
15: Ça fait 7 ans que le pavillon Afronova existe. Comment vous expliquez qu'en 7 ans, il y a eu un tel succès, un tel engouement et autant de partenariats de nouer ?
16: Le succès tient en fait qu'il répond à une demande. Avant, il n'y avait pas vraiment de présence africaine à Cannes. Il y avait quelquefois des films qui étaient sélectionnés, mais les gens venaient, il n'y avait pas de lieu où se poser, où se dire voyons voir comment est-ce qu'on se met ensemble, on essaie de faire du travail ensemble. Et maintenant, ils ont ce lieu. Et pour eux, ça veut dire beaucoup.
15: Alors pour cette 79e édition du Festival de Cannes, il y a plusieurs films du continent qui ont trouvé leur place dans la sélection, mais aucun film africain n'est en compétition pour la Palme d'Or. Comment expliquez-vous le fait que le continent n'est pas encore représenté dans la compétition ?
16: J'entends que beaucoup de personnes s'en plaignent. Je ne suis pas du tout dans cette dynamique-là. La qualité des films africains ne doivent pas se mesurer au fait qu'ils soient ou pas à Cannes. Nous sommes là et nous faisons en sorte que ce ne soit pas juste des films qui vont dans des festivals, mais que ce soit aussi des films qui génèrent des revenus pour les cinéastes. Et nous sommes là pour mettre en relation donc les financiers, les cinéastes, les producteurs, etc., pour qu'il y ait un vrai marché
15: Et aujourd'hui, ce cinéma africain, combien pèse-t-il économiquement ?
16: Ben, il ne pèse pas beaucoup. Hein. Le premier vrai rapport qui a été créé, je crois, c'était par l'UNESCO il y a 4 ou 5 ans. Il parlait qu'il générait, je crois, 5 milliards de dollars. Mais que si tout était fait, il pourrait générer 20 milliards. Nous avons ici, cette année nous n'en avons pas, mais ce qu'on appelle un country showcase, c'est-à-dire un pays vient, ils expliquent pourquoi est-ce que les productions étrangères devraient venir chez eux. Est-ce qu'ils ont du personnel formé? Est-ce qu'ils ont des paysages qu'on ne voit pas ailleurs? Donc notre mission est double, faire venir des productions étrangères sur le continent africain et dans la Caraïbe, et d'autre part, faire en sorte que les productions africaines trouvent leur public ailleurs dans le monde.
15: C'est vrai que quand un film africain est présenté à Cannes, il a une visibilité mondiale, mais parfois ces mêmes films ont du mal à trouver leur public local. Comment cet accès local peut être facilité ? Est-ce que les plateformes de streaming, par exemple, sont une opportunité en ce sens ?
16: Oui, mais ce qui est dommage, c'est que après, les gens ils ne vont plus au cinéma. En Afrique, c'est compliqué déjà pour les prix de la place. Mais l'Afrique est un continent où la qualité de vie augmente. Donc peut-être qu'on devrait commencer à ne pas faire des grandes salles comme en Europe, mais trouver un modèle qui correspondent vraiment au pays, qui correspondent aux personnes qui peuvent aller voir les films.
15: À l'heure actuelle, les films africains anglophones semblent mieux tirer leur épingle du jeu que les films africains francophones. D'où, selon vous, vient cette différence ?
16: Celui qui est le premier gagne tout. C'est l'Hollywood qui a lancé la mode des films anglophones. Et eux, ils ont un modèle très particulier. Ils travaillent beaucoup avec ce qu'on appelle le love money, c'est-à-dire l'argent qui vient des proches, des amis, etc. Et ils ne comptent vraiment pas sur leur gouvernement pour avoir leur argent. Le modèle français, même quand il y a des aides, elles sont très fractionnées et très petites. Donc c'est à nous de défendre ce que nous faisons en tant que francophones. Je crois qu'on ne le fait pas assez.
15: Karine Barclay, merci.
16: C'est moi qui vous remercie.
17: Karine Barclay, la fondatrice du pavillon Afronova à Cannes, qui porte donc les couleurs des cinémas africains et de la diaspora. Dans quelques minutes sur RFI, un nouveau journal, toute l'actualité internationale. Et puis à midi et demi, temps universel, l'actualité africaine comme tous les jours. Avec vous, Nicolas Suré au programme.
18: La crise dans l'est du Congo. Emmanuel Macron opposé à des sanctions contre le Rwanda. Le dialogue est beaucoup plus efficace, dit le président français dans un entretien à RFI et France 24. Nous verrons ce qu'on en pense à Kinshasa. Et puis Bamako sous blocus des djihadistes du Jnim depuis 2 semaines. Des marchandises peuvent toutefois toujours atteindre la capitale malienne, mais les pénuries s'y multiplient.
17: À tout à l'heure, on vous retrouve donc dans un peu plus d'une demi-heure. Et tout de suite, de la musique.

0: C'est un cocktail italo-tropical, comme le définit le groupe que vous écoutez en ce moment, Soca Baia. Des Caraïbes aux Balkans, de l'Amérique latine à l'Afrique, ce quintet franco-italo-béninois lance une invitation à la danse, un appel à la liberté avec son premier album. 11 titres, un kaléidoscope de styles, de langues, de légendes. C'est votre choix musical aujourd'hui, Carmen Lunsman. Bonjour.
1: Bonjour, Anne.
0: Si on commençait par dire un petit mot du titre, du nom du disque, Laura Doro.
1: L'heure d'or en italien, à ne pas confondre, Anne, avec l'heure dorée du coucher de soleil. C'est plutôt ce moment très tôt le matin, entre la nuit et le jour où tout bascule, explique Benedetta Agostini, chanteuse du collectif composé d'une femme et de quatre hommes, un béninois, trois français et une italienne, qui, elle, joue aussi du ukulélé et écrit les textes.
2: Pour nous, c'était une nouvelle aube. Ça a été un projet de vie. On rêvait de faire notre musique, pas de la musique mainstream, comme un pont vers l'au-delà, vers la lumière.
3: L'anno 150.
2: Et au sein d'un moment où le monde entier est en train de brûler actuellement devant nos yeux, on se sent peut-être des fois perdu, désespéré. Et pour ne pas oublier l'espoir, et surtout ne jamais lâcher, on pense sincèrement que la musique c'est le meilleur moyen.

0: Océan de feu, c'est un morceau qui porte bien son nom avec cette énergie. De quoi est-ce que ça parle, Carmen?
1: Bah, dans l'intention, Anne, c'est une quête vers la liberté, une ode à la beauté sauvage de la nature. La voix s'envole, se transforme en souffle, parfois en cri. Mais dans les mots, il n'est question que de l'air et du bruit de la mer, martelés comme des mantras dans un dialecte du sud de l'Italie. Socobaya va encore plus loin dans Ocelfir, et là, aucune chance de comprendre quoi que ce soit.
2: Au selfie, c'est sur le reflet du miroir. Et en fait, on s'imaginait ce miroir comme si c'était le miroir de la Méditerranée. C'est un fort message de paix, qui d'ailleurs on a décidé de représenter à travers le reflet. Quand j'ai écrit le texte, je l'ai mis face au miroir pour le chanter à l'envers. Ça pourrait être également une autre langue, on s'en fiche. Le message est le même, on est tous pareils, mais le monde s'obstine à voir quelle est la différence.

0: Alors, toute autre ambiance hein, dans La Strega, la sorcière en français, où Socabaya change de rythme, de ton aussi. Là, c'est carrément un cri de rage.
1: Oui, c'est une cumbia reggaeton énervée hein, pour dénoncer la stigmatisation des femmes à travers les siècles. La sorcière persécutée mais aussi puissante, symbole de sagesse et de résistance, ce qui nous mène à un autre titre d'une douceur trompeuse.

0: ce sont les explosions des bombes, les battements du cœur aussi. Onirisme et engagement vont ensemble chez Zoka Baya, qui navigue en permanence entre le passé et le présent.
1: Et entre histoires bien réelles et récits plus fantasmés aussi, comme cette légende sicilienne autour d'une femme qui avait pris l'habitude de décapiter ses amants infidèles pour planter des fleurs dans leur tête. Et ça donne une tarentelle diaboliquement dansante.

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1: Laura Doro, album de Soka Baya. Merci Carmen Lunsman d'être venue nous en parler.
2: Merci Anne.
1: Et vous, restez avec nous, on va les écouter encore un petit peu, et puis dans 30 secondes, le journal.

0: Technologie, die sehr stark am Wachsen ist, auch hier aufbauen und erhalten wollen.
1: Vielleicht können Sie noch mal erklären, also wenn ich es richtig verstanden habe, dann gibt es ja aktuell so zwei besonders dominierende Akkutypen in den E-Autos. Die einen haben Lithium und dann Nickel, Mangan, Kobalt drin. Und in China nutzen die aber mittlerweile eben sehr stark auch diese Lithium-Eisenphosphat-Akkus. Warum ist das so?
0: Also generell muss man sagen, also es sind alles Lithium-Ionen-Batterien. Der Minuspol ist immer ähnlich, das ist Graphit, das ist das schwarze Zeug, was wir aus dem Bleistift kennen. Und der Pluspol ist eben so ein Speichermaterial, was dann entweder traditionell Nickel, Mangan, Kobalt enthält. Wobei der Kobaltgehalt immer mehr gegen Null gedrückt wurde in den letzten Jahren. Oder was ganz anderes, Eisenphosphat. Eisenphosphat ist in der Lage, Lithium sehr gut zu speichern. Das macht es schnell und sicher. Es ist allerdings von der Speicherkapazität her, ist es schwächer. Und deshalb braucht man da auch spezielle Zellen- und Batteriepack-Designs. Und die Chinesen haben da schon vor Jahren eigentlich darauf gesetzt, weil sie gesagt haben, naja, dieses Eisenphosphat, das ist prinzipiell ist ein nachhaltigeres Material, also es ist viel billiger als diese teuren metallenthaltenden Materialien, Nickel oder Kobalt oder sowas. Eisenphosphat kriege ich überall und es ist auch sehr sicher. Und das ist ein wichtiger Punkt, das ist einer der Gründe, warum Eisenphosphat mittlerweile auch in Stationärspeichern fast ausschließlich eingesetzt wird. Und die haben eben die richtige Verfahrensumgebung dafür schon früh entwickelt und haben da auch einen gewissen Vorsprung.
1: Sie sagen, Sie haben da einen gewissen Vorsprung. Man sieht das ja auch teilweise an so Ankündigungen, die zumindest für Außenstehende vielleicht sehr beeindruckend wirken. Zum Beispiel BYD, der chinesische Autobauer, hat eine Batterie neulich vorgestellt, die angeblich das Auto mit einer Akkuladung mehr als 1000 Kilometer weit antreiben soll, sich auch gleichzeitig aber in 9 Minuten von 10% auf 97% aufladen lässt. Wenn das so stimmt, dann muss man ja über Reichweitenangst beim E-Auto eigentlich gar nicht mehr reden. Worin genau liegt denn da dieser technische Vorsprung der Chinesen?
0: Also das sind einfach Entwicklungen, wo man auf Industrieebene, das sind jetzt keine Laborergebnisse mehr, sondern wo man auf Industrieebene wirklich in das Design, das ist ganz wichtig, das Design der Akkupacks, also Fortschritte gemacht hat und gleichzeitig auch die Materialien selber ertüchtigt hat. In der Regel geht es darum, dass man die Korngrößen der Materialien sehr genau einstellt und dass man die
2: 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Bonjour Nicolas Sûr.
3: Bonjour Anne Cantner, bonjour à toutes et à tous. La crise dans l'est du Congo, Emmanuel Macron opposé à des sanctions contre le Rwanda. Le dialogue est beaucoup plus efficace, dit le président français dans un entretien à RFI et France 24. Nous verrons ce qu'on en pense à Kinshasa. Bamako sous blocus des djihadistes du Jnim depuis 2 semaines. Des marchandises toutefois peuvent toujours atteindre la capitale malienne, mais les pénuries s'y multiplient.
2: Le Mali confronté à un véritable séisme sécuritaire le 25 avril dernier après la vague d'attaques lancée par le Jnim et par les indépendantistes du FLA. C'est le titre d'une note d'analyse publiée aujourd'hui par le Timbuktu Institute. Bakary Sambe, directeur de ce centre de recherche, sera notre invité tout à l'heure.
3: Elle aura attendu 7 ans en prison. Ce procès en appel, une Ivoirienne poursuivie pour escroquerie va finalement recouvrer la liberté. Elle a vu sa peine drastiquement réduite.
2: Le conflit dans l'est du Congo, tout d'abord. Le président français Emmanuel Macron croit au dialogue, pas aux sanctions contre le Rwanda, soutien du mouvement AFC M23.
3: Il l'a dit hier dans un entretien à RFI, France 24 et TV5 Monde en marge du sommet Africa Forward qui s'achevait à Nairobi avant de s'envoler vers Addis Abeba en Éthiopie. Pas encore de réaction publique officielle côté congolais, mais dans l'entourage de Félix Tshisekedi, on parle, Passion Ligodi, d'une frustration de la France.
4: Oui, Nicolas, dans l'entourage immédiat de Félix Tshisekedi, on dit ne pas être surpris par la position défendue par Emmanuel Macron. On parle d'une frustration géopolitique. Selon un proche conseiller du président congolais, les Américains ont déjà sécurisé un accès privilégié aux minerais stratégiques de la RDC. succès et je cite « Washington occupe désormais les centres du jeu ». Dans ce contexte, Emmanuel Macron tenterait de se repositionner en se plaçant de l'autre côté de la table, en ménageant Kigali, partenaire jugé utile aux intérêts français du Mozambique à la Centrafrique, croit savoir notre interlocuteur. Certains dans l'entourage de Félix Tshisekedi vont plus loin. La position d'Emmanuel Macron sur le Rwanda tiendrait plus à une relation personnelle avec Paul Kagame qu'à une véritable ligne européenne concertée. Sur le fond, le président français a défendu une approche en plusieurs axes, dialogue entre les deux présidents, retrait de toutes les forces étrangères, reprise de la négociation politique avec le FM23 et remise de l'Union africaine au centre du processus. Sur les sanctions américaines contre Kigali, le président français a été explicite, les pressions extérieures, si elles se multiplient, risquent de rendre le Rwanda moins coopératif, mieux vaut, dit-il, revenir au principe du dialogue.
3: La République démocratique du Congo, l'opposition tente de s'organiser contre le projet de changement de la Constitution. Le 6 mai dernier, lors d'une conférence de presse, le président Tshisekedi a ouvert la porte à un éventuel troisième mandat après un référendum constitutionnel. Une prise de position dénoncée par plusieurs partis, Pauline Azidi, des partis qui veulent donc passer à l'action.
5: Oui, alors selon nos informations, 3 réunions ont déjà eu lieu ici à Kinshasa. La première au lendemain de la conférence de presse du président Félix Tshisekedi, conférence de presse où il a ouvertement évoqué la possibilité d'un troisième mandat, si le peuple le veut, je reprends ses mots. La deuxième réunion a eu lieu lundi et la troisième aurait eu lieu hier en fin de journée. Le noyau dur est autour de Martin Fayoulou, Jean-Marc Kaboun, Délice Sanga et le camp de Moïse Katumbi représenté par Dieudonné Bolenga. Nguetengue, secrétaire général du parti Ensemble. L'objectif, explique un membre de l'opposition, c'est un plan d'action commun contre tout projet de changement de constitution. D'ailleurs, ce n'est pas qu'à Kinshasa que l'opposition politique s'organise, puisque des échanges ont aussi lieu en Europe et notamment du côté de Bruxelles, où plusieurs opposants sont aujourd'hui en exil.
3: Se pose aussi, Paulina, la question de la participation du parti de Joseph Kabila à cette union de l'opposition.
5: Oui, je vous rappelle que l'ancien président est sous le coup d'une condamnation à mort par la justice congolaise pour ses liens avec la rébellion à FCM23 et que pour la même raison, il a été placé sous sanction des États-Unis en début de mois. Un cadre du PPRD dit ne pas avoir été approché par le reste de l'opposition pour rejoindre cette initiative. Mais du côté des autres opposants, on n'écarte pas définitivement toute participation du camp Kabila. On cherche l'unité de toute l'opposition, confirme en effet un cadre d'un parti d'opposition.
3: Paulina Zidi, correspondante de RFI à Kinshasa. Au Burkina Faso, près de 1000 associations sont désormais suspendues ou dissoutes. Une nouvelle vague de suspension a été annoncée hier par le pouvoir militaire.
5: Hello, je vous
3: Une
5: laisse.
3: Liste, la troisième de quelques 250 organisations, Guillaume Thibault, sont accusées de ne pas respecter la nouvelle réglementation administrative.
6: Cette décision repose sur un argument unique. L'arrêté de la Direction générale des libertés publiques précise en effet que ces associations sont toutes suspendues pour non-renouvellement de leurs instances dans les délais requis. Dans l'annexe de l'arrêté, les 247 organisations sont listées, leurs responsables nommés. Elles interviennent notamment dans les domaines du sport, de la santé, de l'éducation et des droits humains. Leurs activités sont interdites tant qu'elles n'ont pas rempli leurs obligations légales. L'Organisation de défense des droits de l'homme, Amnesty International, qui pointe une législation abusive, estime que cette situation est une atteinte flagrante au droit à la liberté d'association. Les autorités, dirigées par le capitaine Ibrahim Traoré, qui s'appuient sur la loi de juillet 2025 et sur la charte de la Révolution du 1er avril 2026, pour justifier les 881 suspensions et les 118 dissolutions annoncées depuis mi-avril, indiquent vouloir faire la cartographie des associations, lutter contre le blanchiment d'argent et le financement du terrorisme. Des lois, estime l'ONG Human Rights Watch, qui permettent au régime d'intensifier sa répression généralisée de la société civile.
3: Au Mali, les djihadistes du JNIM liés à Al-Qaïda ont décrété depuis 2 semaines un blocus de Bamako. Depuis, ils ont incendié plusieurs dizaines de camions qui tentaient d'atteindre la capitale. Mais ce blocus n'est pas totalement hermétique, grâce notamment aux opérations de sécurisation menées par l'armée malienne et ses partenaires russes de l'Africa Corps. David Baché, quel impact a-t-il pour les Bamakois?
4: Toutes les denrées alimentaires sont disponibles et les prix sont stables. C'est ce dont témoignent les nombreux Bamakois joints par RFI. À une exception près, la viande, dont les prix ont explosé. La Tabaski approche et les moutons sont inabordables car il est devenu impossible de les faire entrer à Bamako, s'alarme un chef de famille. L'essence est disponible en station, mais le gasoil manque toujours, créant de longues files d'attente. Quant aux coupures d'électricité, elles peuvent durer jusqu'à 3 jours dans certains quartiers. La distribution d'eau est également affectée. Sans compter ceux qui devaient se déplacer, l'un devait aller à Ségou, l'autre à Kaï pour leur travail. Ces deux Bamakois ont dû renoncer. De nombreuses compagnies de transport ne vendent même plus de billets, sans pour autant communiquer officiellement sur la suspension de leur ligne. Ceux qui envisageaient d'aller fêter la Tabaski au village révisent leur plan, confie un Bamakois. L'atmosphère dans la capitale s'en ressent. Ça va dans l'ensemble, mais les affaires ne marchent pas, déplore un habitant. Un autre résume, c'est un mélange d'inquiétude, de confusion et de fatigue.
2: Au Niger, une vaste opération de déguerpissement annoncée aux abords de l'aéroport international de Niamey.
3: Elle doit débuter d'ici à la fin du mois et toucher plusieurs milliers de personnes qui y sont actuellement installées. Une mesure, Magali Lagrange, que les autorités nigériennes justifient par le contexte sécuritaire.
7: Oui, ce sont 4 lotissements qui vont être déguerpis près de l'aéroport de Niamey. 26 000 personnes environ. Selon les autorités nigériennes, effectivement, l'occupation de ces terrains est illégale. L'un des habitants concernés lance un cri de détresse. Il affirme avoir acquis sa parcelle dans les règles. « Nous avons acheté nos terrains, construit nos maisons. Ce sont des investissements conséquents », explique-t-il. Le gouverneur de Niamey s'est rendu sur place il y a quelques jours. Selon le général Assoumane Abdou Harouna, il s'agit d'une mesure urgente pour la sûreté aérienne, la sécurité des populations et des infrastructures stratégiques du pays. Les populations seront dédommagées. L'opération doit avoir lieu d'ici la fin du mois. Des délais très courts. Nous souhaitons une évaluation précise en vue des dédommagements et plus de temps, poursuit le même habitant. L'année scolaire est en cours, la Tabaski approche. Le désengorgement de la zone aéroportuaire intervient dans un contexte sécuritaire marqué par une recrudescence des attaques asymétriques, explique le gouverneur, comme celle qui a visé la base aérienne 101 il y a moins de 4 mois dans cette même zone. Elle avait été revendiquée, Nicolas, par le groupe État islamique.
3: Et puis en raison du contexte sécuritaire, les autorités nigériennes instaurent une nouvelle réglementation pour la circulation à Niamey. La circulation des semi-remorques, camions-bennes, gros porteurs de plus de 20 tonnes et véhicules transportant des produits inflammables est interdite dans une zone rouge. Ils ne doivent pas non plus rouler à proximité des principales institutions.
2: L'actualité judiciaire en Côte d'Ivoire et l'épilogue dans l'affaire Félicité Afoué Kwame.
3: Cette femme reconnue coupable d'escroquerie avait été condamnée à 20 ans de prison en mars 2019. Elle avait fait appel et dans l'attente de son nouveau procès aura donc passé 7 ans en détention. Benoît Almeras, vous êtes en direct d'Abidjan. La cour d'appel a réduit sa peine à 5 ans de prison. Elle ordonne donc sa remise en liberté.
8: Et oui, puisque Félicité Afoué Kwame a déjà purgé sa peine après 7 ans derrière les barreaux. Ceci dit, l'accusée a reconnu avoir participé à une arnaque. Elle promettait des emplois dans la fonction publique contre des bakchiches pouvant aller jusqu'à 400 000 francs CFA. Plus de 200 personnes auraient été escroquées et le ministère public lui reprochait d'avoir ainsi empoché 90 millions de francs CFA. Un montant contesté lors du procès en appel, le total des sommes soutirées serait 7 à 8 fois moindre d'après l'avocat de Félicité Afoué Kwame et aucun plaignant ne s'est manifesté selon lui. Ses arguments ont visiblement fait mouche et Félicité Afoué Kwame devrait donc retrouver la liberté dès cet après-midi, Nicolas.
3: Au-delà de ce jugement, l'affaire a relancé le débat en Côte d'Ivoire sur les détentions injustifiées.
8: Oui, vous l'avez dit, Félicité Afoué Kwame a passé 7 ans en prison en attente de son procès en appel. Son cas a donc fait du bruit et le ministère ivoirien de la justice a évoqué un dysfonctionnement en réaction et dans la foulée, 2 agents impliqués ont été sanctionnés. L'accusé a bénéficié en outre d'une procédure accélérée selon son avocat. Enfin, en début de semaine, le garde des Sceaux a même dû rappeler que chaque cas de détention injustifiée constitue une atteinte grave à la liberté individuelle et met en cause la crédibilité de l'institution judiciaire. Fin de citation. D'après le ministère de la Justice, Nicolas, en 2024, un tiers des prisonniers étaient en détention préventive en attente d'un jugement en Côte d'Ivoire.
3: Benoît Almeras, en direct d'Abidjan.
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3: Dans la deuxième partie d'Afrique Midi, nous irons à Accra où ont commencé hier les championnats d'Afrique d'athlétisme et au Festival de Cannes où le pavillon Afronova s'attache à soutenir le développement du cinéma africain.
2: De nouvelles frappes de drones attribuées aux forces de soutien rapide à la frontière tchado-soudanaise.
3: Ces Médecins sans frontières qui tirent la sonnette d'alarme, ces nouvelles attaques pourraient, dit l'ONG, faire basculer une région déjà profondément déstabilisée. Issiaka Abdou est chef de mission de MSF dans la région.
9: Après plusieurs semaines de calme relatif, on a constaté des attaques donc de drones ont repris autour de Tina. Principalement, c'est les 4 derniers jours. Donc Tina, c'est une ville située donc au Soudan qui est près de la frontière avec le Tchad. L'impact donc de ce fait sentir au côté tchadien où MSF soigne des blessés à l'hôpital public de Tine, donc au Tchad. Entre le 8 et le 11 mai, MSF et les autorités sanitaires tchadiennes ont pris en charge 47 personnes blessées, dont certaines dans un état grave. On craint en tout cas une escalade donc de la violence. Ces nouvelles attaques s'ajoutent déjà à une situation humanitaire déjà très critique dans la zone frontalière. De nombreuses personnes affectées sont déjà déplacées. On parle aujourd'hui de 2,5 millions de déplacés qui ont fui les violences au nord d'Afour et vivent avec un accès très limité aux services essentiels, en particulier aux soins de santé.
3: Propos recueillis par Polycarpe Essomba. Le Gabon va-t-il devenir actionnaire de la multinationale minière Eramet? C'est en tout cas le souhait de Libreville. L'État détient déjà 29% de Comilog, la filiale de l'entreprise qui exploite le manganèse de Moanda dans l'est du pays. François Mazet.
10: Selon la présidence gabonaise, c'est un accord historique marquant une étape décisive dans la mise en œuvre de la souveraineté minière du Gabon qui a été conclu lundi en marge du sommet Africa Forward de Nairobi entre Brice Clotaire-Oligui Nguema et Christelle Bory, la PDG du groupe Eramet. Pour Libreville, la transformation locale du manganèse, sur laquelle insiste le chef de l'État depuis son arrivée au pouvoir, devient une exigence opérationnelle avec cet accord. Des engagements fermes ont été pris, assortis de détails précis, assure la présidence. Toujours selon son communiqué, le Gabon franchit un cap en accédant au capital du groupe Eramet, mais sans préciser à quelle hauteur et selon quelle modalité, ce qui fait dire à un observateur que la communication officielle est exagérée et tournée vers l'opinion publique gabonaise. Du côté du géant minier français, le ton est plus mesuré. Joint par RFI, Eramet dit prendre note de l'intention de Libreville de souscrire à l'augmentation de capital de 500 millions d'euros que la direction proposera aux actionnaires lors de la prochaine assemblée générale du groupe le 27 mai.
3: Et au cours de la même rencontre a été confirmé un nouveau plan de financement de 225 millions d'euros pour la modernisation du chemin de fer transgabonais. Ce train qui achemine entre autres le manganèse de Moanda jusqu'au port d'Owendo.
2: 6 jours de compétition jusqu'à dimanche. Les championnats d'Afrique d'athlétisme ont commencé hier à Accra.
3: Au Ghana, et la Côte d'Ivoire y a envoyé 20 athlètes, dont Sarah Fofana Koutouan, qui s'est qualifiée hier pour la finale du 100 mètres et. À 28 ans, elle dispute sa première compétition sous les couleurs ivoiriennes, après avoir porté celle de la France, dont elle est native et résidente, Molamine Sissavané.
11: Sur les traces de sa mère, ancienne championne d'Afrique d'heptathlon, Sarah Fofana Koutouan commence l'athlétisme à 4 ans. Elle passe par l'équipe de France en cadet puis en junior avant de se mettre à songer à l'équipe de Côte d'Ivoire.
12: À l'âge adulte, j'ai commencé à me réintéresser à mes origines et je me suis vite sentie à ma place avec tous ces voyages en Côte d'Ivoire. C'est tout naturellement que j'ai contacté le DTN de la sélection ivoirienne.
11: Après les formalités nécessaires au changement de sa nationalité sportive, la coureuse de R réalise avec fierté son rêve et celui de son défunt père.
12: Quand j'ai appris ma sélection, j'ai été très très émue. Mon père, qui était un grand patriote, a toujours eu ce rêve de me voir avec le maillot orange. Donc c'est une grande fierté pour moi, pour ma famille et pour mon père qui me regarde de l'au-delà.
11: Pour sa première expérience sur les pistes africaines et pour l'ensemble des compétitions à venir, les ambitions de Fofana sont claires.
12: Je veux battre mon record, qui est de 13 secondes 30. J'ai dans un petit coin de ma tête le record de Côte d'Ivoire, 13 secondes 14. Ensuite, évidemment, je vise les Jeux Olympiques 2028 avec l'équipe de Côte d'Ivoire.
11: À l'instar de Sarah Fofana Koutouan, Paul-Auguste Aké, autre franco-ivoirien spécialiste de 200 et de 400 mètres, a récemment décidé de défendre les couleurs ivoiriennes. Molamine Sissavané, Abidjan, RFI.
3: Sarah Fofana Koutouan en finale du 100 mètres et tout à l'heure en fin d'après-midi à Accra. Il porte haut les couleurs des cinémas africains au Festival de Cannes. Depuis 7 ans, le pavillon Afronova, anciennement pavillon Afrique, pose ses bagages sur la croisette. Il organise pendant 10 jours, à quelques pas du Palais des Festivals, rencontres, masterclass et conférences. Objectif, Léa Boutin-Rivière, soutenir la croissance économique du cinéma africain.
13: Au pavillon Afronova, tous les acteurs du film africain se croisent. Cinéastes, acteurs, producteurs et mécènes, d'année en année, les lieux ne désemplissent pas.
14: Le succès tient en fait qu'il répond à une demande.
13: Karine Barclay est la fondatrice du pavillon Afronova.
14: Avant, il n'y avait pas vraiment de présence africaine à Cannes. Il y avait quelquefois des films qui étaient sélectionnés, mais les gens venaient, il n'y avait pas de lieu où se poser, où se dire « voyons voir comment est-ce qu'on se met ensemble, on essaie de faire du travail ensemble ». Et maintenant, ils ont ce lieu. Pour eux, ça veut dire beaucoup.
13: C'est précisément le but de ce lieu, créer la rencontre et faciliter les échanges, aussi bien de connaissances que de monnaie sonnante et trébuchante.
14: Le festival, c'est une vitrine et nous sommes là pour mettre en relation les financiers, les cinéastes, les producteurs, etc., pour qu'il y ait un vrai marché.
13: Autre objectif, se défaire de la dépendance aux aides et aux institutions occidentales.
14: Peut-être qu'on devrait trouver un modèle qui corresponde vraiment au pays. Ils ne sont pas obligés de faire comme l'Occident. Et ils devraient trouver un modèle qui leur corresponde et qui corresponde aux personnes qui peuvent aller voir les films.
13: À l'heure actuelle, les retombées économiques des films africains sont estimées à 5 milliards de dollars par l'UNESCO. Un chiffre qui pourrait quadrupler d'ici 5 ans.
15: Il est 12h48 en temps universel. Un œil à ce qui fait l'actualité internationale. Donald Trump est à Pékin. Accueil fastueux pour le président américain avant une rencontre avec son homologue Xi Jinping demain. Les deux dirigeants doivent parler commerce, Taïwan, du détroit d'Hormuz et de la suite du conflit avec l'Iran. Volodymyr Zelensky demande à Donald Trump de profiter de l'occasion pour évoquer aussi l'avenir de l'Ukraine. Le roi Charles III a prononcé tout à l'heure le traditionnel discours du trône. C'est un rendez-vous annuel au Royaume-Uni, au cours duquel le souverain présente les grandes lignes du gouvernement pour les mois à venir. Et cette fois-ci, il intervient dans un contexte particulièrement délicat pour le Premier ministre. Keir Starmer, contesté par des dizaines de membres de son parti, les démissions s'enchaînent dans son gouvernement. Le ministre de la Santé pourrait bien faire de même demain et son entourage fait savoir qu'il briguera alors la tête du parti travailliste. Et puis des tirs entendus au Sénat aux Philippines, une dizaine de coups de feu alors qu'un sénateur recherché par la Cour pénale internationale y est retranché et en appelle au soutien de l'armée. Mali, anatomie d'un séisme sécuritaire. C'est le titre de la note d'analyse publiée aujourd'hui par le Timbuktu Institute. Ce centre de recherche africain pour la paix revient sur la série d'attaques conjointes lancées le 25 avril dernier par les djihadistes du JNIM, liés à Al-Qaïda, et les indépendantistes du FLA.
3: Que disent ces attaques du dispositif sécuritaire malien et notamment du partenariat avec la Russie et les pays de l'Alliance des États du Sahel? Bakary Samb, directeur du Timbuktu Institute, est l'invité de David Bachet.
16: Bakary Samb, bonjour.
17: Bonjour.
16: Dans votre note, vous estimez que les attaques du 25 avril révèlent l'échec de la Russie à sécuriser le régime malien.
17: Oui, il y a eu un effondrement du mythe de l'externalisation sécuritaire en s'alliant aux Russes, parce que la mort du général Sadio Camara et le retrait chaotique d'Africa Corps à Kidal symbolisent, à mon avis, l'échec de la stratégie Wagner-Africa Corps. Après Barkhane, la sous-traitance de la sécurité à Moscou n'a pas pu tenir face à une guérilla localement ancrée, c'est-à-dire l'externalisation et la sous-traitance de la sécurité n'a pas pu fonctionner au Mali. Et je crois que le régime de Goïta, sans résultat immédiat sur le terrain, risque de perdre en fait son principal atout narratif qui était la reconquête sécuritaire.
16: Ces attaques démontrent également, selon votre analyse, les limites de l'Alliance des États du Sahel, initialement conçue comme un pacte de défense, parce que ni le Niger ni le Burkina Faso n'ont apporté de soutien militaire.
17: Oui, l'article 5 de la charte du peuple Gourma notifiait qu'en cas d'attaque, les pays de l'AES devaient solidarité et alliance. Après l'attaque du 25 avril à Bamako, le président Traoré du Burkina Faso parlait d'un complot monstrueux, mais à part cela, nous n'avons pas vu une mobilisation de l'AES. C'est vrai que le Burkina Faso avait déjà beaucoup à faire. Avant l'attaque de Bamako, il y a eu quelques attaques au niveau du Burkina Faso. Ces pays-là étaient beaucoup plus préoccupés par leur propre sécurité intérieure.
16: En revanche, pour le régime de transition, l'effet sur l'opinion publique est plus nuancé, paradoxal, écrivez-vous. Les promesses sécuritaires ne sont pas tenues, mais il y a désormais une forme d'union derrière le drapeau.
17: Oui, le régime pourrait paraître, au point de vue de personnes éloignées du terrain, comme temporairement fragilisé. Mais je crois que les attaques du 25 avril ont paradoxalement consolidé le ralliement autour du drapeau. La légitimité du pouvoir repose presque uniquement aujourd'hui au Mali sur la promesse de sécurité. Mais ce qu'il faut savoir aujourd'hui, c'est qu'il y a un paradoxe malien. C'est l'effet ralliement autour du drapeau et le renforcement temporaire du régime du général Assimi Goïta.
16: Sur l'alliance entre les djihadistes du JNIM, liés à Al-Qaïda, et les rebelles indépendantistes du FLA, elle crée, écrivez-vous, une contrainte stratégique nouvelle pour les autorités de transition. Mais vous doutez que cette alliance puisse tenir sur la longueur ?
17: Oui, je crois que l'alliance tactique entre le JNIM et le FLA, c'est plutôt une convergence de circonstances, pas un mariage, et que les attaques coordonnées montrent quand même une montée en puissance et une coordination inédite entre les djihadistes du JNIM et les indépendantistes du FLA. Mais cette alliance, à mon avis, repose sur l'existence temporaire d'un ennemi commun, à savoir les régimes de Bamako, et des intérêts pragmatiques comme le trafic, le rôle d'Yad Ali qui est central là-dedans. Je crois que donc il y a des convergences d'intérêts pragmatiques aujourd'hui, mais sans projet politique, à mon avis, partagé. Parce que là, il y a des limites assez fortes à une coalition de longue durée. Il y a d'abord les objectifs divergents, la charia pour le JNIM versus autonomie de la Zawad, et l'incertitude qu'il y a sur le fait que des éléments du JNIM, aujourd'hui dominés par les éléments de la Katiba Massina, puissent s'engager outre mesure pour l'indépendance de la Zawad.
16: Mais justement, est-ce que ce partenariat affiché de façon inédite ne préfigure pas une possible recomposition ? Vous avez rappelé les différences dans les revendications de base, idéologiques, territoriales, mais on voit aussi que le JNIM a fait évoluer son discours, qu'il tente de se positionner comme un acteur politique au Mali.
17: Oui, justement, je pense qu'il peut avoir un effet déclencheur où le JNIM, qui depuis un certain temps cherchait à changer cette étiquette d'un mouvement exogène attaquant le Mali et se trouve une dimension, un ancrage national par l'émergence de certaines figures comme Bina Diarra, pour montrer que le JNIM peut se positionner en tant que mouvement politique national capable de mobilisation. Et là, cette alliance offre justement une possibilité de transition vers cette mue en un groupe politique national essayant de mériter son éventuelle place autour d'une table de négociation et dans le futur du Mali.
16: Sur cette question de négociation, de discussion avec les groupes armés, justement, elle est récurrente. Elle semble aujourd'hui se poser plus que jamais. Est-ce que c'est devenu nécessaire pour faire taire les armes ? C'est ce qu'estiment beaucoup d'acteurs, et notamment les opposants politiques, comme la CFR de l'imam Diko. Ou est-ce que la réponse, face aux souffrances imposées aux populations et face à la nature même du JNIM, groupe lié à Al-Qaïda, doit être essentiellement militaire ? C'est la position des autorités de transition.
17: Vous savez, s'il y a une opinion largement partagée dans le Landerneau politique malien, c'est le dialogue national inclusif. Aujourd'hui, il n'y a pas d'autre alternative. Face à ce phénomène d'endogénéisation du djihad, les djihadistes ne sont plus des envahisseurs venus de pays étrangers. Les djihadistes, aujourd'hui, on les retrouve parmi les enfants du pays. Quand vous écoutez les Maliens, ils vous disent qu'il est temps que le Mali parle à tous ses enfants, y compris même ses enfants considérés comme perdus. Donc c'est devenu incontournable.
16: Bakary Samb, merci à vous.
17: Merci beaucoup.
3: Bakary Samb, invité de David Bachy, entretien à retrouver sur le www.rfi.fr et sur nos applications. Et on part à présent en Sierra Leone, sur l'île Tiwai, sur le fleuve Moa, dans l'est du pays. Elle regorge, cette île, d'une biodiversité exceptionnelle, et notamment de nombreux primates, ce qui lui a valu d'être classée au patrimoine mondial de l'UNESCO. Ses gestionnaires misent aujourd'hui sur l'augmentation des recettes touristiques pour renforcer sa protection et soutenir la recherche. Le reportage de notre envoyé spécial, Tanguy Mian.
18: Au cœur de la forêt luxuriante, c'est avec un large sourire qu'Amadou Youssouf accueille les visiteurs. Il est le responsable de la conservation dans le sanctuaire que constitue l'île Tiwai. Gravement menacé à cause de la guerre civile il y a une vingtaine d'années, ce sanctuaire de biodiversité se porte aujourd'hui mieux que jamais grâce à la bonne gestion de l'ONG Environmental Foundation for Africa, qui est parvenue à le faire classer au patrimoine mondial de l'UNESCO.
19: Le parc a été sélectionné en 2023. Après avoir soumis nos dossiers, on a reçu la visite des examinateurs de l'UNESCO, et finalement le parc a été classé en 2025. C'est un grand succès pour nous. On remarque déjà un effet sur la fréquentation. Le nombre de visiteurs a augmenté depuis l'an dernier. Cela nous donne plus de ressources pour protéger le parc et sa biodiversité exceptionnelle.
18: Les visiteurs peuvent y admirer une grande variété de primates. À peine entrés dans la forêt, on peut les voir sauter de branche en branche. Kinawa Kuruma est le guide forestier.
20: Nous avons 11 différents types de primates.
21: Il y a ici 11 espèces de primates et notamment des cercopithèques dianes. Ils sont très nombreux, on les reconnaît facilement. Ils sont noirs et blancs avec une teinture rouge dans le dos. Il y a aussi une grande variété d'oiseaux comme des martins pêcheurs à tête rousse. Les touristes adorent les prendre en photo quand on fait le tour de l'île en bateau. Nos visiteurs viennent de partout pour voir toutes ces espèces. On a des Américains, des Suisses, des Norvégiens.
18: L'île Tiwai n'est pas qu'une attraction touristique. Elle accueille aussi un centre de recherche scientifique en partenariat avec l'université Njala de la ville de Bo, explique Amadou Youssouf.
19: Des chercheurs du département de biologie de l'université Njala viennent ici avec leurs étudiants. Ils mènent des recherches aussi bien sur la faune que sur la flore, les différents types de chimpanzés et d'oiseaux et la végétation qui est aussi très riche. En ce moment, on accueille un doctorant. Il fait sa thèse sur le comportement des chimpanzés. Il a posé des caméras dans la forêt pour les observer.
18: Le succès du parc bénéficie aussi aux populations locales. C'était l'une des exigences de l'UNESCO. Une partie des revenus issus du tourisme finance des projets de développement dans les villages voisins, notamment en soutenant l'agriculture. Tanguy Billan, de retour de l'île Tiwai, RFI.
3: Et c'est sur l'île Tiwai que se referme cette demi-heure d'Info africaine réalisée, préparée avec Laurent Chaffard, Michael Goncalves et Pierre Vallée. Merci à eux et merci à vous de nous avoir suivis. Dans deux minutes, selon votre zone d'écoute, le rendez-vous de Haïti et des Amériques. 30 minutes d'infos en full day ou en portugais. À demain.
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25: Um 15 Uhr mit Monia Sobotka. Um die Stromversorgung in Deutschland langfristig zu sichern, hat die Bundesregierung ein neues Gesetz auf den Weg gebracht. Es sieht vor, dass neue Kraftwerke gebaut werden, die einspringen, wenn die Erneuerbaren über einen längeren Zeitraum nicht genügend Strom liefern. Aus Berlin, Gabriele Intemann.
26: Noch in diesem Jahr will die Regierung deshalb dafür sorgen, dass bis 2031 neue Gaskraftwerke gebaut werden. Die meiste Zeit sollen sie dafür bezahlt werden, dass sie im Notfall einspringen können, nicht dafür, dass sie tatsächlich Strom produzieren. In weiteren Ausschreibungen sind dann auch andere Technologien gefragt, wie Großbatterien, Wasserkraftwerke oder Biogasanlagen. Der Gesetzentwurf sieht außerdem vor, dass alle neuen Kraftwerke ab 2045 keine klimaschädlichen Treibhausgase mehr ausstoßen dürfen.
25: Das Bundeskabinett hat außerdem den Entwurf für ein neues Gebäudemodernisierungsgesetz zugestimmt. Ein zentraler Punkt ist, dass künftig alle Formen des Heizens grundsätzlich erlaubt bleiben sollen. Die schwarz-rote Koalition will die Entlastungsprämie von 1.000 Euro für Arbeitnehmer nicht weiterverfolgen. Die Chefs der Bundestagsfraktionen von Union und SPD teilten den Abgeordneten mit, dies sei beim Koalitionsausschuss der Spitzenpolitiker beschlossen worden. Mecklenburg-Vorpommerns Ministerpräsidentin Schwesig begrüßte das endgültige Aus für die Entlastungsprämie. Diese sei kein taugliches Instrument. Viele Arbeitgeber hätten sie gar nicht zahlen können. Wer sich ein neues Elektroauto kauft oder least, kann ab Montag staatliche Förderung beantragen. Das hat das Bundesumweltministerium mitgeteilt. Dann werde das Portal freigeschaltet. Die Förderung gilt für Neuwagen, die ab dem 1. Januar neu zugelassen worden sind. Auch rückwirkend können die Zuschüsse beantragt werden. Wer weniger verdient oder Kinder hat, soll stärker profitieren. Zwischen 1.500 und 6.000 Euro Zuschuss sind möglich. Der neu gewählte Ministerpräsident von Baden-Württemberg, Özdemir, übernimmt zur Stunde offiziell die Regierungsgeschäfte von seinem Vorgänger Kretschmann. Die Zeremonie findet im Amtssitz des Ministerpräsidenten in der Villa Reitzenstein in Stuttgart statt. Özdemir erhielt bei der Wahl im Landtag am Mittag 93 von 157 Stimmen. Danach legte er seinen Amtseid ab. Aus der Redaktion Landespolitik, Iris Volk.
0: Auch die Ministerinnen und Minister seiner Regierung wurden vereidigt. Neu in der Landesregierung sind Innenminister Hagel von der CDU, im Wahlkampf Spitzenkandidat und Özdemirs Konkurrent. Ebenfalls neu Kultusminister Jung, bisher Klimafachmann der CDU im Bund. Auch Sozialminister Hildenbrand von den Grünen und Justizminister Oppelt von der CDU geben ihr Debüt im Kabinett. Nicht neu in der Ministerinnenriege, aber mit neuem Ressort: Verkehrsministerin Razavi von der CDU, Landwirtschaftsministerin Gentges, ebenfalls CDU, und Bauministerin Schopper von den Grünen.
25: Die rheinland-pfälzische CDU-Landtagsfraktion hat Christoph Gentsch zu ihrem neuen Vorsitzenden gewählt. Der Arzt aus Zweibrücken folgt auf Gordon Schnieder, der am Montag zum Ministerpräsidenten gewählt werden soll. Laut Schnieder erhielt Gentsch 36 Ja- und 2 Nein-Stimmen. Ein Abgeordneter war nicht anwesend. US-Präsident Trump ist zu seinem Besuch in China eingetroffen. Er wolle Staatschef Xi bitten, China für amerikanische Unternehmen zu öffnen, schrieb Trump auf seiner Plattform. Die Chefs großer Unternehmen wie Tesla, Apple oder Boeing begleiten Trump. Neben wichtigen Wirtschaftsthemen dürfte auch der Iran-Krieg zur Sprache kommen. Trump und Xi waren zuletzt im Oktober in Südkorea zusammengetroffen. Internationale Bahnreisen sollen in der EU einfacher werden. Die EU-Kommission hat einen entsprechenden Gesetzesvorschlag vorgestellt. Demnach soll es ein einziges Ticket für Fahrten quer durch Europa geben. Betreiber wie die Deutsche Bahn sollen demnach verpflichtet werden, auch Fahrkarten der Bahnunternehmen in anderen Ländern zu verkaufen. SWR-Nachrichten, Redaktion Thomas Bertsch und Petra Mohr.
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4: Mit Stefan Eich, hallo. Keine Region im Südwesten wurde in den vergangenen Jahrzehnten dermaßen von einer Katastrophe getroffen wie das Ahrtal. Das Hochwasser vom 14. Juli 2021 hat die Menschen dort erschüttert, unzählige Straßen und Häuser zerstört und fast ohne Vorwarnung. Damals hat sich gezeigt, dass die Technik eben nicht krisenfest, nicht resilient war. Strom und Telefon sind ausgefallen, ebenso recht schnell das Handynetz. Das Wasser hat Verkehrswege, Straßen wie Bahngleise ebenfalls unbrauchbar gemacht. Und viele Menschen mussten erst um ihr Leben bangen und dann damit klarkommen, dass ihr Haus, ihr Geschäft oder ihr Arbeitsplatz plötzlich weg waren. Darüber sprechen wir heute in unserer SWR-Aktuell-Serie Resilienz, ein Lieblingswort der Politik. Wie weit sind wir damit? Cornelia Weigand war am Tag der Katastrophe Bürgermeisterin der Verbandsgemeinde Altena und ist heute Landrätin des Kreises Ahrweiler. Frau Weigand, Sie mussten im Juli 2014 von jetzt auf gleich auf Krisenmanagerin umschalten. Wie fühlt sich Resilienz an, wenn man sie braucht?
5: In dem Moment
2: kann man wahrscheinlich dankbar sein, wenn man sie plus minus hat, weil das ist einfach reagieren in der Situation und das hoffentlich mit ein wenig Kraft und Durchhaltevermögen und vielleicht auch mit ein paar geübten Prozessen und ein paar Materialien und ein paar Köpfen hintendran, um vorbereitet zu sein auf so eine Situation. Aber wie man in der Situation reagiert, ich glaube, das ist gefühlt dann das Normal, da geht es ums Funktionieren und je besser man da umschalten kann und im besten Sinne funktionieren kann, desto besser.
5: Sie mussten die Lage überhaupt erstmal überblicken und dann entscheiden, was zu tun ist. Sie haben damals natürlich sehr betroffen gewirkt, aber gleichzeitig zumindest öffentlich auch extrem krisenfest. Haben Sie vorher auch nur geahnt, wie resilient Sie sein können?
2: Ich glaube, für eine solche Situation auf jeden Fall nein. Jeder Mensch hat seine private Genese und wenn man dort Schicksalsschläge überwinden muss, dann kann einen das vielleicht auch mit Kraft für Sondersituationen versehen. Aber in dem Maße habe ich das auch vorher nicht erahnen können.
5: Waren Sie manchmal überrascht, wie das jetzt funktioniert bei Ihnen, wie Sie funktionieren oder war für solche Gedanken überhaupt kein Platz?
2: Für mich selber, ich hatte da irgendwie keine Idee, das auch zu reflektieren. Es ging schlussendlich darum, möglichst, soweit das überhaupt ging, in so einer extremen Situation mit einem halbwegs kühlen Kopf analytisch an das Thema ranzugehen und auch eine Chance zu bieten, vielleicht auch ein ganz klein bisschen ein Stabilitätsanker in der Brandung für die anderen zu sein. Da arbeiten dann ganz viele zusammen und da braucht es dann auch die Möglichkeit, immer wieder ein bisschen Boden unter die Füße zu bekommen in so einer Arbeit, wo man eigentlich auch im übertragenen Sinne nur schwimmen kann, weil das jegliche Dimension übersteigt. Was wir wussten ganz am Anfang ist, dass wir das Gefühl hatten, es hat auch aufgrund der zusammengebrochenen Kommunikation niemand wahrgenommen, was bei uns passiert ist. Und mir ging es auch darum, ganz schnell eine gewisse Öffentlichkeit zu bekommen, damit wir einfach Hilfe bekommen. Sowohl Hilfe direkt, was medizinische, was Rettungsversorgung angeht, aber was natürlich auch das nächste Essen, Trinken und all das angeht. Und dafür musste ganz schnell was passieren. Und das ging eben nur über Öffentlichkeit. Menschen kennen, wenn es geht, gut vorbereitet sein und dann ad hoc auch untereinander helfen und unterstützen. Das ist etwas, was ein Teil der Resilienz ist. Und das können wir Menschen. Das war für mich eine ganz wichtige Erkenntnis und Botschaft. In extremen Situationen helfen wir uns.
5: Machen wir den Zeitsprung in die Gegenwart. Wie viel technische Resilienz, wie viel Krisen- und Katastrophenfestigkeit haben Sie und die anderen vielen Menschen im Ahrtal beim Wiederaufbau mit eingebaut?
2: Einen hundertprozentigen Schutz wird es nie geben. Das ist ein Teil der Botschaft, der, glaube ich, auch dazugehört. Wir leben in dem Tal. Unser vorrangiges Ziel auf allen Ebenen ist es, Menschenleben zu retten. Und natürlich Sekundärziel auch das, was aufgebaut wird, dass das nochmal widerstandsfähiger ist. Wenn ich schon alleine schaue in den Bereich des Katastrophenschutzes. Wir haben die Stäbe, die man da braucht, sowohl Fachtermini operativ taktisch als auch administratorisch organisatorisch, also der Teil Blaulichtfamilie und der Teil auch hintendran Verwaltung, die sind nochmal entsprechend aufgestellt, erweitert, betreiben sehr viel Informationsarbeit für die Bevölkerung, damit eben auch die Menschen im positiven Sinne daran denken, dass sie auch auf Situationen vorbereitet sind. Und wir sehen auch, wir hatten ja schon kleine Unwetterlagen, zum Glück im Vergleich zu dem gar nichts, aber schon Lagen, die uns den Pulsschlag hochgetrieben haben, dass diese Strukturen auch Wirkung zeigen. Das ist etwas sehr Schönes. Was uns auch wichtig ist, ist, dass wir anders aufbauen. Das zeigt sich in den einzelnen Gebäuden, die dann oft einen Objektschutz nochmal haben, die aufgeständert aufgebaut worden sind, die druckdichte Fenster haben. Und auf der Kreisebene, technisch heißt das die Gewässerwiederherstellung. Das klingt irgendwie ganz banal. Das bedeutet aber, dass wir mit der größten Wasserbaumaßnahme Deutschlands 100 Flusskilometer überplanen, um wirklich nachhaltig auch das Gewässer besser auf solche Wassermassen vorzubereiten, dass der Fluss viel mehr Platz hat, dass nicht nur die Pegelhöhen gebremst werden, sondern auch die Fließgeschwindigkeit und dass man auch nochmal guckt innerhalb der Ortschaften, dass man auch den Abfluss von Wasser so lenkt, dass der möglichst eben weniger Zerstörung hat, weniger Häuser in den Straßen erreicht. Und wir wissen, wir können, wenn wir das denn bauen dürfen, da geht es nicht nur um rechtliche Vorgaben, sondern auch um viel Geld, auch Ereignisse, Wassermassen von 21 zurückhalten. Und dass das überhaupt möglich ist, ist ein sehr schönes Zeichen für uns. Aber wir kämpfen jetzt, dass wir das umsetzen dürfen. Die Gesetzeslage ist eigentlich eher so dafür gedacht, naja, man sitzt jetzt mal nett da und plant einen Neubau und hat alle Zeit der Welt oder weiß, in 5 oder in 10 Jahren ist dann das Funktionsgebäude so marode, dass man das abreißen muss. Und wir merken extrem, dass die normale Gesetzgebung, die vielleicht in Friedenszeiten auch sehr gut durchdacht so aussieht, im Aufbau ein extremer Hemmschuh ist, sowohl in der Geschwindigkeit als auch nachher schlussendlich bei dem, was wir erreichen wollen. Andersrum, das sehen wir genauso und das finde ich auch sehr schön. Ganz viele Menschen sind zurück in ihrem eigenen Zuhause, teilweise auch schon seit 2, 3 Jahren. Die Wirtschaft läuft wieder gut an, der Tourismus ist zurück. Die Eisenbahn ist wieder in Betrieb genommen worden, an Straßen und Brücken wird gearbeitet. Das tut gut und ich sehe auch viel, wenn ich selber draußen bin, auch Einheimische, die unterwegs sind. Ich glaube, wir haben wieder etwas Normalität. Das ist allerdings eine neue Normalität.
5: Sie haben eben den erhöhten Pulsschlag schon angesprochen. In den Monaten nach der Katastrophe, da haben wir immer wieder von Menschen gehört, die schon Panik bekommen haben, wenn es nur kräftig geregnet hat. Mhm. Sind die Menschen im Ahrtal im Laufe der Jahre auch psychisch resilienter geworden?
2: Wir sehen, dass viele Menschen seit der Flut mit den Folgen zu kämpfen haben. Nicht nur finanziell oder baulich, sondern eben durchaus auch emotional. Das Verarbeiten dessen, was wir hier erlebt haben, dauert bei manchen noch an. Das ist auch sehr, sehr verständlich. Es gibt eh ein emotionales Auf und Ab. Und es ist auch so, dass so ein Schwanken ist, manche mögen gar nicht mehr dran denken und wollen vielleicht auch nicht mehr dran denken. Manchmal muss man dran denken, weil man auch noch Baustellen einfach sieht. Und jetzt kommt natürlich der 5. Jahrestag und der ist für viele schon eine Herausforderung, das merken wir. Manche kommen mit normalem Regen schon wieder ganz gut zurecht, manche kommen noch nicht mal mit normalem Regen zurecht, spätestens dann, wenn es kracht und donnert und der Regen doch mal ein bisschen stärker ist. Dann atmen wir, glaube ich, alle einmal tief ein und ganz langsam aus und hoffen, dass der Puls wieder in normale Lagen kommt. Das geht mir in Teilen auch nicht anders und ich komme eigentlich von der Nordsee. Ich mochte bis vor kurzem Gewitter.
5: Cornelia Weigand, die Landrätin des Kreises Ahrweiler. Morgen macht unsere SWR-Aktuell-Serie zur Resilienz Pause. Und am Freitagmorgen hören Sie vom CDU-Verteidigungspolitiker Roderich Kiesewetter, wie resilient er die Bundeswehr und ihre Verbündeten einschätzt.
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5: Auf den Bürgersteigen in und um Los Angeles gibt es immer wieder häufiger kastenförmige Lieferbots mit blinkenden Lichtern. Die bringen dann vollautomatisch Pizza oder den Frühstücksburrito. Und wichtig in den USA, sie wollen dafür nicht die üblichen 20% Trinkgeld. Aber immer mehr Kommunen machen sich Sorgen, etwa um verlorene Jobs oder dass die Gehwege zu eng sein könnten. USA-Korrespondentin Antje Sieb.
7: In Santa Monica sind Lieferroboter der Marke Coco unterwegs. Kleine pink-orangefarbene Kästen auf Rädern mit einer langen Signalfahne wie ein Kinderfahrrad. Direkt vor mir düst einer über den Bürgersteig. Stellenweise ganz schön flott, aber er wirkt auch ganz schön unbeholfen, weil er ständig zwischendurch bremst. An einer Kurve knallt er versehentlich in einen abgestellten E-Scooter rein. Aber er erholt sich schnell vom Schreck, stößt ein bisschen zurück und fährt weiter. Mike schaut ihm nach.
8: Ich warte immer drauf, dass sie mich anfahren, haben sie aber bisher nicht. Sie haben Probleme mit Kurven oder Bordsteinen, aber an Ampeln scheinen sie sich zu halten.
7: Sieht so aus. Wait. An einer der sprechenden Ampeln von Santa Monica wartet der Roboter jedenfalls brav neben mir, bis es grün wird.
9: Walk sign is on for all crossings. Walk sign is on for all crossings.
7: Die Lieferroboter sind schon seit Jahren in und um Los Angeles unterwegs. Manche sind schon fast autonom, andere noch ferngesteuert. Kleinere Unfälle gab es immer wieder. Einer ist mal dreist durch einen abgesperrten Tatort gerollt, ein anderer mit einem Notarztwagen zusammengestoßen. Umgekehrt leiden die Bots selber auch immer mal wieder unter Vandalen, die sie kaputt machen. Anfangs sah man Lieferroboter eher selten, jetzt trifft man sie zur Essenszeit zuverlässig in der Nähe von Restaurants. Alex arbeitet bei Mexikaner Tu Madre und kriegt regelmäßig die Nachricht, dass eine Bestellung nicht von einem Fahrer, sondern von Coco abgeholt wird.
10: So they just automatically let us know that there's gonna be an autonomous vehicle picking up. So that's how we know.
11: Yeah. And then
10: we have a code on our iPad that allows us to open the Cocos.
7: Das sei simpel, sagt er, und die Kunden dran gewöhnt. Ein Roboter bleibt heute vor Melanies Haus stehen. Sie kommt runter auf die Straße, tippt einen Code ein, der Deckel öffnet sich. Sie kann ihr Essen rausholen.
11: Sorry, is that your Coco?
12: Yes.
7: Melanie bestellt öfter mal was, aber es sei das erste Mal, dass ihr Coco das Abendessen bringt. Und nicht ein ganz normaler Fahrer, sagt sie und ist entzückt.
12: So cute, I'm a big fan, I'm a big supporter of the little bots.
7: Trinkgeld will der Roboter auch keins. Stimmt, sagt sie, aber natürlich gäbe es Menschen, die vom Ausliefern leben. Das sei schon schwierig.
12: You know, that's sometimes that's a good thing, sometimes not. There's definitely people who rely on delivery services for their main income. So, yeah.
7: Ein paar Straßen weiter treffe ich Robin. Ihr Enkel liebt die Lieferroboter, sagt sie. Sie selbst ist zurückhaltend aus Sorge um Jobs.
13: I just hate anything that takes jobs away from people, like AI and that. So that's where it gets me.
7: Im nahen Glendale versucht Bürgermeister Adi Kasakian gerade auf die Bremse zu treten. Er habe ein Moratorium vorgeschlagen, erzählt er dem Fernsehsender CBS.
14: Make sure that ultimately our sidewalks are a priority for our residents.
15: Um sicherzugehen, dass die Bürgersteige für Fußgänger da sind und nicht für Unternehmen. Wir müssen an die Sicherheit denken.
14: So we have to think of the city's safety first.
7: In Glendale sind die Lieferroboter der Firma Serve Robotics unterwegs. Sie sind weiß statt pink-orange, etwas moderner und selbstständiger als die Kokos. Und ihre Blinklichter sehen aus wie riesige Kulleraugen. Absichtlich natürlich, damit möglichst viele Menschen sie süß finden. Serve Robotics betreibt schon rund 500 Lieferroboter im Raum Los Angeles, Coco ebenfalls ein paar hundert und längst fahren sie auch anderswo. Beide Firmen planen, das Angebot auszuweiten. Meist laufe alles problemlos, sagt etwa Vinje Schramm von Serve Robotics bei CBS. Bei 17.000 Lieferungen letztes Jahr allein in Glendale.
16: We've done deliveries from over 170 restaurants in Glendale and done over 17.000 deliveries.
7: Die Roboter würden weniger Probleme machen als Autos, finden die Betreiber. Ob das auch stimmt, wenn sie zahlreicher werden, muss sich noch zeigen.
5: 15.17 Uhr.
22: 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Das Wetter für Baden-Württemberg und Rheinland-Pfalz.
5: Bewölkt und teils nass, ganz im Süden trocken und teils aufgelockert bei höchstens 10 bis 17 Grad.
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5: Die schwarz-rote Koalition will die Entlastungsprämie von 1.000 Euro für Arbeitnehmer nicht weiter verfolgen. Die Chefs der Fraktionen von Union und SPD teilten den Abgeordneten mit, das sei beim Koalitionsausschuss der Spitzenpolitiker beschlossen worden. Um die Stromversorgung langfristig zu sichern, hat die Bundesregierung ein neues Gesetz auf den Weg gebracht. Es sieht vor, dass neue Kraftwerke gebaut werden, die dann einspringen sollen, wenn Strom- oder Windkraftanlagen über einen längeren Zeitraum nicht genügend Strom liefern. Wer ein neues Elektroauto kauft oder least, kann ab Montag staatliche Förderung beantragen. Die gilt für Neuwagen, die ab dem 1. Januar neu zugelassen worden sind. Die Zuschüsse können auch rückwirkend beantragt werden. US-Präsident Trump ist zum Besuch in China eingetroffen. Er wolle Staatschef Xi bitten, China für amerikanische Unternehmen zu öffnen, schreibt Trump auf seiner Plattform. Die Chefs großer US-Unternehmen wie Tesla, Apple oder Boeing begleiten Trump. Internationale Bahnreisen sollen in der EU einfacher werden. Die EU-Kommission hat einen entsprechenden Gesetzesvorschlag vorgestellt. Demnach soll es ein einziges Ticket für Fahrten quer durch Europa geben.
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5: Studenten, die kein Geld fürs Essen haben. In einer Umfrage der französischen Studierendengewerkschaft hat jeder zweite Befragte gesagt, ja, ich habe schon mal aus Kostengründen aufs Essen verzichten müssen. Die Politik in Frankreich hat reagiert. Seit einer Woche kostet das Mensaessen dort jetzt für alle nur noch 1 Euro statt wie früher 3,30 Euro. Bisher galt diese Ermäßigung nur für Stipendiaten. Wie das bei den Studierenden ankommt, berichtet Katrin Erdmann.
17: Manchmal kann Politik auch schnell. Anfang Januar stellt Premierminister Sébastien Lecornu Änderungen am Haushaltsentwurf vor, spricht von einem verantwortlichen Budget mit entsprechenden Anpassungen. Für alle Studierenden wird das 1-Euro-Essen im Universitätsrestaurant ab Mitte Mai Realität sein. Insgesamt will der Staat 170 Millionen Euro bis Jahresende dafür bereitstellen. Mittagszeit. Vor der Mensa der Universität Sorbonne am Place Manche wird die Warteschlange immer länger. Auf den Treppenstufen drängen sich die Studierenden. Heute stehen hier Pasta, Grillgemüse und Hähnchen auf dem Speiseplan. Lea freut sich generell über das 1-Euro-Essen. Für viele Menschen verbessert sich dadurch viel. Ich persönlich halte das deshalb für eine sehr gute Initiative. Auch wenn Sie und Ihre Freundin Jeanne darauf nicht angewiesen seien, finden die beiden. Das ist auf jeden Fall gut, denn das macht sich im Gesamtbudget schon Veränderung bemerkbar. Alice ist Stipendiatin. Sie hat deshalb schon immer nur 1 Euro fürs Mittagessen bezahlt. Dass das jetzt für alle gilt, sei toll. Das Problem mit den Stipendien ist nämlich, dass es auch viele Studierende gibt, die keinen Anspruch darauf, aber trotzdem nicht viel Geld haben. Ihr Freund Felix ist genau so ein Fall. 5 statt 15 Euro in der Woche für Mittagessen, das sei schon was. Doch Felix sieht nicht nur sich. Ich habe natürlich so mehr Geld für Miete, Leben, Einkäufe und so weiter. Aber ich denke da auch mehr an die Menschen, die arbeiten, ihre Bedingungen und so weiter. Kommilitonin Alice meint, die ersten Folgen könne man bereits sehen. In einigen Mensen werden jetzt wohl weniger Mahlzeiten ausgegeben und auch die Auswahl ist kleiner geworden. Ich bin Stipendiatin, ich habe also auch vorher schon nur 1 Euro bezahlt. Das Hauptproblem ist, dass kein Extrabudget bereitgestellt wird, sodass sich wirklich etwas ändern kann. So werden die Mitarbeiter nur noch weiter unter Druck gesetzt, den Zustrom an Studierenden zu versorgen. Ob dem tatsächlich so ist, wird sich noch zeigen, denn eigentlich sollten auch 200 Beschäftigte zusätzlich eingestellt werden. Auch Michel steht in der langen Schlange. Er ist fast jeden Tag in der Mensa. Und so richtig gut findet er die Neuerung nicht. Denn dadurch habe sich für ihn als Stipendiaten, der ja schon immer nur 1 Euro zahlte, etwas Entscheidendes geändert. Wenn man 2 Essen nimmt, kostet das zweite jetzt 8,50 Euro anstelle von 2 Euro. Also wir profitieren am Ende weniger als vorher. Weil viele Mensen nur mittags geöffnet sind, haben sich viele Studierende immer direkt ein zweites Essen für den Abend mitgenommen. Vor der Pariser Mensa

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1: Bonjour à tous, nous sommes mercredi, nous sommes ravis de vous retrouver pour ce club de C'est pas du vent avec les invités qui sont dans ce studio. Nous allons commenter l'actualité environnementale internationale. Ils ont un point commun, ils sont tous journalistes. Alors avec nous comme invité star aujourd'hui, Audrey Garrigue, bonjour.
2: Bonjour Anne-Cécile.
1: Journaliste climat au service planète du quotidien Le Monde. Et pour les journalistes habituels, Simon Rosé, bonjour.
3: Bonjour.
1: Chef du service environnement climat de RFI, auquel travaille aussi Lucille Gimbert. Bonjour Lucille.
4: Bonjour.
1: Et Amanda Moreau du service anglophone de RFI. Hello.
5: Hello.
1: Et Caroline Filliette de l'équipe C'est pas du vent. Bonjour Caroline.
6: Bonjour Anne-Cécile.
1: Faut-il encore vous présenter? Alors en une phrase, de quoi allez-vous nous parler, Audrey?
2: Je vais vous parler du fait que l'année 2026 s'annonce pour, comme une année hors norme sur le plan climatique.
1: L'inquiétude des climatologues. Simon Rosé.
3: Du sable qu'on utilise partout, qu'on utilise trop et c'est pas soutenable.
1: Eh oui, notamment dans la construction, on peut faire autre chose que du béton. Amanda.
5: Moi, je parlerai de biobanks marines et de la course pour préserver la vie océanique.
1: Lucille.
6: Une cartographie qui a été élaborée à partir de matériel génétique de pangolin. C'est un petit animal à écailles qui vit notamment en Afrique. Une carte très précise qui peut aider la lutte contre le trafic de cet animal.
1: Caroline.
7: Eh bien, moi, je vous emmènerai à Cannes pour un festival de cinéma, mais pas celui qu'on imagine.
1: Eh oui, ce ne sera pas un tapis rouge, mais un tapis vert. Nous vous ferons découvrir aussi le défi de Pierre Leroy, qui, après 40 années d'engagement citoyen, a décidé de faire le Tour de France à pied pour rencontrer celles et ceux qui inventent le monde de demain. Il part aujourd'hui de Briançon. Il s'est déjà élancé depuis ce matin. C'est dans le sud-est de la France, direction la Bretagne, à travers les parcs nationaux. Merci de passer cette heure avec nous. Vous avez le programme, c'est parti.
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1: Étonnement, agacement, amusement. Qu'est-ce qui a retenu votre attention, Audrey Garrigue, dans l'actualité ces derniers jours?
2: Je voulais vous parler de la chasse aux fuites de méthane dans le sud de la France. Le méthane, c'est un gaz à effet de serre très puissant qui est responsable d'un tiers du réchauffement climatique historique. Et il y a deux associations, les Amis de la Terre et Clean Air Task Force, qui ont mené des inspections pendant 10 jours fin avril sur 64 installations pétrogazières donc dans le sud de la France pour voir avec des caméras infrarouges ces émissions de méthane. Et ils ont montré qu'il y avait deux tiers de ces installations qui présentaient des pertes. Donc c'est le plus souvent des fuites involontaires qui sont liées à des équipements défectueux. Mais parfois, il y a des exploitants qui relarguent du méthane de manière intentionnelle et contrôlée lors d'opérations de maintenance, par exemple. Et donc c'est un problème pour le climat, c'est un problème aussi de santé et aussi pour les associations, une aberration économique parce que le méthane, c'est la principale molécule qui compose le gaz qu'on dit naturel. Or, on est en pleine crise énergétique, on manque de gaz, donc voilà, ça il y a un petit problème dans tout ça. Et le sujet du méthane était à l'ordre du jour d'un sommet en marge du G7 le 4 mai, avec des personnels politiques, des représentants d'entreprises et des scientifiques. Et ils ont essayé d'accélérer les efforts pour réduire les émissions de méthane et aussi mieux mesurer ces rejets.
1: Voilà, et donc c'est un sujet finalement assez méconnu dont on parle trop peu. Simon Rosé.
3: De cette histoire que je lisais chez les confrères de reporters, 872 arbres abattus dans les Vosges, dans l'est de la France, pour sécuriser le passage du Tour de France qui va débuter cet été. Ce sont des travaux qui étaient prévus à l'origine, mais qui traînaient un peu, et tout a été accéléré justement quand la route qui longe ce parc protégé, parce qu'il s'agit en plus d'une zone protégée, a été choisie pour accueillir le passage des coureurs du Tour de France. Donc ils l'ont fait là ils sont en train de le faire, pire période de l'année puisqu'on est en plein printemps, pleine période de nidification. Donc 872 arbres abattus, alors que dans la région, il y a un arrêté préfectoral qui interdit, pour cette cause de nidification, de couper les haies, par exemple. Mmh. Mais en revanche, 900 arbres, on a le droit.
1: Oui, d'accord. C'est une façon d'interpréter la loi. Alors justement, à propos de loi, Lucille Gimbert, votre étonnement concerne une situation assez ubuesque.
6: Oui, il s'agit concerne le sort d'une louve qui se retrouve entre les mains du Premier ministre français, a priori. L'animal s'est pris la patte dans un piège de chasse ce week-end. C'était dans une forêt de Normandie, hein, c'est dans le nord-ouest de la France. Quand elle a été retrouvée, eh bien, au lieu d'être libérée, c'est un animal sauvage, elle a été anesthésiée par un vétérinaire et puis transportée par les services de l'État vers un parc animalier où il y a des bisons et plusieurs meutes de loups. Un placement temporaire pour évaluer son état de santé assure la préfecture. Mais cette décision prise par l'État, donc, de la placer en captivité est potentiellement illégale car le loup est une espèce sauvage protégée. Surtout, les organisations environnementales s'inquiètent parce que, comme l'écrit Le Monde, votre journal, Audrey, ce choix aurait été fait en réponse aux demandes d'agriculteurs présents sur place. Depuis plusieurs mois, certains syndicats agricoles se plaignent du retour du prédateur dans des régions françaises qui avaient oublié comment on cohabite avec lui. Eh bien, contacté par Le Monde, le ministère de la Transition écologique affirme être en désaccord avec le ministère de l'Agriculture à propos de ce placement en captivité. Il renvoie donc, à un arbitrage du Premier ministre.
1: Oui, le Premier ministre n'a donc que ça à faire, statuer sur le statut d'une louve. Amanda.
5: Moi, j'ai lu cette semaine que des scientifiques australiens ont trouvé de nouvelles traces d'ADN du calamar géant près des côtes de l'Australie occidentale. C'est la première preuve de sa présence dans la région depuis 25 ans. Le calamar géant reste l'un des animaux le plus mystérieux du monde et il est extrêmement rare de le voir vivant. C'est parce qu'il vit des milliers de mètres de profondeur, donc les scientifiques n'ont pas vu l'animal directement. Ils ont trouvé des traces génétiques dans l'eau de mer prises dans des canyons sous-marins très profonds. Les chercheurs disent que cette découverte montre à quel point les grands fonds marins restent encore largement inconnus.
1: Eh oui, on en connaît à peine 3%, je crois, c'est-à-dire vraiment très très peu.
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1: Audrey Garrig, pour le quotidien Le Monde, vous relayez l'inquiétude des climatologues pour cette année 2026.
2: Oui, ils ont lancé un avertissement hier, certains scientifiques et certaines agences internationales, parce qu'ils sont très inquiets du fait que le retour annoncé du phénomène naturel El Niño aggrave encore une crise climatique qui est déjà en accélération. En fait, déjà depuis le début de l'année, on a beaucoup d'indicateurs qui sont en train de virer au rouge ou encore plus au rouge, parce que c'était déjà le cas avant malheureusement.
1: Écarlate.
2: Écarlate, voilà, exactement. Les températures de surface des océans, déjà, qui atteignent des niveaux proches des records. La banquise arctique qui a connu l'un de ses pires hivers. On a des canicules qui se multiplient dans les deux hémisphères. En Inde, les températures ont déjà atteint 46 degrés dès le printemps. Une large partie des États-Unis a été frappée par une vague de chaleur qui a été qualifiée d'exceptionnelle par les climatologues en mars. Et la France aussi a connu un mois de février, je ne sais pas si vous en souvenez, avec des températures dignes de la fin du printemps. C'était pourtant après un hiver qui avait été vu une succession de tempêtes, de pluies diluviennes et d'autres extrêmes. Et en avril aussi, on a eu un mois exceptionnellement chaud et sec. Sur un autre front, l'année 2026 marque aussi une aggravation spectaculaire des feux de forêt. Entre janvier et avril, il y a déjà plus de 150 millions d'hectares qui ont brûlé dans le monde. C'est 50% de plus que la moyenne récente pour cette période.
1: C'est énorme.
2: Ouais, on a des feux un peu partout, là encore, aux États-Unis, au Canada, en Australie, au Japon, en Chine, et aussi et surtout beaucoup en Afrique, qui paye le plus lourd tribut. C'est 85 millions d'hectares qui ont brûlé sur le continent, un record, avec des valeurs élevées dans beaucoup de pays, en République démocratique du Congo, en Gambie, au Sénégal, en Mauritanie, au Rwanda. Donc sur le continent, c'est des incendies qui sont très souvent provoqués par l'homme, par l'humain, pour des questions d'agriculture, mais ce sont les températures élevées et les conditions de sécheresse qui offrent les conditions de développement de ces incendies. Et ça pose des questions de santé importantes parce que ça détériore la qualité de l'air notamment.
1: Voilà, et puis ça détruit énormément de forêts au passage. Alors pourquoi El Niño pourrait-il aggraver encore cette situation ?
2: Mais parce qu'El Niño, en fait, c'est un phénomène naturel qui consiste en un réchauffement du Pacifique équatorial. Et comme le Pacifique, c'est une zone extrêmement la plus grande du monde, ça va tirer vers le haut les températures mondiales et provoquer toute une série d'événements extrêmes qui sont très très variés selon les régions. Mais pour donner des exemples, on peut avoir plus d'incendies et de sécheresses en Australie ou en Inde. Et des pluies aussi diluviennes et des inondations dans la corne de l'Afrique. Donc c'est pour ça qu'on va le surnommer l'enfant terrible du Pacifique, parce que là, bon, là c'est que quelques exemples, mais il provoque vraiment une très très large série de cataclysmes. Et cette année, les prévisions jugent très probable, voire certain, le retour d'El Niño dès l'été. Et une majorité de modèles aussi maintenant anticipent un El Niño fort, voire très fort, ce qui va encore augmenter les effets. Et donc combiné au réchauffement qui est dû aux émissions de gaz à effet de serre humaines, on a un cocktail qui est redoutable. Déjà pour le précédent El Niño, il y a 3 ans, ça avait provoqué le fait que 2024 soit l'année la plus chaude jamais enregistrée et la première à dépasser la barre de 1,5 degré de réchauffement climatique, qui est le seuil le plus ambitieux et l'objectif le plus ambitieux de l'accord de Paris sur le climat. Et maintenant, on s'attend à ce que 2027, la deuxième année d'El Niño, qui est toujours la plus chaude, dépasse 2024 et donc soit cette fois l'année la plus chaude et peut-être celle qui va dépasser aussi 1,5 degré de réchauffement. Et 2026, notre année, donc, serait sans doute la deuxième plus chaude jamais enregistrée. Mais les climatologues qui lançaient leur alerte hier soulignaient un point qui me paraît important. Je reprends les propos de Frédéric Otto, qui est une climatologue allemande, qui disait les journalistes s'intéressent énormément à El Niño, ça nous fait paniquer, mais en fait El Niño c'est un phénomène naturel qui va et qui vient, et en fait la vraie raison de la panique c'est plutôt le réchauffement climatique qui lui est là et ne fait qu'empirer tant que nous continuons à brûler des combustibles fossiles.
1: Alors que peut-on faire justement pour éviter le pire ou ce scénario qui s'annonce quand même assez catastrophique?
2: Les solutions, on les connaît depuis longtemps. Hein, sortir des énergies fossiles, donc le charbon, le pétrole, le gaz, qui sont les principales responsables du réchauffement climatique. Électrifier le système énergétique, mais aussi les transports, l'industrie, les bâtiments. Faire évoluer les modèles agricoles pour consommer plus de protéines végétales et moins d'animales. Préserver, renforcer les puits de carbone. Vous parliez des

0: qui a rassemblé plus de 60 pays, qui avaient envie de sortir des énergies fossiles. Et il y a eu quelques avancées qui ne sont pas voilà, très, très importantes, mais le signal politique était extrêmement fort et le fait d'essayer de voir comment y parvenir en pleine crise énergétique, c'est déjà en soi vraiment une avancée. Il y a la France qui a présenté un plan d'électrification de ses usages, l'Union européenne qui prépare le sien. Donc voilà, on voit peut-être qu'on peut avancer sur la réduction des émissions de gaz à effet de serre et il faut aussi s'adapter au réchauffement climatique qui est déjà là. Et ça coûte, faut le répéter aussi, ça coûte de l'argent, mais ça coûte moins cher d'agir que de ne pas agir.
1: Eh oui, c'est un investissement, voilà, d'agir contre le réchauffement climatique. Merci Audrey pour toutes ces explications. Vos articles sont à lire sur lemonde.fr. Dans un instant, nous serons en ligne avec Pierre Leroy qui s'élance aujourd'hui pour un tour de France à pied à travers les parcs nationaux pour rencontrer ceux qui mettent en place justement des solutions écologiques dans leur territoire. Mais d'abord, voici Bruno Mars, I Just Might sur RFI.

0: C'était I Just Might de Bruno Mars sur RFI.
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0: Si vous êtes des fidèles du club de C'est pas du vent, habituellement c'est l'heure de la chronique hip-hop. Vous savez, ce sont ces vidéos amateurs qui permettent de comprendre le ressenti des populations face à la dégradation de l'environnement. Mais aujourd'hui, c'est à un aventurier que nous avons décidé de donner la parole, qui va justement aller à la rencontre du ressenti des gens. Bonjour Pierre Leroy.
2: Bonjour.
0: Après 40 années d'engagement politique, vous avez terminé tous vos mandats jusqu'à hier. Hein, le dernier s'est terminé hier, c'est très frais. Et vous avez décidé de faire le tour de la France à pied et en autonomie, du sud-est au nord-ouest, du Briançonnais à la Bretagne. Vous partez aujourd'hui. Comment est-ce que vous avez choisi votre trajet ?
2: Alors, c'est un moment particulier pour moi, en effet, parce que ça fait 18 ans que je suis élu et j'avais besoin d'un moment de rupture, en tout cas de bascule. Il se trouve que l'année dernière, j'ai traversé la France en vélo, de la frontière italienne jusqu'en effet en Bretagne. Et je suis passé par des territoires que finalement, j'avais jamais vraiment vus en train ou en voiture. Les fois où j'ai fait ce trajet, j'ai vu la catastrophe de ces territoires dans le centre de la France. Où j'ai vu l'agro-industrie qui a quelque part tout détruit, il n'y a plus de haies, il n'y a plus rien, la perte de vue, on voit ces champs. Et surtout dans les villages, plus d'épiceries, plus de bars. Finalement, c'est une ambiance mortifère, quoi. Jusqu'au jour

0: Où, dans un camping, j'ai découvert une carte avec tous les parcs régionaux et nationaux. Et je me suis dit, en fait, c'est ça. Je sais que l'Europe, les régions se sont fortement investies pour maintenir de l'activité locale, à la fois de l'artisanat, mais aussi de l'agriculture, mais aussi un autre mode de vie, maintenir des cultures aussi locales, y compris culinaires d'ailleurs. Et je me suis dit, mais en fait, c'est ça qu'il faut que je fasse si je veux aller à pied en Bretagne, je vais parcourir les parcs.
1: Et alors, vous allez faire cette marche en totale autonomie. Vous tirez un chariot d'une vingtaine de kilos. Ça, c'était important pour vous?
0: Disons que ce qui est important pour moi, c'est que depuis, j'ai fait le tour du Haut-Jura, j'ai fait le tour du Vercors avec un âne. Et en fait, à la fin, j'étais tellement bien que ça aurait pu durer des centaines de kilomètres. Et donc, c'est un moment très particulier, là, à titre personnel, parce que j'ai envie de retrouver un certain nombre de choses. Alors, j'ai envie déjà de me mettre à l'écart du chaos du monde. Et puis, j'ai aussi très envie de me noyer dans la biodiversité. D'aller à l'essentiel, en effet. L'essentiel, bah, c'est quoi? C'est boire, c'est manger, c'est pouvoir trouver un endroit pour dormir et avoir du lien social. J'ai envie d'aller dans les villages, dans les bars, sur les marchés, dans les jardins, aller discuter avec les gens. Et dans les parcs, je pense que c'est le bon lieu. Aller, en effet, dans les marges, dans les endroits dont on parle peu, où finalement, souvent, il y a de l'innovation, il y a de l'invention, il y a des gens qui coopèrent, qui font ensemble des choses extraordinaires. Alors, j'en connais quelques exemples, mais là, j'aimerais bien quand même en découvrir d'autres, parce que je pense que la solution viendra des territoires, et donc c'est ce qui m'intéresse d'aller explorer.
1: Alors pourquoi maintenant, au-delà de votre carrière personnelle, j'ai envie de dire, pourquoi c'est important d'aller aujourd'hui à la rencontre des gens qui agissent en marge de la société de consommation, j'ai envie de dire en France?
0: En tant qu'élu local, j'ai pu expérimenter le fait que nous avions en zone rurale les solutions. Donc c'est l'objet du premier ouvrage que j'ai écrit, Passage délicat aux éditions Actes Sud, où je donne la preuve avec des chiffres hein, que tous les sujets, en effet, au niveau local, on a des solutions très concrètes qu'on peut mettre en œuvre en co-construction des politiques publiques avec les citoyens. Aujourd'hui, le temps nous est plus que compté. On est enserré dans des crises climatique, mais des crises de biodiversité, des crises sociales, des crises démocratiques. Et on voit bien ce qui se profile là. Et je pense qu'il est urgent justement de se fédérer, de s'organiser, de coopérer ensemble pour mettre en avant ces solutions qui existent dans les territoires et qui sont porteuses d'avenir et qui finalement, à travers cette simplicité, cette sobriété de ces expériences innovantes, ben, on voit que c'est le bonheur, tout simplement.
1: Alors, vous pensez à quel type d'expérience, par exemple?
0: Bah juste au-dessus de chez moi, un projet d'habitat participatif où bah j'ai été travailler la semaine dernière à faire du torchis avec tous ces jeunes. J'ai trouvé que c'était génial. Il y avait plein de générations. Et puis ensuite, on est allé faire des briques en terre crue. Il y avait une ambiance pas possible. Il y avait les poules, les coqs, tous les enfants, les adultes, les personnes âgées qui étaient là ensemble. C'est incroyable ce qui se passe. Là, on trouve du sens dans nos vies. On trouve du lien, on trouve du bonheur, on sait pourquoi on est là.
1: Eh bien, je ne vais pas vous retenir plus longtemps puisque tant que nous parlons, vous ne marchez pas. Donc, je vous laisse, Pierre Leroy, débuter votre aventure et on vous suivra dans ces pas du vent régulièrement. On vous appellera de temps en temps pour partager avec vous vos rencontres.
0: Ben, pas de problème, au contraire, avec plaisir de venir discuter avec vous. Merci bien.
1: Bon voyage, à bientôt, merci.
0: Merci, à bientôt.
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1: Et si vous voulez suivre les aventures de Pierre Leroy, vous pouvez aller sur l'application Polar Step et chercher Pierre Leroy 05. 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RFI émet en 16 langues, vous le savez, nous vous le disons toutes les semaines. Et dans chaque rédaction, il y a un référent environnement et nous leur donnons la parole dans C'est pas du vent.
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7: Добрый день, вы слушаете подкасты международного французского радио RFI.
1: Des congélateurs remplis de sperme de corail, de minuscules créatures marines conservées dans de l'azote liquide, des scientifiques construisent désormais des biobanques marines, ce que certains appellent des bibliothèques vivantes de la vie océanique. Et Amanda Moreau, pour la rédaction anglophone de RFI, vous êtes penchée sur ce sujet. Alors expliquez-nous ce qu'est une biobanque marine.
7: Alors, ce sont des collections de formes de vie marine, des cellules de corail, des algues, des bactéries. Ils sont soit maintenus en vie, soit congelés et conservés pour l'avenir. Collectionner des spécimens dans les bocaux, ça existe bien sûr depuis des siècles, mais les biobanques marines ont beaucoup grandi ces dernières années. C'est à cause du changement climatique, mais aussi parce que l'océan pourrait contenir des solutions à nos plus grands défis scientifiques. L'Europe est devenue un centre important pour ce type de travail. Des réseaux de recherche liant maintenant des laboratoires et des stations marines de la Grèce à la Norvège. Le Centre européen des ressources biologiques marines gère des biobanques marines dans 10 pays. Il travaille surtout sur des organismes microscopiques. Nicolas Pad dirige le centre. Il nous explique à quoi ressemblent ces biobanques.
8: Ça ressemble un peu au grand congélateur qu'on trouve dans un supermarché ou un abattoir, par exemple. Quand on entre, il y a des étagères partout. On voit beaucoup de bouteilles, des flacons, comme dans un laboratoire rempli de liquides de différentes couleurs. Il y a aussi des tubes qui plongent dedans et qui font des bulles pour oxygéner l'eau. Et puis, il y a la cryoconservation, qui se fait généralement dans l'azote liquide. Là, on a de grands conteneurs métalliques. Ça ressemble beaucoup à un laboratoire classique, sauf qu'avec tous ces liquides colorés, ça fait presque penser à un bar à smoothie d'une certaine façon.
1: Un bar à smoothie, c'est vrai que ça nous fait sourire. Amanda, alors congeler des espèces, ça serait aussi devenu une façon d'arrêter le temps.
7: Oui, c'est ça. Les micro-organismes évoluent très vite. S'ils restent vivants pendant des années dans des labos, ils finissent par changer. Donc, les congeler permet de les préserver en leur état naturel. Les biobanques marines se développent aussi très rapidement en Australie. Aujourd'hui, le but est de reconstruire des écosystèmes menacés. Donc, c'est des forêts de kelp, des récifs d'huîtres et des herbiers marins. Carly Randall est scientifique à l'Institut australien des sciences marines dans le nord de Queensland. Elle travaille sur les grandes barrières de corail. Son équipe pratique ce qu'on appelle la fécondation in vitro sur les coraux pour sauver leur diversité génétique. Randall explique comment ils aident les coraux à, entre guillemets, faire les bébés.
9: La fécondation in vitro des coraux peut vouloir dire plusieurs choses. Nous collectons les œufs fécondés des coraux dans une installation d'aquaculture, donc nous ramenons temporairement ces coraux dans notre centre. Nous récupérons les œufs et le sperme, nous fécondons les œufs, puis nous faisons grandir les embryons. Ensuite, nous les réimplantons sur le récif. Mais nous cryoconservons aussi une partie de ce matériel pour une utilisation future et pour préserver la biodiversité de ce qui a frayé à tel moment et à tel endroit précis.
1: Et au passage, on apprend un nouveau verbe, cryoconserver. Alors, ce travail devient plus urgent, Amanda, à cause du blanchissement des coraux.
7: Oui, le récif a maintenant subi 6 épisodes massifs de blanchissement depuis 2016. Si le chaleur dure trop longtemps, le récif meurt. Randall dit que le récif australien peut encore se rétablir, mais elle a aussi parlé des craintes d'un point de bascule où le rétablissement devient beaucoup plus difficile. Dans certaines parties du monde, comme les Caraïbes, ce point a déjà peut-être été franchi.
9: Il y a tellement peu de coraux et ils sont tellement éloignés les uns des autres qu'ils ne peuvent plus se féconder entre eux à cause de la distance. Donc l'équipe cryoconserve le sperme provenant d'un site de frais, puis le transfère vers un autre endroit afin de féconder les œufs. Et on le fait déjà pour aider à gérer les populations de coraux dans les Caraïbes. Nous n'en sommes pas encore là sur la grande barrière de corail, heureusement.
1: Alors heureusement, on sait qu'il y a encore des coraux qui sont en pleine forme dans la mer Rouge. C'est un peu le seul endroit au monde où c'est encore possible. Donc ils sont déjà au bord du point de bascule dans de nombreux endroits. Et les scientifiques craignent que beaucoup d'autres espèces marines disparaissent avant même qu'on les comprenne.
7: Oui, c'est parce que la plus grande partie de la biodiversité océanique est en réalité invisible. Par exemple, des microbes, des bactéries et des organismes microscopiques auxquels personne ne pense. Les scientifiques disent que beaucoup de ces organismes vivent ensemble et ont besoin l'un et des autres. J'ai demandé à Nicolas Pad si nous étions déjà en train de perdre ces écosystèmes invisibles.
10: Sans aucun doute. Et je pense surtout que quand on parle des microbes, nous sommes probablement en train de perdre des choses sans même savoir que nous les perdons. Notre compréhension du monde microbien est encore très limitée. Dans une collection de cultures, on essaie généralement de préserver des organismes isolés. Mais en réalité, la plupart des organismes n'existent pas seuls. En fait, la grande majorité du microbiome existe en symbiose. Cela veut dire qu'ils vivent ensemble, travaillent ensemble, dépendent les uns des autres, et que cette coexistence leur permet de remplir un certain nombre de fonctions. Et ce qu'on découvre aujourd'hui, c'est que la plupart sont des symbiotes et que nous ne sommes pas capables de les préserver comme des organismes isolés. Ce que nous devrions essayer de préserver, ce sont des communautés entières, donc plusieurs organismes vivant ensemble. Et ça, c'est très compliqué.
7: Donc, au fond, ces biobanques sont une sorte d'assurance pour les océans. Mais les deux scientifiques avec qui je parlais étaient très clairs sur un point. Elles ne remplacent pas l'action climatique. Sans réduction des émissions de gaz à effet de serre, les océans vont continuer à se réchauffer et aucun congélateur au monde ne pourra protéger les récifs coralliens contre ça.
1: Voilà, c'est important de le rappeler. Merci beaucoup Amanda Moreau du service anglophone de RFI. Dans un instant, avec la chronique de culture de Caroline Filliette, nous irons à Cannes pour un festival de cinéma, mais pas celui auquel vous pensez. Lucille Gimbert nous expliquera comment des scientifiques ont réussi à cartographier la place du pangolin dans le monde. Et Simon Rosé nous parlera de l'utilisation toujours plus forte du sable pour la construction. Mais d'abord, voici la Sénégalaise Maria Siga et le producteur français Nezoak, Yelele sur RFI.

0: Denezoac et Maria Siga, un titre que vous pouvez retrouver comme beaucoup d'autres dans la playlist de RFI disponible sur vos plateformes préférées. Et c'est l'heure de la chronique culture avec vous, Caroline Filliette. Vous nous emmenez à Cannes.
1: Oui, absolument.
0: Mais alors, contrairement à ce que l'on pourrait imaginer, peut-être pas besoin de mettre des talons aiguilles et des jupes courtes ou des robes incroyables. Ce n'est pas au mythique festival qui a ouvert ses portes hier que nous allons.
1: Ouais, nous sommes le 13 mai et depuis hier, hein, tous les regards sont tournés vers la Croisette. Mais ce n'est pas de ce festival-là, avec son tapis rouge et ses paillettes, hein, dont je souhaite vous parler aujourd'hui, mais plutôt du FIFES avec son tapis vert, car il s'agit du Festival international du film écologique et social, dont la 6e édition se tiendra du 27 au 31 mai à Cannes également. Alors c'est un festival engagé qui passe un peu sous les radars et c'est bien dommage et c'est pourquoi j'ai envie de vous le présenter aujourd'hui.
0: Alors quelle est l'histoire de ce festival, Caroline ?
1: Alors le FIFES est porté depuis l'origine en 2021 par une association constituée de citoyennes et citoyens engagés et conscients de l'importance d'agir pour la jeunesse et pour le vivant. C'est un festival qui se déroule dans le centre de Cannes avec une volonté de la part des organisateurs de mélanger les publics. Il y a des scolaires, des entreprises, du public local. Tout cela dans une ambiance très conviviale, ponctuée de pas mal de temps forts. Le 24 mai, par exemple, sera consacré au village des initiatives qui regroupera des associations, des artisans, des ONG, des entrepreneurs sur des thématiques écologiques et sociales, bien sûr. Le public aura aussi l'occasion d'assister à un concert gratuit et des expositions photos. J'ai demandé à la cofondatrice du FIFES, Sundari Veneroni, quelle a été l'impulsion pour créer un tel festival ?
2: Nous, on est de la région, on a l'habitude en fait de recevoir le monde du cinéma. Et puis en plus, on a parcouru pas mal de kilomètres à vélo de par le monde et on s'est rendu compte aussi de la pollution des rivières, des espaces. Et c'est là, en fait, quand on est revenu finalement de ce voyage, qu'on s'est dit que c'était important de mettre en lumière toutes ces problématiques, et notamment dans le monde du cinéma, parce qu'on est dans la ville du cinéma.
0: Voilà, tout est donc parti d'un tour du monde à vélo, Caroline.
1: Et ouais, comme quoi pédaler, ça peut donner de bonnes idées. Le thème du festival cette année, c'est la biodiversité à travers ses dimensions de restauration et de protection du vivant. Écoutons de nouveau Sundari Veneroni, la cofondatrice du festival.
2: Pour nous, quand on voit la biodiversité, bien entendu, c'est la faune et la flore, c'est la biodiversité terrestre, mais aussi marine. Mais aussi, c'est la diversité de toutes les différentes cultures du monde. C'était quelque chose qui était important pour nous de le montrer dans les films, mais aussi dans les différents ateliers qu'on propose.
0: C'est toi qui en...
1: Ouais, la diversité dans toutes ses dimensions, donc.
0: Alors, quels seront les films présentés cette année, Caroline ?
1: Au programme, 10 films dans la compétition internationale, avec des longs métrages venant de Grèce, du Brésil, de Bosnie-Herzégovine, d'Inde, un vrai festival international, donc. Je ne vais pas pouvoir vous présenter tous les films, mais sachez que le film d'ouverture sera un documentaire de Richard Latkani consacré à Jumak Zipaya, chef autochtone d'Amazonie qui lutte avec acharnement pour protéger les terres de son peuple de l'exploitation et de la destruction. Notons aussi un film de fiction avec le film grec Cocotte, dont l'héroïne n'est autre qu'une petite poule échappée d'un élevage industriel. Alors j'ai vu la bande-annonce et ça fait vraiment super envie. Pour info, ce film Cocotte sortira sur les écrans français le 27 mai. Cette sélection de films permet en tout cas de vraiment prendre conscience des enjeux environnementaux et les différentes luttes aussi qui existent de par le monde. Et enfin, petite info qui a sa grande importance, la plupart des projections de ces films seront suivies d'un débat-discussion avec les réalisateurs. Ce festival est donc un vrai lieu d'échange et de parole. Nathanaël Coste, parrain de cette édition 2026, est lui-même réalisateur de documentaires. Son dernier film, La théorie du boxeur, s'intéresse aux agriculteurs qui doivent s'adapter au changement climatique. Et ce film a été diffusé dans le cadre du FIFES en 2024. Il nous explique pourquoi il est important de continuer à faire exister ce type de festival aujourd'hui.
3: On a besoin aujourd'hui d'endroits pour se rassembler, pour rêver, créer des nouveaux imaginaires. Parce qu'en fait, l'écologie, c'est pas seulement punitif comme on essaye de nous l'expliquer, c'est aussi de la convivialité, c'est aussi un autre rapport aux choses, plus de profondeur, un rapport plus immédiat aussi avec la sphère du vivant dont nous faisons partie. Donc du coup, c'est aussi retrouver l'essence des choses. Et donc ça aussi, ça incarne ça, ce festival. L'autre raison, c'est que il y a beaucoup de festivals environnementaux qui aussi ont dépéri ces dernières années. Et là, on est sur un festival vraiment de taille intermédiaire, qui n'est pas de très gros festival avec énormément de sponsors privés, etc. Et pas non plus le tout petit festival qui n'arrive pas à se pérenniser dans la durée. Donc on a un événement citoyen qui est quand même bien organisé, qui tient la route, qui a une vraie résonance sociale et qui met en lien des acteurs institutionnels, privés, du public, des jeunes, et on a vraiment beaucoup de sens là-dedans.
1: En quoi, selon vous, le cinéma peut-il jouer un rôle dans le combat écologique?
3: On a besoin aujourd'hui de rêver. On a besoin d'utopie, on a besoin à la fois de sortir de notre quotidien et à la fois d'avoir des rêves pour nos sociétés, surtout à une période où on est rattrapé par les guerres, on est rattrapé par les aléas climatiques, par les problèmes économiques très graves, et ça va continuer en fait. C'est pas juste passager, c'est un peu conjoncturel aujourd'hui. On va traverser ce qu'on appelle des multicrises, et donc cette étape, en fait, nous invite à nous ressaisir aussi du projet qu'on veut faire vivre, en fait, de manière commune, pour éviter finalement de se retrouver dans des dystopies dans quelques années. Et en fait, c'est assez largement possible, mais c'est à nous de se réemparer de ce pouvoir-là. Et donc, pour le faire, les films sont un super support, puisqu'en fait, ils viennent stimuler et véhiculer ces imaginaires, tout autant que de parler des luttes qui sont nécessaires de mener pour préserver un environnement viable.
1: Et oui, hein, soutenons les festivals modestes mais indispensables comme le Festival international du film écologique et social, dont je rappelle les dates. C'est du 27 au 31 mai à Cannes. Je mettrai le lien du site du festival sur la page de notre émission.
0: Merci beaucoup, Caroline.
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0: Il est couvert d'écailles, il n'a pas de dents, il se nourrit de fourmis et de termites et c'est le mammifère.
5: C'est François Porcheron.
0: Non, Simon Rosé, ce n'est pas vous non plus, c'est le mammifère le plus braconné au monde. Lucille, vous nous parlez aujourd'hui du pangolin. Alors, des chercheurs de l'IRD, l'Institut de la Recherche pour le Développement, ont mis au point une méthode génétique pour établir une carte à grande échelle du trafic international de pangolins et cela pourrait aider à lutter contre cette menace qui pèse sur l'animal.
6: Oui, aujourd'hui, on connaît 9 espèces différentes de pangolins en Asie et en Afrique. À quoi ressemble-t-il cet animal? Vous avez commencé à le décrire, Anne-Cécile, et je vous propose de continuer à le découvrir avec un spécialiste du pangolin, Philippe Gobert. Il est biologiste de la conservation à l'IRD et il nous parle depuis le Bénin.
7: C'est des mammifères uniques parce qu'ils sont recouverts d'écailles qui sont des structures kératinisées équivalentes à des ongles. Ce sont les seuls mammifères qui ont cette structure-là sur la peau. C'est une structure qui les protège des prédateurs notamment. Ensuite, leurs mâchoires ne bougent quasiment pas, ils n'ont plus de dents. Ils ont une très longue langue qui peut faire un tiers de la longueur de leur corps et qui est plutôt gluante. Et donc, ils vont faire sortir et rentrer pour lécher les fourmis et les termites.
0: Tout un programme. Alors pourquoi est-ce que le pangolin est-il braconné et vendu?
6: Eh bien en Afrique, il est chassé pour être vendu en viande de brousse. Pour certains événements familiaux, c'est même un mets précieux. Ses organes aussi sont utilisés en médecine traditionnelle. Mais ce qui suscite le commerce international illégal, ce sont les écailles de pangolin. Elles sont très très utilisées dans la médecine traditionnelle chinoise. Et puis ce commerce est très lucratif. 100 à 200 000 pangolins sont braconnés chaque année sont des estimations et cela ramène plusieurs centaines de millions par an.
0: Alors comment est-ce que les scientifiques ont réalisé cette carte du trafic de pangolins?
6: Eh bien pendant 20 ans, des efforts ont été réalisés pour collecter des échantillons d'ADN de pangolins. Ces échantillons viennent de saisies dans les ports et aéroports en Afrique, en Asie mais aussi en Europe. Et puis les scientifiques de l'IRD sont aussi allés chercher des échantillons dans les muséums d'histoire naturelle qui ont d'immenses bibliothèques du vivant pour enrichir la matière qu'ils allaient travailler. Et puis ensuite, ils ont étudié ce patrimoine génétique, ces 700 200 échantillons de pangolins collectés concernant les trois espèces les plus menacées. Ils ont établi, à partir de cette étude, des signatures génétiques des espèces par région. En langage commun, et je résume à gros traits, on retrouve tel ou tel marqueur pour cette espèce de pangolin qui vient de cet endroit. Et donc, lorsqu'un pangolin est saisi dans un aéroport ou un port, demain, on va pouvoir en déduire son origine, retracer d'où il vient.
0: Alors justement, que nous enseigne cette carte du trafic de pangolins, Lucille, et qu'est-ce qu'on y voit ?
6: Eh bien, cette méthode génétique de cartographie, elle est vraiment utile parce que jusqu'à maintenant, la carte du trafic de pangolins, en fait, elle était établie à partir des saisies faites dans les aéroports et les ports. En gros, on prenait un pangolin dans un avion ou dans un bateau et on disait, bon, mais il vient du pays d'origine de ce bateau ou de cet avion. Or, ce n'est pas toujours le cas. Écoutez, le biologiste sud-africain Sean Hayton, il a aussi participé à cette étude publiée dans PLOS Biology.
5: Avec notre méthode, on peut aller vraiment plus loin et être beaucoup plus précis. On peut identifier des régions de braconnage à l'intérieur des pays et même dans certains cas, des forêts où le pangolin est braconné à l'intérieur de ces régions.
6: Ils ont atteint une précision jusqu'à 8 km de précision sur cette carte mondiale du trafic. Et on y voit quoi ? Eh bien, on y voit les régions où il y a le plus de braconnage, le sud-ouest du Cameroun pour le pangolin à ventre blanc et pour les pangolins d'Asie, le sud-est de Bornéo et la Birmanie. Et cela confirme aussi que quasiment toutes ces routes vont vers la Chine. Mais surtout, cela a permis de montrer que certaines zones de saisie sont en fait des plateformes du trafic, mais pas le pays d'origine de l'animal. Un exemple, le Nigeria, grand port d'exportation. Beaucoup de saisies sont enregistrées là-bas et pourtant les pangolins qui y passent viennent en réalité de toute l'Afrique de l'Ouest.
0: Alors nous saluons évidemment la prouesse technologique, mais à quoi va servir cette carte plus précise du trafic ?
6: Eh bien l'idée c'est de transmettre ces informations aux États et aux institutions qui s'occupent de ces trafics dans l'espoir que l'espèce soit mieux protégée pour mieux cibler les contrôles, même si c'est une carte à un moment T et que les réseaux continuent de s'adapter très vite. Autre point intéressant, cette carte elle met en lumière le trafic domestique et le trafic transfrontalier entre pays africains notamment, qui est beaucoup moins étudié jusqu'à maintenant. Écoutez Philippe Gobert de l'IRD.
7: Nos résultats ont aussi montré du commerce transnational entre pays limitrophes, par exemple entre le Togo et le Bénin pour le pangolin à ventre blanc, entre le Ghana et la Côte d'Ivoire, entre le Cameroun, le Gabon et la Guinée équatoriale. Donc ça pourrait permettre également aux États de se coordonner de façon transnationale pour contrer ce commerce-là.
6: Ouais, encore faut-il que les contrôles aient bien lieu sur le terrain. C'est une des grandes difficultés. Les scientifiques le reconnaissent eux-mêmes. On se heurte souvent au manque de moyens des pays pour contrôler. Et puis aussi à une certaine tolérance pour cette chasse de petits gibiers qui pourtant n'est pas toujours autorisée. Il y a donc des transformations culturelles qui sont nécessaires et puis aussi donner des alternatives économiques pour les braconniers. Transformations culturelles dans les pays africains, mais aussi en bout de chaîne en Chine. D'après les chercheurs, le principal levier serait d'interdire complètement l'utilisation des écailles dans la pharmacopée chinoise. Il y a aujourd'hui encore des exceptions.
0: Merci beaucoup Lucille Gimbert pour toutes ces explications sur cette méthode de traçage génétique du trafic de pangolins. C'est une méthode qui pourrait évidemment aussi servir pour d'autres animaux qui sont victimes de commerce illégal. Simon Rosé, vous vouliez réagir ?
8: Justement, oui, Lucille en touchait un mot sur le manque de considération, le peu de moyens qui sont alloués à la lutte contre le trafic d'espèces sauvages, qu'elles soient animales ou même végétales. Ça commence à prendre, c'est pourtant un business qui est très lucratif. C'est le quatrième secteur informel le plus rémunérateur au monde. 20 milliards d'euros par an, tout de même, derrière le trafic d'armes, le trafic de drogue, le trafic d'êtres humains. Mais en gros, toutes les mafias du monde s'y mettent parce que c'est peu contrôlé et c'est de l'argent facile. Et si cet argument ne plaide pas en faveur de mettre plus de moyens auprès des décideurs politiques, en pleine pandémie d'antivirus, qu'est-ce que j'allais dire ?
0: Oh là là là,
8: qu'est-ce que j'allais dire ? En pleine... séquence antivirus. Il y a une étude très intéressante qui est sortie il y a deux semaines à peu près sur l'émergence de pathogènes à cause justement des trafics d'espèces sauvages, parce que mettre des animaux qui n'ont rien à faire ensemble dans des bateaux, dans des animaleries, dans des caves en attendant
6: de les vendre,
8: c'est prendre des risques, qu'il se passe des trucs qui à la fin arrivent jusqu'à nous.
0: Voilà. Lucille Gimbert, rapidement.
6: C'était juste pour dire que ça a aussi un intérêt parce que tous ces trafics sont liés, c'est-à-dire que le trafic d'animaux sauvages, et ce sont en général les mêmes routes, voire les mêmes groupes qui font aussi du trafic d'armes, du trafic d'ivoire, du trafic de drogue.
0: Voilà, tout ce qui rapporte et qui est illicite voyage aux mêmes endroits. Simon Rosé, vous vouliez nous parler aussi du sable. C'est l'une des principales matières premières qu'on utilise beaucoup trop.
8: Partout, partout dans la construction, donc les bâtiments évidemment, le verre, le béton, les infrastructures, mais également pour l'énergie. On en trouve dans les panneaux solaires, c'est le silicium, les puces de silicium qu'on trouve en électronique également. Et le programme des Nations Unies pour l'environnement s'est penché dessus et a publié un rapport très intéressant sur le sujet hier. Figurez-vous, Anne-Cécile, que le sable, on en extrait 50 millions de tonnes par an.
0: C'est
8: évidemment bien plus rapide que le rythme nécessaire à la formation du sable, puisque ce sont des processus géologiques, ça se parle en millions d'années. Et ce sable, on va en consommer de plus en plus dans les années à venir, notamment en raison de la poursuite de l'urbanisation et également en raison du réchauffement climatique, notamment pour faire face à l'élévation du niveau de la mer. Il y a des villes qui se déplacent, il y a des digues qui sont construites, on rehausse des bâtiments. Et de 50 millions de tonnes par an aujourd'hui, on sera à 70 millions de tonnes dans 30 ans. Et ce sable, on ne le prend pas dans le Sahara où il y en a plein, parce que le sable des déserts il n'est pas pertinent pour faire de la construction, donc on va plutôt le chercher au fond de l'eau, donc dans les littoraux, en haute mer ou dans le lit des rivières.
0: Et c'est très lourd de conséquences.
8: Ça favorise l'érosion côtière, par exemple dans le delta du Mékong, c'est une région au Vietnam qui est très touchée, donc la montée de l'eau est un peu amplifiée et il y a plus ce facteur de sable qui va bloquer la montée de l'eau. Désolé, j'arrive pas à parler.
0: Si, c'est à la radio, nous vous comprenons, nous vous écoutons, Simon Rosé.
8: Cette eau qui monte, qui n'est pas bloquée par le sable, elle peut également s'infiltrer dans les nappes phréatiques, ce qui participe de la salinisation des nappes phréatiques, qui a des conséquences agricoles. Prendre tant de sable, ça fragilise les plages, ça accélère le recul du littoral, ça fait de l'érosion côtière. Certaines îles, des zones côtières, perdent progressivement déjà leur protection naturelle à cause de cette extraction massive. Les inondations sont plus fréquentes. Et il y a des conséquences également sur la biodiversité, puisqu'il y a énormément d'espèces qui vivent dans ce sable, dont dépendent d'autres espèces marines, et aller racler des tonnes et des tonnes de sable comme ça stérilise quasiment les fonds marins.
0: Alors ça a aussi des impacts sur les gens, mais nous n'aurons pas le temps de les évoquer. Par contre, il y a des solutions, un petit peu, rapidement.
8: Des solutions, construire avec d'autres choses. Le bois, par exemple, ça se développe devant plus. Et surtout, ce que rappelle l'ONU, c'est qu'il n'y a pas de gouvernance mondiale. C'est un peu le Far West, cette exploitation du sable. Donc, c'est un sujet dont on pourrait s'emparer pour essayer de mettre quelques règles pour mettre un peu d'ordre là-dedans.
0: Eh bien, nous en parlons déjà sur RFI. Merci beaucoup, Simon Rosé. Merci, Audrey Garrigue, d'être venu dans C'est pas du vent. On peut lire vos articles sur lemonde.fr. Et merci aux journalistes de RFI. Nathalie Amar nous a rejoint dans le studio. Bonjour Nathalie.
9: Bonjour Anne-Cécile, bonjour à toutes et à tous.
0: Dans Sur le pont des arts.
9: Patrimoine en résistance en Ukraine, au Liban, à Gaza, au Mali, au XXIe siècle. Les guerres font de plus en plus de dégâts sur les sites d'histoire, de culture, mais aussi sur les paysages. On en parlera notamment avec les commissaires de l'exposition sur la cité libanaise de Byblos.
0: Eh bien, on vous retrouve juste après le journal. Merci à tous, restez sur RFI.
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1: Bonjour à tous, merci de nous rejoindre dans Radio Foot International, comme chaque jour, pour vous parler de football. Et nous parlerons du Real Madrid, un feuilleton s'installe. Hier soir, avec la prise de parole du président Florentino Pérez, la situation est-elle plus claire ? Sur le plan sportif, pas vraiment. Elle a été à peine évoquée d'ailleurs, cette situation. Et l'on se demande toujours qui est aux commandes de la Casablanca. Sur le terrain, une victoire historique pour le Betis à Séville, qui en battant Elche a gagné sa place en Ligue des Champions 21 ans après sa première campagne européenne, le retour parmi les grands d'Europe. La Coupe du Monde, coup d'envoi dans un mois de cette formule XXL imaginée par la FIFA. L'un des trois co-organisateurs, les États-Unis, recevra la majorité des matchs. Les Américains sont-ils impatients d'assister au Mondial, d'accueillir le monde de la planète football ? On a quelques doutes, mais on est très loin. Les larmes d'un capitaine, CR7 a pleuré de déception, peut-être de rage aussi hier, lorsqu'Al Nasser a concédé le match nul sur une boulette de son gardien. Son club n'est toujours pas champion d'Arabie Saoudite, il reste une chance encore, mais victoire obligatoire. Bonjour Étienne Moati.
2: Bonjour Annie, bonjour à tous.
1: Irez-vous aux États-Unis ?
2: Écoutez, normalement c'est les États-Unis qui viennent à moi toute l'année, mais on va laisser la jeunesse faire les matchs.
1: Bonjour Patrick Juillard.
3: Bonjour Annie, bonjour à toutes et à tous.
1: Et bonjour David Lortolari.
4: Bonjour Annie, bonjour à tous.
1: Nous avons invité notre spécialiste Real Madrid dans ce studio, il est là en chair et en os. Hola Manu, bonjour. Hola.
5: Buenas tardes, bonjour à tous.
1: Buenas tardes, on a beaucoup de choses à décoder avec vous, on espère que vous nous répondrez à toutes les questions que peuvent susciter le Real Madrid. Club qu'adore nos auditeurs. Pierre Guérin m'a aidé à préparer cette émission avec David Finzel. Et Laurent Salerno est à la réalisation avec Quentin Moulin. Radio Foot, c'est parti.

0: Bueno, Florentino Pérez.
1: Están atacando a Florentino.
2: Florentino Pérez ha decidido convocar elecciones.
0: Florentino Pérez ha ejercido el poder explícito e implícito.
2: Eso sí.
0: De manera muy inquietante.
3: A la Madrid, en general, c'est plutôt aller Madrid. La conférence de presse, une conférence de presse, et puis s'en va, et puis quoi ? Florentino Pérez a pris tout le monde par surprise hier en convoquant donc ce rendez-vous face aux journalistes. Rendez-vous pris en quelques heures et puis en parlant près d'une heure et demie pour ne rien dire de concret, disons, enfin pas tout à fait.
4: Je regrette de vous le dire, je ne vais pas démissionner. Une situation absurde a été créée, provoquée par des campagnes contraires au Real Madrid et plus particulièrement contre moi. Il est vrai qu'ils profitent du fait que nous avons eu des résultats qui n'ont pas été les meilleurs, mais nous assumons car on ne gagne pas toujours dans le sport. Ils demandent où est Florentino. Ils disent que je n'existe pas, que je suis malade. Certains ont même dit que j'avais un cancer en phase terminale. Ce n'est pas vrai. Ils l'ont inventé. Et cette rumeur a pris de l'ampleur. Ils ont décidé que j'étais fatigué. Je tiens à vous dire que je partage parfois la frustration de ne pas avoir pu gagner cette année. Je suis le premier à vouloir tout gagner.
3: Florentino Pérez au micro de notre correspondant à Madrid, Pierre Chaperon. Alors c'était un peu circulé, il n'y a rien à voir hier. Manu Terradios, il ne nous a rien dit de concret, peut-être Florentino. Ah si, il nous a dit « je reste ».
5: Je reste et qu'il y aura des sélections. Et
3: mais on ne sait pas quand.
5: On a des dates déjà, le plus tard ça devrait être le 9 juin, vous un peu les délais, on pourra parler si vous voulez après, mais il n'y a pas de date exacte. Mais c'est surtout pour moi très déconcertant, parce que ça ne m'étonnait pas, une conférence de presse, pourquoi pas, il fallait que quelqu'un avec une certaine autorité parle, parce qu'on sait tous déjà qu'Arbeloa, bah, peut-être il reste dans le club, mais il ne sera plus l'entraîneur la prochaine saison. Donc
3: en tout
5: il
3: cas pas l'entraîneur principal.
5: Voilà. À la limite peut-être vous pourrez rester travailler avec Mourinho s'il vient, mais évidemment, c'est plus la personne. Deschamps, je le vois un peu plus compliqué.
3: Il est sur la liste, paraît-il.
5: Oui, mais bon, je ne sais pas si Deschamps, vous, c'est que c'est passé en plusieurs, il aura envie. Mais j'ai dit, on peut sortir des titres, Ubuesque, Lunaire, etc. OK, mais pour moi, c'est surtout déconcertant parce qu'il n'y avait pas un message clair quand il parle. On ne savait pas quel était le message, pourquoi il donnait cette conf de presse,
3: pourquoi
5: qu'est-ce
3: il a pris
5: qu'il voulait expliquer. Et je dis, on peut en tirer, oui, qu'il y aura des sélections, mais après, il s'est embrouillé avec un journaliste, il a justifié un peu la saison, il a parlé des arbitres, et il a justifié son travail, il a parlé à un moment donné du prix de l'effectif selon Transfermarkt, quand il cherchait parmi les feuilles qu'il avait. Donc, pour moi, il
3: s'est un peu perdu.
5: Oui, il est un peu sorti, s'est justifié, il a dit, il faut que quelqu'un prenne la parole, c'est moi le leader du Real Madrid, je vais les faire, mais on dirait que c'était pas exactement bien préparé, qu'il y avait pas un message clair. Et finalement, c'est la sensation qu'on a tous, un peu, c'est que, il a parlé une heure et demie pour rien dire.
3: Ils ont eu la dent dure, vos confrères espagnols en Espagne. Ils étaient très déconcertés, eux aussi.
5: Bah oui, parce que je dis, c'était pas, une surprise que ça soit annoncé, OK, la conf de presse. Mais même pour moi, personne attendait une démission ou parlait vraiment des démissions. C'est vrai qu'on parlait des problèmes et il y avait des critiques contre ces, comme on dit en Espagne, qui travaillent dans les bureaux. Donc la construction de l'équipe, de l'effectif. Mais personne vraiment parlait d'une démission. Donc ça aussi, ça m'a étonné.
3: Surtout que Florentino Pérez, quand il parle en général, sa parole est mesurée, Étienne Moati, et on s'attend à une parole d'un président du plus grand club du monde.
6: Oui, il parle pas si souvent que ça, Florentino Pérez. Donc la conférence de presse était et sur la forme et sur le fond vraiment très particulière, parce que comme ça a été dit, le message n'était pas très clair. Pourquoi il prend la parole à ce moment-là, à part de convoquer des élections et convoquer des élections.
3: Parce qu'il y a le feu aussi à la maison, donc on se disait au moins il va nous parler de sportif aussi, ce qui n'a pas été le cas.
6: La saison est en train de se terminer, le Real Madrid n'a plus rien à jouer, ni à gagner ni à perdre, donc il pouvait laisser courir et puis
3: son image
6: revenir
3: quand même.
6: Et puis revenir avec, on va dire, des faits concrets, c'est-à-dire peut-être signer un ou deux joueurs, faire venir un entraîneur, dire marquer un petit peu un passage vers autre chose avec des faits.
3: Là, il annonce
6: cette
3: des élections.
6: Démission est quand même extrêmement particulière. Si les élections sont convoquées pour le 9 juin, ça me paraît d'abord un petit peu tôt quand même. Je pense que ça peut peut-être prendre un peu plus longtemps que ça.
5: Normalement, c'est dès qu'il y a un appel, c'est 10 jours pour que les candidats se présentent et puis il y a une quinzaine de jours pour les votes.
6: Voilà, mais ça sera évidemment donc compliqué. Toutes les dernières élections, en fait, il n'y avait que Florentino Pérez qui était candidat à la présidence du Real Madrid parce que tout simplement, il a changé les statuts et qu'aujourd'hui, pour pouvoir être candidat, il faut pouvoir garantir des montants financiers absolument colossaux.
3: Plus de 187 millions de dollars.
7: 15% des fonds, en fait,
5: du budget du club. Et puis, les présidents ou les candidats à la présidence d'avoir 20 ans d'ancienneté comme abonnés du Real Madrid, comme sociaux.
8: Et son vice-président, 15 ans.
5: Donc, il y a un possible candidat.
6: Tout ça est très bien. Tout ça est très bien ficelé. Mais bon, qui se méfie quand même. Moi, le dernier que j'ai vu, c'était Jacques Chirac qui a fait la dissolution. Finalement, il a perdu le pouvoir juste après. Donc, un petit peu de méfiance pour Florentino Pérez, même si je pense qu'il connaît un petit peu les statuts et le fonctionnement du Real Madrid.
3: Il est au pouvoir depuis 2009, en plus, Florentino Pérez, pour ce qui est son dernier mandat.
6: Oui, il était auparavant déjà un peu au pouvoir. Il n'a fait qu'un. Il a arrêté pendant 3 ans.
3: Juste un détail.
5: Il a été président 23 des dernières 26 ans, à peu près.
3: Qui visait-il quand il a parlé d'un Mexicain, de quelqu'un à l'accent mexicain?
7: C'est le candidat d'opposition.
5: C'est Enrique Riquelme, c'est un jeune entrepreneur. Son père était lié déjà à la candidature et président d'un président précédent, Ramon Calderón. Et c'est lui qui a... Il est jeune, je crois qu'il a 39-40 ans à peu près, qui est espagnol de Valencia, de la région de Valencia, mais qui a fait sa fortune avec il est entrepreneur dans les secteurs de l'énergie, surtout en Amérique du Sud, Amérique latine, et qui pourrait être, même on parle de que Casillas pourrait faire partie de son équipe pour la candidature. Mais il reste à voir, parce que vraiment, c'est pas une question de se porter candidat. Tout ça qu'il faut, hein, être les garants d'un 15% du budget du Real Madrid, ça, il faut faire plein de papiers, il faut mobiliser plein d'argent. Et puis, je crois que Florentino, il sait qu'il va gagner. Parce que si on prend un peu tout ce qu'il a fait pour le club, je crois que les socios...
3: Hier, El Chiringuito, on sait qu'il y a des liens entre lui et cette émission de télé emblématique.
5: Ce soir, il va donner une interview avec El Chiringuito.
3: Ah oui, bien. Hier déjà, le présentateur, on le connaît, hein, tic-tac, tic-tac, et toutes ses mises en scène. Hier, il a dit d'un air sentencieux, il est más fuerte que nunca. Il est plus fort que jamais. Donc, c'était étonnant.
7: Qui le nourrit, hein,
3: justement, on se demandait ce qu'il allait annoncer ensuite. Patrick Juillard, qu'est-ce que ça vous inspire, cette prise de parole, finalement mal ficelée? Est-ce qu'il n'y a pas encore finalement un malaise un peu plus grand?
7: Je pense que d'une manière ou d'une autre, Florentino Pérez a cherché à reprendre la main. D'une part, en allumant une sorte de contre-feu médiatique, puisque ces dernières semaines, la presse, les médias ne parlent que des problèmes en interne au Real, des histoires de vestiaire, des dissensions, de la faiblesse du jeu du Real, de la faiblesse du rendu de cette équipe. Il a cherché un petit peu à créer un autre centre d'attention autour de sa personne, un peu comme quand Mourinho, quand il était entraîneur, prenait, comme on disait, la pression et laissait les joueurs tranquilles. Là, c'est ce qu'il a voulu faire, sauf que j'ai trouvé que dans la parole, il n'avait pas l'air très offensif, mais qu'il était plutôt sur la défensive, comme s'il était dans les cordes et qu'il essayait de remettre les coups qu'on lui avait donnés. Et donc, au niveau du visuellement, je trouve que ça donnait l'image d'un président faible. Alors que c'est pas l'image qu'a habituellement Florentino Pérez, même s'il n'est pas tout jeune. Normalement, il donne l'image de quelqu'un qui se tient, qui a une certaine...
6: Oui, mais quelqu'un qui a quand même perdu pas mal de combats, quand même le promoteur principal de la Super League, donc qui devait tout renverser. Et c'est celui qui a gardé ce rêve-là jusqu'au bout. Il vient simplement, il y a quelques semaines, de rendre les armes. Donc on va dire que les derniers combats de Florentino Pérez, ils ne sont pas gagnés.
7: La dernière carte qu'il a en main, c'est la maîtrise du temps, de l'échéancier, donc de l'organisation de sa, il espère-t-il, réélection. Et donc c'est pour ça qu'il a voulu reprendre la main à ce niveau-là. Maintenant, est-ce que ça suffira à décourager les opposants? On verra.
3: Et David, reprendre la main, c'est aussi une question d'image pour le club, parce que finalement, ce club archi connu mondialement, en ce moment, alors ok, il n'y a pas de résultat, on aime encore les voir jouer, mais avec tout ce qu'on entend comme rumeurs et tout, il y avait ça aussi qu'il devait sauver finalement, c'est l'image du club, blanche et immaculée.
8: Oui, parce que sur le plan sportif, je ne crois pas que ça puisse se réparer en une semaine ou même en une demi-saison. Les dommages sportifs.
3: 16 ans qu'il n'y avait pas d'aussi mauvais résultats pour le
7: club.
3: Deux
7: saisons blanches de suite.
8: Mmh. On a la sensation que...
3: 14 points du Barça.
8: Florentino Pérez, sans doute, on est tous un peu comme ça, mais bute sur les limites qu'il avait déjà rencontrées il y a 15 ou 20 ans, quand il avait empilé les Galactiques.
3: Mais c'est sûrement pour ça qu'il y avait des rumeurs autour d'une possible démission, parce qu'à l'époque, il avait fini par démissionner en 2006.
5: Mais au moins, si je me rappelle bien, à l'époque, c'était plus fort. Là, franchement, j'ai un peu l'impression qu'à Madrid ou en Espagne, il n'y avait pas vraiment, il y avait des critiques, mais il n'y avait pas vraiment cette idée d'il va démissionner.
6: Et celui qui prenait toutes les attaques, c'était plus Mbappé finalement que,
3: c'est ça.
6: Que Florentino Pérez.
8: Il avait dit, il y a une vingtaine d'années, il l'avait admis publiquement, j'ai trop gâté les joueurs. Quand il avait fait venir tous ces galactiques et
5: Beckham, Owen, Figo,
3: Zidane, c'était, Ronaldo.
8: Je ne sais pas si c'était une autocritique ou si c'était la sensation d'avoir été peut-être déséquilibré dans les choix, parce que c'est évidemment lui qui décidait.
3: Et il a refait la même erreur.
8: C'est ça. Il a refait la même erreur là dernièrement, depuis ces derniers mois. Et j'ai pas eu la sensation hier.
6: Il y a
8: hier.
6: Quand même pas autant de galactiques aujourd'hui au Real Madrid qu'il y en avait à l'époque.
3: Oui, non, mais il gâte les joueurs encore.
8: Oui. C'est-à-dire que si l'entraîneur est complètement cornérisé parce que les joueurs ont un rapport direct avec le président, bon bah ça peut poser un problème. J'ai pas la sensation qu'aujourd'hui Florentino Pérez soit capable, si tant est qu'il l'ait été à l'époque, de faire la même autocritique qu'il avait fait à ce moment-là.
5: Je crois que c'est plus facile.

0: des processer ce qui s'est passé ces 2 années, parce que lui, j'ai signé des magnifiques joueurs, on avait un très bon entraîneur, et du coup, c'est pour ça que hier, il n'y avait pas un message clair à donner, parce qu'il n'avait même pas une conclusion claire pour lui-même.
1: Oui, alors, ce qu'il a dit aussi, c'est que sur le plan sportif, venons-en là, les dernières infos, par exemple, c'était cette bagarre au sein du vestiaire, il a dit, il y en a eu d'autres. Bien sûr qu'il y en a eu d'autres, et ça, on l'imagine, tout le monde peut en témoigner, que dans les vestiaires, parfois, ça se passe mal. Mais on a l'impression que, voilà, ce qu'il déplore, c'est que c'est sorti du vestiaire. Oui. Et ça, il ne le maîtrise plus non plus.
0: C'est une stratégie de communication. Arvelo, l'entraîneur, a fait la même chose. Plutôt que parler du fait qu'il y a une bagarre, qu'il y a deux joueurs qui se battent, qu'il y a un joueur qui termine à l'hôpital, c'est dire, il y a un traître chez nous, on est le Real Madrid, il n'y a
1: c'est
0: pas
1: la taupe dans le vestiaire, on connaît ça, nous, depuis
0: Nice. Pour moi, c'était une façon, une stratégie de communication d'essayer de dévier un peu l'attention et dire, le problème, c'est que ce n'est pas le vestiaire, c'est qu'il y a quelqu'un qui en parle.
1: Mais alors,
0: et ça, on le sait dans tous les clubs. Là, y a
1: mais
0: des...
1: alors, Manu, et sur le plan sportif, maintenant, que dit-on? Parce que si on se dit qu'il n'y a plus de capitaine dans le bateau, et que lui, il est conforté, mais le geste le plus important, ça va être dire où je conserve Arbeloa, où je choisis un nouvel entraîneur. Or, il avait attendu et bien choisi Xabi Alonso et finalement il l'a viré en quelques mois, ne le laissant pas finalement faire son travail.
0: Oui, je crois que la situation a beaucoup changé la dernière semaine. Il y a une semaine, c'est vrai qu'on parlait d'une espèce de renouveler un peu l'effectif. Il y avait des joueurs comme Camavinga qui peut-être pourraient sortir, mais maintenant, par exemple, la situation avec Valverde, ça a beaucoup changé parce que c'est le deuxième capitaine. Il fait pas son boulot comme capitaine et ce qu'il m'a raconté, c'est qu'il y a quelques joueurs, même dans les vestiaires, qui ne sont pas du tout contents comme il a géré la situation avec Tchouaméni. Et pourquoi pas aussi, je ne dis pas qu'il va partir, mais on va en parler l'été, je crois. Qu'à un moment donné, on en parlera en Espagne de la possibilité de partir. Et je crois que vous, tout ce qui s'est passé les derniers 10 jours, cette espèce de renouvellement, de changement dans les vestiaires, je crois que ça sera un peu plus profond qu'on attendait il y a 15 jours. Évidemment, il n'y a pas 15 joueurs qui vont partir. Ouais, voilà, qu'ils vont changer des joueurs, qu'il y aura des joueurs qui partent et qu'il faudra voir parce que les vestiaires, il y a une fracture, ça c'est clair. Il y a même des joueurs qui préféraient vraiment Xabi Alonso, qui ne sont pas contents avec l'effet dès qu'il soit viré. Qui pensent peut-être que les coéquipiers ont poussé un peu pour que cela arrive. Je crois qu'il y a plein de soucis. Le Real attend de gérer un peu en interne, au-delà de quelques ventes, quelques recrutements, et qui maintenant, on commence à voir tout ça sort, et qu'évidemment, il faudra faire quelque chose pour que l'abonné, les socios, les supporters, l'été prochain, soient contents.
1: C'est pas seulement les socios, je pense, direct du Real, qui attendent quelque chose, Étienne, c'est même peut-être les adversaires de ce championnat espagnol pour redorer la Liga, c'est ceux qui coordonnent le Classico, il y a plein de choses en jeu.
2: D'abord, il y a énormément donc de choses à changer d'un point de vue sportif parce que le Real Madrid, il est sur 2 saisons blanches, mais quand on voit son effectif, d'abord, moi, quand on parle de Galactique aujourd'hui au Real Madrid, quand même, je souris un petit peu parce que quand on parle de l'époque des Galactiques, c'était des ballons d'or quand même tous. Aujourd'hui, il n'y a pas de ballon d'or au Real Madrid. Donc, et puis, il y a un effectif.
3: Quasi ballon d'or. Vinicius, Mbappé, Bellingham.
2: Oui, mais avec des presques, on ne fait pas grand chose. Et l'effectif est extrêmement déséquilibré. Il n'y a pas de latéraux, le milieu de terrain c'est énormément affaibli. Les attaquants sont des attaquants qui se ressemblent un peu. Enfin, on a le sentiment qu'il n'y a jamais eu un technicien qui s'est penché sur cet effectif. Donc voilà, je pense qu'il faut reprendre d'abord
1: les jeunes tout de suite.
2: Les choses
1: après,
2: de ce point de vue-là. Après, il n'y a pas non plus péril en la demeure pour le Real Madrid. Il est qualifié pour la Ligue des Champions. Il engrange encore des recettes. Son image, elle s'en remettra de cette saison-là. Mais il faut repartir avec quelque chose. On va dire qu'il fasse parler positivement.
3: Oui, je pense qu'il y a une question à se poser, c'est peut-on avoir une équipe avec et Vinicius et Mbappé dans la même équipe? Et si oui, quel entraîneur pour gérer ça à la fois sur le plan tactique?
1: Je suis sûr que vous avez déjà la réponse.
3: Sur le plan, disons, du vestiaire, des égos. Parce que si on regarde le recrutement du Real l'été dernier, on dit qu'ils n'ont acheté personne. Parce que Kroos et Modric n'ont pas été remplacés, mais c'est faux.
4: Tu peux pas remplacer.
3: Ils ont acheté Huijsen plus de 60 millions.
1: Oui, mais ça, c'est un défenseur.
3: Mais c'est très cher pour un défenseur, même au Real.
1: Oui, oui.
3: Carrera,
1: dépensé,
3: 50
1: oui.
3: millions.
1: Mastrantuono.
0: Huijsen, c'est un. Bon, je te laisse finir.
3: Mastrantuono, 45 millions.
1: Le jeune Argentin.
2: Mais là, on parle de joueurs qui ne sont pas des joueurs très confirmés.
3: Certes, mais justement, le Real a dépensé des sommes énormes pour des joueurs non confirmés. Donc, est-ce que même financièrement...
1: Le défenseur, ça pouvait être bien s'il n'était pas blessé.
3: Est-ce que financièrement, le Real peut, sans vendre de joueurs, à faire une

0: grande offensive cet été sur le marché? Moi, j'en suis pas sûr.
1: Non, normalement, la stratégie des Real, c'est chaque été, c'était normalement un gros joueur comme Bellingham, 5 millions d'euros, etc. Ça, ils sont un peu changés parce qu'il y avait la Coupe du Monde de clubs qui arrivait. Florentino voulait absolument la gagner, être les premiers clubs qui la gagnent, etc. Et dès là viennent toutes ces dépenses. Et les cas de Mastantuono, c'est un peu la stratégie de on va acheter les joueurs à 18
2: comme Hendrick,
1: ans parce qu'on ne pourra pas les faire quand ils sont 26. Parce qu'il y aura la Premier League, il y aura, etc. Mais puis pour Leshausen, c'était un joueur qui était international, titulaire avec l'Espagne à 19 ans. Donc
0: non, mais
1: 60
0: c'est millions. Je ne dis pas que c'est un mauvais joueur. Je dis que.
1: Non, mais c'est un joueur qui est tout pédé.
0: Le Real a déjà entamé ses ressources l'été dernier. Est-ce que sans vendre, ils peuvent encore acheter? C'est ça la question.
1: C'est pour ça que j'ai dit que Camavinga, c'était pour moi, c'est clair qu'ils. À un moment donné, penser le vendre.
2: Je ne pense pas que ce soit l'effectif uniquement le problème. Il y a aussi qui sur le banc.
0: C'est un tout.
2: Parce que
0: en fait.
2: Si on a ceux qui sont sur la shortlist, là, comme Deschamps ou comme Mourinho ou quoi, on sait, ou même si Ancelotti faisait la folie de revenir, il y a quelqu'un qui aurait la
0: Ancelotti,
2: maîtrise.
0: Ancelotti, il arrivait à gérer les égos.
2: Exactement.
0: Ce qui n'est pas donné à tout le monde.
2: Mais il saurait gérer Mbappé et Vinicius.
0: Mais je ne suis pas sûr que Xabi Alonso, son échec, ce soit la mauvaise gestion des égos. Je pense qu'on ne lui a pas laissé le temps, tout simplement.
3: Oui, mais c'est son décision. C'est un profil d'entraîneur qui, pour moi, convient pas du tout au Real Madrid. Au Real Madrid,
2: on n'a pas le temps.
3: On n'a pas le
0: grand
3: temps.
0: Joueur du club.
3: On voit les entraîneurs qui ont réussi récemment, c'est Ancelotti et c'est Zidane. Sont des entraîneurs qui n'ont pas un système de jeu ultra sophistiqué, qui s'appuient sur des vedettes
2: qui gèrent les humains.
1: Pour moi aussi, la différence, c'est que dès cela, ça fait déjà 2-3 saisons. Donc pour moi, c'est un type d'entraîneur qui est dans les foot modernes, hein, qui on voit Luis Enrique, qui on voit Guardiola, on voit Arteta, qui ont des systèmes très travaillés. Je sais pas si ça suffirait, surtout quand tu as plus Casemiro, Modric, Cristiano, Benzema, etc. Les problèmes pour moi avec Xabi Alonso, c'est aussi que les clubs, à un moment donné, a décidé est-ce que je soutiens Xabi Alonso ou je soutiens les joueurs. Et c'était une décision un peu comme une entreprise. Vinicius, qui n'a pas encore prolongé son contrat, c'est vu comme un asset, vous voyez, comme un bien
0: actif
1: qu'il faut,
0: club,
1: actif, qu'il faut garder économiquement. Donc, je ne peux pas risquer de le perdre. Donc, je lui soutiens. Plutôt que Xabi Alonso. Et pour moi, c'était une grosse erreur. Et ça, c'est ça qui a fait que les joueurs...
4: C'est là où on revient à la responsabilité du président, Annie.
2: Ouais. Exactement.
1: Dans une autre époque, Vinicius, on leur a dit, tu fais plus ça, tiens une amende.
0: Si tu continues, on te vend.
1: Voilà.
0: C'est plus le cas.
2: On verra donc ce qui se passera du côté des instances de ce club et de l'élection. On y reviendra, Manu. En tout cas, le Real jouera demain soir. Ça sera face à Oviedo, peut-être, hein, pour réduire un peu cet écart de 14 points avec le Barça qui ira jouer à Alavés. Mais on est Espagne hier soir. Il y avait un match important et symbolique pour le Real Betis à Séville. Les Verdi Blancos de Manuel Pellegrini, hein, on s'en souvient, le Chilien, l'entraîneur qui fut un temps à Manchester City avec qui il avait été champion d'Angleterre. Eh bien, ils ont gagné face à Elche 2-1, une victoire qui les ramène en Ligue des Champions. Leur campagne est unique campagne en Ligue des Champions datée d'il y a une vingtaine d'années. Alors ils sont cinquièmes, mais en Espagne, eh bien, privilège. Quand on est cinquième, on est aussi qualifié directement en Ligue des Champions. Ce fut alors, à l'époque, hein, le premier club andalou à disputer cette grande compétition. C'est un club, notamment, où il y a Cédric Bakambou, le Congolais, et quelques joueurs qu'on connaît, Lo Celso, qui était au Paris Saint-Germain à un moment. C'est un club important aussi dans l'image du football espagnol, Manu.
1: C'est un club de Séville déjà, donc c'est un peu la fête, c'est un peu la joie.
2: C'est votre Marseille. C'est à nous.
1: Oui, mais dans une autre sens. Non, mais en plus il y a une belle.
2: Non, mais Marseille, je parle de la ville.
1: Oui, une belle rivalité avec Séville.
2: Et c'est le FC Séville.
1: Et c'est un club qui a fait très bien les choses. Et là, si vous me permettez, parce qu'on parlait de Pellegrini, c'est encore l'exemple. Il était chez le Real, il a fini 12e une saison et ciao, au revoir. Là, si on voit lui, il était avec Villarreal 5 saisons. Il a même fini une fois 2e et une autre saison 3e en Ligue espagnole. C'est énorme. Malaga, il a été aussi 3 saisons. Malaga, il a fini 4e des Ligue 1 avec Malaga et avec Betis, il était 5e, 6e. Donc, c'est un club qui a donné le temps à Pellegrini, qui a des joueurs qui n'attendaient pas, un peu comme Anthony, on ne savait pas qu'est-ce qu'ils allaient faire.
2: Et Isco.
1: Abde Isco qui a retrouvé l'équipe espagnole, l'équipe nationale, grâce à ses performances avec Betis quand il était vraiment oublié un peu, voilà, après son départ du Real. Donc, c'est une équipe qui a donné du temps à l'entraîneur, qui a donné des deuxièmes chances, entre guillemets, à certains joueurs et qui ont réussi à construire un effectif qui marche bien. qui joue bien et qui, voilà, petit à petit, monte et monte.
2: Etienne, c'est sympa quand même, un club alors andalou, mais surtout, bon, parce qu'on a l'habitude et on les voit et avec plaisir, le Barça, le Real, l'Atlético, à peu près toujours dans cet ordre-là ou plus ou moins. Et là, quand même, on a des clubs un peu différents qui viennent secouer les choses.
3: Oui, un peu différent. Moi, j'adore le football espagnol, donc je suis ravi qu'il puisse y avoir 5 équipes espagnoles en Ligue des Champions. Mais en fait, pas tant que ça, parce que moi, je vais revenir sur la qualification. 5 équipes espagnoles qui ont disputé la Ligue des Champions, et vous avez des champions de la plupart des pays européens qui ne sont même pas qualifiés directement pour cette compétition. Vous allez avoir 5 aussi anglais sur la ligne de départ sûre, et peut-être même un 6e.
2: On se souvient quand ça avait été ce pacte qui avait été fait, on se souvient de Jean-Michel Aulas qui disait ça va servir le football français et tout, on se demande encore.
3: Non, pas du tout, en tout cas ça sert, comme on évoquait tout à l'heure, donc Florentino Pérez donc, qui a tout fait pour avoir la Super League, mais parfois on a un petit peu le sentiment qu'elle existe déjà.
2: Exactement.
3: Avec cette Ligue des Champions. Voilà. Mais sinon, le Betis Séville, c'est une équipe formidable, qui a un public formidable. Et comme la plupart des équipes espagnoles, un fond de jeu, donc il y a quelque chose qui se passe. On a pu le voir encore aujourd'hui quand Strasbourg rencontre le Rayo Vallecano. Vous voyez pas un nom connu donc sur la scène du football européen dans cette équipe-là.
2: Mais vous voyez
3: et une qualité de jeu collectif absolument incroyable.
0: Surtout les deux joueurs de côté, Abde Ezzalzouli, le Marocain qu'on a vu à la CAN, joueur formé au Barça. Il est proche du double-double, 9 buts, 9 passes décisives. Il est proche du 10-10, qui est le grand de tous les joueurs offensifs. Et Anthony, qui est un Brésilien qui était un peu en panne de carrière à Manchester United, qui sont allés chercher cet été et qui fonctionne très bien lui aussi, qui a des stats à peu près similaires. Donc ça, c'est du flair aussi. Et si on regarde la balance des transferts du Betis, en gros, ils ont vendu autant qu'ils ont acheté. C'est un parfait équilibre. Et l'équipe, c'est un peu pareil. C'est-à-dire, c'est une équipe... ça joue très bien, mais sans grande folie non plus, mais efficace, un jeu agréable, vertical.
3: Et juste un mot sur le football espagnol.
0: Pour les supporters, c'est un régal.
3: Il est assez vertueux aussi d'un point de vue économique, parce qu'il y a une redistribution en Espagne par rapport aux droits télé qu'il n'y a pas, par exemple, dans un pays comme la France. C'est pas uniquement parce qu'il n'y a plus de droits télé, mais c'est-à-dire que Javier Tebas, qu'on adore critiquer quand on est en France, enfin, on le critique de moins en moins, et ben, ça a rééquilibré complètement le championnat, et vous avez des équipes comme le Betis aujourd'hui qui sont capables de faire des transferts.
1: Je crois que surtout en Espagne, la différence aussi, c'est qu'il y a, des limitations pour les fair play très très durs. Très très durs. Donc il y a même des équipes qui se plaignent de devoir vendre
2: des limites de salaire.
1: Des joueurs, voilà, de devoir vendre des joueurs très vite pour équilibrer parce que sinon ils risquent des. Et là, l'Espagne, elle a fait très bien et du coup, il y a parce que Malaga à l'époque, je mentionnais, ils sont plein des problèmes économiques, maintenant ça n'existait plus. Peut-être ils sont dû sacrifier au début un peu les niveaux, mais finalement ça paye aussi.
2: David,
4: pour aller dans le sens de ce que dit Étienne, la Ligue des Champions appauvrit aussi les autres coupes européennes, parce que moi j'ai souvenir d'un FC Séville très fort en Ligue Europa, souvenir d'un Betis Séville, ça remonte à la fin du XXe siècle, mais qui faisait aussi des campagnes européennes en Coupe de l'UEFA.
0: L'an dernier, ils étaient finalistes de Ligue Conférence.
4: Oui,
0: battus
4: oui.
0: Par Chelsea.
4: Ouais, alors exactement. Et aujourd'hui, on les retrouve. Alors ça pourrait être certaines années, ça pourrait être le Valence CF, ça pourrait être l'Athletic Bilbao aussi, qui sont un peu à ce niveau-là cette année. C'est
0: Villarreal
4: le Betis.
0: Aussi. Hein.
4: Mais je suis d'accord avec les confrères, les collègues, c'est que c'est bien d'avoir un club de Séville aussi qui vient redonner de la couleur aussi à ce niveau-là de la compétition.
1: C'est bien pour les supporters qui se déplacent aussi à Séville.
2: On se souvient aussi que c'est Nabil Fekir, le champion du monde, qui avait joué quelques saisons du côté de
0: Betis. Il y avait aussi Romain
2: Perrault,
0: qui est aujourd'hui à Lille, qui est parti l'été dernier du Betis.
2: Et puis, pour ce qui est du FC Séville, eh bien, apparemment, Sergio Ramos serait en passe de racheter le club de ses débuts.
1: Oui, c'est
2: une alliance.
1: En
2: sûrement,
1: fait, j'ai un peu l'impression dès qu'il y a Séville, si ça marche très bien pour Séville, c'est Betis qui va pas bien. Non, mais c'est rien parce qu'il y avait une époque où c'était Séville qui a gagné, je crois, cette fois l'Europa League.
0: Exact.
1: C'était incroyable, c'était chaque année, c'est un peu.
2: Et trois fois.
1: Le club, il a des problèmes économiques. Et je crois qu'il parle toujours des 450 millions, mais avec un groupe d'investisseurs, pas que lui, mais bon, c'est.
2: En tout cas, il reste 3 journées de Liga avant de conclure et nous y reviendrons. Avant de continuer, eh bien, des notes de musique qui sont jamaïcaines aujourd'hui. Protogé et Jessie Royal, ça s'appelle Protogy.

0: Protoji de Protogé et Jesse Royal. Ça vient de Jamaïque et c'est sur la playlist de RFI Musique.
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0: Un mondial qui parle anglais, mais aussi espagnol et français, puisque trois pays accueilleront donc la fête programmée par la FIFA, une Coupe du Monde inédite, car 48 équipes sont sur la ligne de départ. Le coup d'envoi sera donné le 11 juin à Mexico, dans le mythique stade Azteca, mais dans un mois exactement, il sera donné à Los Angeles. Chaque pays organisateur et chaque lieu a droit à une cérémonie d'ouverture lors du premier match avec spectacle, chanteurs populaires. Alors, On va vous proposer quelques notes de l'hymne de la compétition qui ont été dévoilées il y a très peu. Alors comme en 2010, on retrouve la colombienne Shakira qui signe, alors là ça s'appelle Dai Dai, c'est son troisième hymne de Coupe du Monde, c'est pas Waka Waka, c'est Dai Dai. Et cette fois c'est avec le Nigérian Burna Boy.

0: Patrick Juillard, ça vous plaît, Waka Waka, non, version 2026?
1: Non, je préférais coup de marteau au moment de la CAN en Côte d'Ivoire, qui d'ailleurs n'était pas l'hymne officiel.
0: Non, mais souvent,
1: peut-être qu'une chanson va émerger en parallèle de celle-ci, effectivement.
0: Alors, les images, là, ont été tournées au Maracana. Hein, comme
1: alors,
0: quoi, il y a des symboles
1: mieux,
0: hein. qui ne changent pas. Coup d'envoi, donc, aux États-Unis dans la nuit du 12 au 13 juin. Ça sera à Los Angeles, avec... États-Unis, Paraguay et à LA, eh bien, on semble impatient de ce coup d'envoi à en croire Larry Friedman. Il est membre du comité d'organisation de Los Angeles.
2: It is hard to believe that after eight years,
3: il est difficile d'imaginer qu'après 8 ans de détermination, de préparation, après un intense travail en commun, nous sommes à un mois du coup d'envoi de la compétition. En tant que membre du comité d'organisation à Los Angeles, je peux vous certifier que nous sommes prêts et impatients d'accueillir les visiteurs venant de tous les continents à l'occasion de l'événement sportif et culturel qui suscite l'engouement du plus grand nombre de téléspectateurs et de supporters sur cette planète.
0: Alors, ils sont prêts, impatients. Peut-être, Étienne Moati, que finalement, Los Angeles, parmi les 11 villes hôtes aux États-Unis, hein, puisqu'on sait qu'il se taille la part du lion, c'est à peu près 72 matchs, si je ne me trompe pas, avec deux os à ronger.
1: En gros, les deux tiers du,
0: voilà,
1: du programme.
0: Hein. Oh, plus que ça, parce qu'il y en a, 16 seulement au Mexique et 16 au Canada. Donc, eux, c'est plus que le double. Est-ce que Los Angeles, finalement, c'est peut-être vrai qu'ils sont impatients parce qu'il y a beaucoup de latinos?
4: Parce que les autres ne seraient pas impatients d'accueillir des matchs de Coupe du Monde. J'espère que si, que les trois pays et toutes les villes donc, qui accueillent des matchs.
0: Mais tout ce qu'on lit et tout ce qu'on entend ne nous informe pas vraiment sur une impatience folle américaine.
4: Alors, avant les compétitions, que ce soit des Coupes du Monde, des Jeux Olympiques, on a toujours une catastrophe annoncée qui finalement, et bien heureusement, n'arrive jamais vraiment non plus. Une fois que le top départ est donné, finalement ça se passe quand même souvent mieux qu'on l'imagine, parce que nous on est un petit peu comme ça, évidemment pas vous Annie, mais Patrick Juillard par exemple, il est comme
1: bien
4: ça,
1: sûr.
4: Il aime bien tout critiquer avant, et puis après il se rend compte que finalement c'était pas si grave que ça, on est tous un petit peu comme ça. Mais c'est vrai qu'il pourrait d'abord y avoir un premier... échec, mais celui-là il serait dramatique, c'est si les stades ne sont pas remplis. C'est ça le premier critère d'une Coupe du Monde, c'est d'avoir des stades remplis qui donnent le sentiment, et c'est une obligation,
0: Etienne,
4: que
0: vous...
4: c'est forcément rempli puisque c'est la plus belle compétition de foot au monde.
0: Vous qui avez des informations directes de la FIFA, est-ce qu'on peut les croire quand ils disent qu'il y a, je sais pas, 50 millions de demandes pour 5 millions à vendre de billets, si je me trompe pas?
4: Moi, je pense que les stades seront relativement pleins. Il y a toujours au dernier moment des choses qui s'ajustent de manière à ce que ce...
0: Il n'y aura pas de porte ouverte?
4: Je pense peut-être pas porte ouverte comme on les a connues dans notre compétition, comme à la CAN par exemple.
1: Billets soldés, quoi.
5: Courtes aussi, aller chercher des billets pour des communautés, donner des billets des communautés, ouais.
4: Voilà, en tout cas, la FIFA, elle sait très bien que la compétition, elle n'a pas du tout la même image si vous avez des stades qui ne sont pas complètement remplis. On l'a oublié, ça existait dans des Coupes du Monde. Il y avait des Coupes du Monde avec la moitié des matchs, avec des tribunes clairsemées, et ça donne une très mauvaise image. Donc, d'un point de vue marketing, la FIFA en a totalement conscience. Donc, je pense qu'ils feront le nécessaire.
1: La MLS, en tout cas, les stades sont assez plein, il y a une moyenne de 20 ou 30 000 spectateurs par match, mais ça attire des gens qui sont déjà des convaincus, qui sont déjà des fans de foot. Est-ce que maintenant, pour remplir des stades beaucoup plus grands, ça sera le cas?
0: Oui, est-ce qu'ils pourront se démultiplier?
1: Est-ce qu'avec les difficultés pour voyager actuellement,
6: tarifaires entre autres
1: et liées à la fois à la crise économique actuelle et aux restrictions
0: à la guerre
1: administrative américaine, est-ce qu'il y aura du monde partout? J'en suis pas sûr. Et puis il y a une autre question, alors je sais pas si c'est votre question recouvrait celle-ci, mais est-ce que cette Coupe du Monde va aider à développer le soccer aux États-Unis? Parce que je lisais aujourd'hui une interview à FIFA.com, donc une source des plus officielles, de Weston McKenney, milieu de terrain de la Juve et de l'équipe nationale américaine. Il disait lui-même, hein, Comparé au football américain, au baseball et au basketball, le football est un peu à la traîne. Et ensuite, il disait, mais on espère que la Coupe du Monde, mais lui-même,
7: c'est ce que disait Alexis Lalas en 1994.
1: Honnêtement, oui, voilà, que le football était un peu à la traîne. Et en gros, c'est
0: la
1: vrai que.
0: La première Coupe du Monde de 1994, on se demande si elle a fait des petits.
1: C'est surtout un sport pour les filles, en fait, là-bas, il faut le dire. Hein. C'est pas du sexisme, c'est du sexisme inversé. Mais
0: oui, elles sont
1: est-ce que maintenant,
0: monde,
1: ça va devenir un sport aussi pour les garçons? C'est une vraie question.
0: Alors, le slogan, c'est We are 26, hein, on est tous 26, c'est-à-dire 2026, c'est-à-dire Coupe du Monde. On sait, et vous faisiez allusion aux tarifs. Oui. Alors, la FIFA s'est défendue en disant, oh, mais de toute façon, nous, on s'adapte au prix du pays. C'est ce qu'ils disent. Mais même pour les Américains, ça a l'air très cher. Alors, pour les autres supporters qui viendront de loin, écoutons Guillaume Auprêtre, il est le porte-parole des Irrésistibles Français, c'est ce groupe de supporters des Bleus qui les suit partout où ils disputent la Coupe du Monde, et ils sont prêts à débourser assez cher.
8: Les prix qui sont annoncés sont absolument honteux. Malheureusement, on n'est plus à une surprise près dans cette Coupe du Monde au niveau des tarifs exorbitants pour X ou Y sujet. Un billet de train pour se rendre au stade à $100, ça on ne l'avait pas vu venir. Cette Coupe du Monde, on y va en combattant chaque jour de nouveaux dossiers qui sont contre les supporters, malheureusement. Et sinon, on trouvera d'autres moyens moins chers de se rendre au stade. Il y a toujours des solutions.
0: Il y a toujours des solutions, mais quand même, ça promet d'être le chemin de croix pour arriver au stade et encourager son équipe nationale,
7: oui,
0: David.
7: Oui, ça va s'additionner assez vite. Et en plus, alors, certaines sélections ne vont pas forcément trop voyager sur les trois matchs de poule, mais d'autres vont traverser les fuseaux horaires dans les deux sens.
0: Qu'est-ce que c'est pas trop voyager pour vous? Parce que entre Boston, Philadelphie et Toronto,
7: oui,
0: je crois, où joueront les Bleus, c'est déjà grand.
4: L'équipe de France va rester dans la même zone,
1: oui,
4: donc elle a cet avantage-là.
0: L'Est des États-Unis,
1: le quart nord-est.
7: C'était déjà, de ce que j'avais compris en amont, dans les moments où les villes ont eu le choix de dire oui ou non, c'était déjà pour les villes un étranglement pour assumer le budget d'accueillir une Coupe du Monde. J'ai vu avec les Canadiens, par exemple, je crois que c'était Montréal qui finalement...
1: Montréal n'a pas de match.
7: Voilà, la personne qui est en charge des sports à la mairie de Montréal a dit, on a beaucoup réfléchi, on peut pas, on n'accepte pas, on n'assume pas, c'est délirant, c'est démesuré. Ça se retrouve aussi peut-être en partie sur les supporters à l'arrivée.
9: Où il y a la FIFA qui paye après, mais il y a des villages qui disent, nous on n'a pas l'argent pour payer. Et à l'avance, 3 millions d'euros pour assurer la sécurité. Même si la FIFA a prévient, ils se sont dit, on va tout payer. Nous, on n'a pas les budgets pour je crois que c'est Khalifa qui l'a fait, des petits villages qui dit...
7: La FIFA fait aussi la promesse de dire, évidemment, c'est l'argument massue, vous allez rentrer dans vos frais, il va y avoir de l'économie qui va circuler, il va y avoir des supporters, mais peut-être que les supporters venant de loin...
9: Non, mais même les frais d'organisation, qui FIFA dit, après nous, on paye, vous nous donnez la facture, on vous la paye, mais les villages qui disent,
4: on ne peut pas payer à l'avance. Même pour les équipes participantes, c'est un vrai souci. Aujourd'hui, avec les dotations qui existent pour cette Coupe du Monde, il faut que vous alliez en quart de finale ou en demi-finale quasiment pour rentrer dans vos frais. C'est d'ailleurs une énorme critique vis-à-vis de Gianni Infantino. Aujourd'hui, le vainqueur de la Coupe du Monde touche $50 millions. Le vainqueur de la Coupe du Monde des clubs, une compétition dont tout le monde se fiche complètement, a empoché $120 millions. Donc il y a une espèce de vent de mécontentement donc aussi au sein des fédérations la FIFA.
0: Une dernière question à ce sujet, Étienne. De toute façon, on va avoir le temps d'y revenir puisque maintenant le compte à rebours commence à être de plus en plus sérieux, mais de plus en plus petit. On avait vu ce rapprochement clair l'année dernière entre Infantino et Trump, et notamment à l'occasion de ce premier mondial des clubs. Et en même temps, là, Trump est en Chine, après Trump il a la guerre en Iran, il s'occupe de Gaza, il s'occupe d'Israël et tout. Il veut fêter en fanfare les 250 ans de l'indépendance des États-Unis. Je dirais, et le foot dans tout ça?
4: Du côté de la FIFA, si Trump pouvait rester extrêmement éloigné de la Coupe du Monde, je pense que ça leur irait bien. Évidemment, Gianni Infantino, lui, il manifeste comme ça publiquement, évidemment, sa proximité avec Donald Trump. Mais je peux vous dire qu'à l'intérieur de la FIFA, ceux qui véritablement se sont occupés de cette Coupe du Monde, ils sont totalement anti-Trump parce que il leur a mis un bazar considérable par ses déclarations, par ses prises de position. Et il y a toujours une crainte parce qu'avec lui, il est tellement imprévisible que pendant la compétition, il puisse se passer des choses aussi.
0: Il sera peut-être sur la photo, comme avec Chelsea. On verra ça. En tout cas, terminons cette émission avec un championnat qui arrive à sa fin et dont on parle rarement, mais qui est très intéressant apparemment, c'est celui d'Arabie Saoudite.
10: الدربة الحركة المتابعة تفوق الله الله
11: La tête de Nico Martinez, c'est rendu au deuxième, la tête peut-être la frappe. Le Verso du score. Le Verso du score de Simacan.
10: في اللحظات الأخيرة الصافرة تأتي مشاهدينا متابعينا بنهاية هذا الديربي. بنهاية كريستيانو هنا لا يصدق هذه اللحظة.
11: La déception terrible de la part de Cristiano Ronaldo.
0: Abola. Ah bon là, le journal sportif du Portugal n'a vu que les larmes. Les larmes de Cristiano, parce qu'une bourde a conduit hier soir à l'avant-dernière journée du championnat national. Et bien le club de Cristiano Ronaldo, celui entraîné aussi par Jorge Jesus, qui croyait avoir fait l'essentiel, gagnait 1-0. Ils se sont fait rattraper à 30 secondes de la fin. Le pauvre gardien brésilien Bento, terrible. Là, je ne sais pas ce qu'il lui a dit
1: Moi,
0: en portugais après.
1: Je ne mettrai
0: après,
1: pas
0: mais...
1: tout sur les épaules de ce malheureux gardien. Parce que
0: décrivez
1: c'est...
0: d'abord le geste, l'erreur.
1: Alors, le but, c'est une touche oui. environ 30 mètres
0: des
1: sur le côté
0: de
1: Al Hilal qui pousse, puisqu'ils sont menés. But de Simacan, un ancien joueur de Ligue 1. Et Ronaldo est sur le banc, il harangue ses partenaires, il voit que ça va pas trop bien, qu'ils sont en train de se recroqueviller sur leur but. La touche, la touche est faite. Et en gros, il y a un duel devant le gardien dans la surface. Personne touche le ballon et ça finit par rentrer. Puisque le gardien est un petit peu retenu.
0: Et il est bousculé par un de ses, de ses défenseurs.
1: Ses défenseurs font n'importe quoi. Ils doivent dégager le ballon, ils doivent faire n'importe quoi.
0: Le ballon arrive directement en fait sur le gardien.
1: Et finalement, c'est à toi, à moi, à toi, à moi. Et finalement, le ballon finit dans le but.
0: Le gardien dégage le ballon vers le haut et en fait, il tombe directement.
1: Il tombe dans le but et ses défenseurs auraient dû intervenir bien avant. Ils ont trop compté mutuellement les uns sur les autres sur cette action et ça a fini par faire un des buts gag de l'année parce que ce but-là, il tourne sur les réseaux. C'est devenu la risée et c'est pour Al Nassr et pour Cristiano Ronaldo, ça veut dire que le sacre qui leur tend les bras est repoussé, ça commence à faire beaucoup en fait.
0: Exactement, David, Cristiano Ronaldo, on sait qu'ils lui ont fait un pont d'or pour qu'il aille jouer là-bas.
7: Et quelques autres.
0: Il continue, il n'est pas seul dans cette équipe, il continue à jouer et ils n'ont jamais encore été champions d'Arabie Saoudite. Et là, il y a 34 journées, ils sont à la 33e, ils font donc match nul. Et les autres pourraient les rattraper. Et c'est Al Hilal de Karim Benzema, entraîné par Simone Inzaghi. On les avait vus au Mondial des Clubs l'an dernier.
7: Oui, ça paraît très théâtralisé. C'est amusant parce que quand on regarde les réactions de supporters, de par le monde d'ailleurs, ceux qui s'y intéressent à l'extérieur, ceux qui sont aussi sur place, qui s'intéressent, c'est très... Il y a beaucoup d'emphase, il y a beaucoup d'exagération. Les uns qui disent « Cristiano, faut absolument qu'il arrête, il est complètement grabataire. » mais on les voit, ces réactions-là.
0: Mais la Coupe du Monde.
7: Ceux qui disent ah il y a quand même c'est du vrai football, il y a aussi des joueurs qui sont là-bas qui sont performants, etc. Et je trouve que c'est extrêmement théâtralisé, les réactions qu'on a entendues à l'instant le sont aussi. Peut-être que dans un coin de la tête de Cristiano Ronaldo, il y avait l'idée d'aller tout gagner là-bas aussi.
0: Il a déjà marqué plus de 100 buts, ce qui est un record.
7: Mais les Saoudiens aussi cherchent à densifier leur championnat, cherchent à mettre des poids lourds dans différents clubs. Tout n'est pas gagné d'avance.
0: Non, exactement. Etienne, est-ce que c'est à inscrire dans la lignée de certains gestes qui ont privé des clubs de titres ? Et on se souvient bien sûr de la fameuse glissade de Steven Gerrard avec Liverpool.
4: Oui, mais bon, ça reste quand même le championnat d'Arabie Saoudite, donc ça va être moins marquant, on va dire, pour l'histoire du football.
0: Ça tourne sur les réseaux sociaux.
4: Mais en tout cas, il y a aussi quelque chose qui tourne sur les réseaux sociaux, c'est la tristesse de Cristiano Ronaldo.
1: Terrible.
4: Et moi, je l'adore, cette tristesse. C'est-à-dire que je trouve que Cristiano Ronaldo, c'est un joueur formidable parce qu'à 40 ans, il est en Arabie Saoudite.
0: 41, je crois même.
4: 41 peut-être.
1: 41, si.
4: Encore pire. Il pourrait s'en moquer complètement d'aller gagner un titre ou pas en Arabie Saoudite. Il gagne des centaines de millions d'euros. Non, ça reste quand même un enfant.
1: Il reste habité par
4: il reste habité par l'envie de gagner, de marquer des buts, de gagner des titres.
7: C'est sincère.
4: Et franchement, ça l'est complètement.
1: Mais
4: et
1: surtout,
4: ça, c'est formidable.
1: Si on regarde les stars qui sont arrivées, Neymar a gagné un titre, Benzema a gagné un titre, Mahrez a gagné un titre, il a même gagné la Ligue des champions asiatiques.
7: Théo Fernandez a gagné un titre.
1: Cristiano Ronaldo, c'est le seul qui n'a rien gagné depuis son arrivée. Ça commence à peser sur
0: Alors, ils sont en finale aussi de la Coupe de la Ligue des Champions d'Asie. Hein.
9: Oui, mais c'est lui-même qui a fait entre guillemets la grève, parce que les systèmes qu'il y en a en Arabie Saoudite pour acheter, vendre les joueurs, ce n'est pas des clubs complètement indépendants qui gèrent ses finances. Donc voilà. Mais bon, simplement parce qu'on termine.
1: Mais il y a Mohamed Salah qui arrive.
9: Il a pleuré, mais puis il a posté, il a dit les rêves, il est encore proche, et il faut faire qu'un petit pas avant, donc parce qu'il
0: une
9: croit
0: victoire.
9: Qu'il y a une victoire et ça sert à bon. Je crois
0: une victoire. Les autres ont un match en retard, alors s'ils se trompent, comme
9: c'est
0: Manchester City
9: d'écart,
0: par exemple,
9: voilà.
0: ça peut leur être favorable. Et ben, on suivra ça, les amis. Merci beaucoup d'avoir été aujourd'hui dans Radio Foot International, et on se retrouve demain dans l'émission pour continuer à parler de football. Merci à tous, bonne soirée.
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0: Donald Trump est en Chine. Il s'entretiendra dans quelques heures avec son homologue Xi Jinping. Une visite sur fond de guerre en Iran où les enjeux commerciaux vont aussi occuper une place centrale dans les discussions, notamment pour prolonger la trêve conclue en octobre sur la question des droits de douane. Mais comment le président américain prépare-t-il ce déplacement alors que de nombreux spécialistes de l'Asie ont été licenciés, victimes des coupes massives voulues par son administration au sein du département d'État, ministère américain des Affaires étrangères. Plus de 250 licenciements ont encore été confirmés la semaine dernière et notamment des spécialistes de la Chine. À Washington, Vincent Souriau.
1: Il y a 10 jours, Rachel Collins était encore diplomate au bureau de la coopération scientifique. Son job, faire en sorte que les États-Unis conservent une longueur d'avance sur la Chine dans des domaines aussi sensibles que l'intelligence artificielle, le quantique ou les biotechnologies. Mais ça, c'est terminé depuis son licenciement définitif le 5 mai.
2: Contrer la Chine et nous assurer que les États-Unis restent numéro un dans le secteur de la tech, c'est l'un des objectifs affichés de cette administration. C'est aussi triste que déconcertant qu'ils décident d'éliminer un bureau comme le nôtre.
1: Le plus grave, selon Rachel Collins, c'est le flou qui règne sur ces sujets depuis les vagues de licenciements. Et ce flou, dit-elle, va se manifester à l'occasion de la visite de Donald Trump à Pékin.
2: Les changements de doctrine de semaine en semaine, l'incohérence, il n'y a plus d'experts capables d'expliquer pourquoi un sujet compte, et ça a des implications énormes, pas seulement sur une visite présidentielle en Chine, mais sur la manière dont on va mener la course technologique dans le futur avec la Chine. On combine un retard d'investissement dans la recherche et le développement. Avec des suppressions de postes massives chez les diplomates spécialisés, ça va avoir un effet dévastateur à long terme pour les États-Unis.
1: Il y a aussi des dommages collatéraux, déplore Rachel Collins. Dans ces conditions, comment allons-nous prouver à des partenaires comme la France qu'entre la Chine et les États-Unis, il vaut mieux choisir les États-Unis? Vincent Souriau, Washington RFI.
0: Le président ukrainien, lui, accuse la Russie d'attaques délibérées justement le jour de l'arrivée en Chine de Donald Trump. La Russie a lancé au moins 800 drones sur l'Ukraine, selon Volodymyr Zelensky. 6 personnes sont mortes. Un peu plus tôt dans la journée, le président ukrainien avait exhorté son homologue américain à évoquer les moyens de mettre fin à l'invasion russe au cours de sa rencontre avec le chef de l'État chinois. Au Proche-Orient, le 8e congrès du Fatah s'ouvre demain. Le Fatah, c'est ce parti créé en 1959 par Yasser Arafat et c'est aussi le parti de Mahmoud Abbas, l'actuel président de l'autorité palestinienne, dont les représentants semblent aujourd'hui impuissants face à l'avancée galopante de la colonisation israélienne en Cisjordanie occupée. Ils sont aussi régulièrement accusés de népotisme et ont perdu toute crédibilité aux yeux des Palestiniens. À Ramallah, Amira Soulem.
3: C'est une information qui fait la une de l'actualité. C'est demain jeudi que débute le 8e congrès du Parti de Libération Nationale du Fatah à Ramallah. Au même moment, des sessions auront lieu également à Gaza, au Caire ainsi qu'à Beyrouth. Le dernier congrès du Fatah remonte à 2016. Il s'en est passé des choses depuis. Pour discuter d'un avenir qui a rarement semblé aussi bouché et tenter de renouveler les instances, près de 2600 membres du parti se réunissent dès demain. Habs Shrouf, politologue palestinien interviewé à la radio, espère qu'ils sauront aller au-delà du folklore.
4: Je pense qu'il faut désormais passer des discours aux actes. On ne veut pas de ces slogans qu'on entend dans les pays arabes du genre « unité »,« socialisme »,« libération de la Palestine ». Tout cela n'a aucun sens. C'était bon pour les années 60 ou 70, ça.
3: Le congrès n'a pas débuté, que déjà des polémiques se font jour. La candidature possible du fils de Mahmoud Abbas pour un poste au sein du comité central du parti laisse amère des Palestiniens qui se sentent exclus de la vie politique par une représentation aussi vieillissante qu'impuissante. Alors que Tel Aviv bloque plus de 4 milliards de dollars de recettes fiscales lui revenant, l'autorité palestinienne peine désormais à payer les salaires des fonctionnaires. Une situation qui vient gréver un peu plus sa crédibilité auprès de la population qui lui reprochait déjà son népotisme, sa corruption et sa coopération dite sécuritaire avec Israël. Amira Suilem, Ramallah, RFI.
0: En Cisjordanie occupée, 70 enfants ont été tués depuis janvier 2025, en très grande majorité par des soldats israéliens. C'est ce qu'indique l'UNICEF. Les enfants palestiniens payent un prix intolérable en raison de l'escalade des opérations militaires israéliennes et des attaques de colons. Voilà ce que dénonce le porte-parole de l'organisation onusienne. En France, 7 ans de prison requis en appel contre l'ancien président Nicolas Sarkozy. L'ex-chef d'État est de nouveau jugé dans l'affaire du présumé financement libyen de sa campagne de 2007. Pour le parquet général, Nicolas Sarkozy est l'instigateur et le principal bénéficiaire du pacte de corruption conclu avec le régime libyen. Écoutez la réaction de Christophe Ingrin, l'un des avocats de l'ex-chef d'État.
5: Les réquisitions du parquet général sont strictement identiques à celles du parquet national financier. Nous démontrerons dans 15 jours, lors de nos plaidoiries, la parfaite innocence de Nicolas Sarkozy. Il n'y a pas d'argent dans sa campagne, il n'y a pas d'argent dans son patrimoine, pas d'argent libyen. Et pour cause, il n'y a pas eu de financement de la campagne électorale de Nicolas Sarkozy par la Libye. Il n'y a pas eu d'enrichissement de Nicolas Sarkozy à cause de la Libye. Nicolas Sarkozy est innocent. Son élection n'a pas été biaisée. Et je le redis, Nicolas Sarkozy est innocent et nous le démontrerons dans 15 jours.
0: Des propos recueillis par Baptiste Coulon et Stéphane Defossé. Des peines de 10 mois de prison avec sursis à 6 ans de prison ferme ont été requis à l'encontre des autres prévenus. L'avocat Nicolas Sarkozy le disait à l'instant, la défense aura la parole dans 15 jours pour conclure ce procès en appel. La décision de la Cour, elle, est attendue fin novembre. Au Royaume-Uni, le roi Charles III a prononcé aujourd'hui le traditionnel discours du trône devant le Parlement de Westminster. Une cérémonie très codifiée qui marque l'ouverture de la nouvelle session parlementaire britannique. Mais derrière ce rituel, la situation politique est extrêmement tendue pour le Premier ministre travailliste Keir Starmer, fragilisé après de mauvais résultats électoraux et contesté jusque dans son propre camp. Il fait face à des appels à la démission. 4 secrétaires d'État ont quitté leurs fonctions hier en signe de défiance. Un billet unique pour voyager en train dans l'Union européenne. C'était une promesse d'Ursula von der Leyen. Bruxelles a présenté ce mercredi son projet pour simplifier les trajets en train en Europe, pour pouvoir réserver un billet sur une seule plateforme. Une proposition qui vise à contraindre les compagnies ferroviaires à proposer des offres de leurs concurrents sur leur propre site internet. Une mesure décriée par les opérateurs du secteur, mais essentielle selon Bruxelles pour faire diminuer les émissions de carbone. Lila Olkinyora.
6: Malgré plus de 200 km de chemin de fer sur le continent, circuler en train à travers l'Europe, c'est bien souvent plus compliqué que de voyager en avion, selon Apostolos Tsitsikostas, commissaire au transport ce matin en conférence de presse à Bruxelles.
7: Les passagers nous disent tous la même chose. Trouver le meilleur itinéraire, c'est difficile. Comparer les prix, c'est frustrant. Réserver des voyages transfrontaliers, c'est trop compliqué. Et les droits des passagers en cas de correspondance ratée ne sont pas clairs.
6: Selon une étude commandée par l'ONG Transport et Environnement en 2025, 2 personnes sur 3 renoncent à un voyage en raison de la complexité du processus de réservation. Alors pour concurrencer l'usage de l'avion sur les trajets dans l'Union, le commissaire Apostolos Tsitsikostas développe sa proposition.
7: Si un trajet comprend plusieurs trains de plusieurs compagnies différentes à travers plusieurs États membres, les passagers pourront acheter ce trajet avec un billet unique sur une même plateforme. Et s'il y a un problème, un retard, une correspondance ratée, les voyageurs seront protégés.
6: Une proposition saluée par les ONG environnementales, mais décriée par les compagnies nationales qui dénoncent une ingérence sans précédent de l'exécutif européen.
0: Du football, Lens PSG, la rencontre vient de débuter 0-0 pour le moment entre les deux équipes.
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0: Les djihadistes se sont emparés d'Internet. Ils utilisent le web et les réseaux sociaux pour communiquer, pour diffuser leur propagande, mais aussi pour recruter des combattants. Notre invitée, ce soir, a enquêté. Pendant près de 10 ans, elle a rencontré des idéologues, des propagandistes et étudié leur rhétorique et leur stratégie, car le web est aussi leur champ de bataille. Bonsoir Héloïse Hulz.
9: Bonsoir.
0: Vous êtes docteur en sociologie, spécialiste des systèmes de propagande et vous avez écrit « Cyberdjihad, le grand recrutement ». Alors, qu'est-ce qu'on entend par « cyberdjihad » ?
9: Alors, le cyberdjihad, ça désigne les usages virtuels des organisations et ou des militants djihadistes pour, vous l'avez dit, recruter, communiquer et surtout s'organiser. En fait, le cyberespace, c'est à la fois un outil pour la mise en place de leurs programmes politico-religieux, mais également un moyen d'exister, puisque c'est aussi le lieu où ils se racontent.
0: Et vous qui avez travaillé justement sur ces réseaux, ils fonctionnent comment ? Sur tous les réseaux sociaux ?
9: Alors en fait déjà je pense qu'il faut faire un retour à l'histoire. Le lien entre les organisations djihadistes et Internet, le cyberespace, il est à la fois ancien et logique. Et je pense qu'il faut vraiment avoir ce retour dans le passé pour comprendre et tirer les fils de ce qu'il se passe aujourd'hui. Ancien, dès la fondation d'Internet, c'est intéressant de voir que ces organisations et ces groupes qui n'ont pas accès aux médias traditionnels vont utiliser ce nouvel espace pour justement pouvoir se faire connaître. C'est tellement pris en main par les organisations qu'en 2004, dans une correspondance entre Zarqawi, figure du djihad irakien, et Zawahiri, ancien chef d'Al-Qaïda, il est mentionné que plus de la moitié de la bataille se déroule aujourd'hui sur cette nouvelle scène médiatique. Alors ce slogan va même être repris plus tard par l'État islamique comme le djihad numérique c'est la moitié du combat. Donc cette prise en compte elle est vraiment ancienne. Et logique, parce que ce sont des groupes qui n'ont pas accès aux médias traditionnels, je l'ai dit, mais qui ont trouvé en fait une alternative avec Internet. On a eu cette volonté de l'État islamique de vouloir se connecter à des journalistes et des médias traditionnels en utilisant même leurs réseaux sociaux. D'une autre manière, la chose continue encore aujourd'hui. Si on se réfère à quelque chose qui est très récent, puisque c'est en début de la semaine, c'est le groupe des Shebab en Afrique qui a annoncé qu'ils allaient lancer une série documentaire pour parler de leurs prochaines opérations. Donc vous avez cette volonté de vouloir logiquement exister sur l'espace médiatique grâce à cet espace virtuel.
0: Pourquoi ont-ils besoin d'exister justement sur ces espaces-là ?
9: Parce que, mine de rien, c'est par cette existence qu'ils peuvent faire parler d'eux, faire parler de leur programme, recruter et puis créer ce qui est essentiel, c'est-à-dire la terreur. Alors il y a deux formes d'existence. Il y a effectivement l'existence très reprise de cette violence. Vous allez voir toutes les vidéos, on va dire, de mise à mort, alors qui sont un peu, je dirais, la propagande terroriste au sens terreur du terme. Et vous avez cette autre forme d'existence, on va dire plus douce, c'est étrange d'utiliser ce terme, plus doux, mais je dirais cette propagande dans la douceur qui, elle, va vanter un autre mode de vie. Parce qu'on parle évidemment bien d'un programme qui est politico-religieux, mais avant tout politique, avec une volonté de convertir les consciences.
0: C'est vrai que quand on parle de communication de ces groupes terroristes, on a en tête, vous le disiez, ces images assez sanglantes, assez terribles. C'est trop réducteur, selon vous ?
9: Oui, je pense que c'est une partie seulement de la propagande. Je crois qu'en fait, elle est multiple et elle diffère aussi en fonction des espaces. Vous avez une propagande par l'image, vous avez une propagande par le son, vous allez avoir une propagande par les mots, par les textes. Ça va tellement loin que vous avez, par exemple, plus récemment, l'adaptation de certaines histoires qui vont meubler l'imaginaire djihadiste à des choses très modernes. Donc vous avez le manga djihadiste, vous avez aussi la dark romance pour essayer justement de capter une jeunesse en quête de repères. Et donc c'est là où vous voyez toute cette capacité d'adaptation. Finalement, ces gens sont réellement des objets de notre modernité. Donc ils sont comme vous et moi, sauf qu'ils l'adaptent à leur projet politico-religieux.
0: Vous parlez de l'apparition de Twitter dans votre livre comme d'un premier tournant. Pourquoi ?
9: Parce que je pense que Twitter a été le moyen de pouvoir capter directement des journalistes et interpeller des politiques ou des chercheurs. Effectivement, ça existait déjà. On sait que Al-Qaïda avait des liens avec certains journalistes d'Al Jazeera. Ça permettait de pouvoir diffuser certaines vidéos. Mais là, ça va se faire plus directement. Ça va dépasser la salle de rédaction. C'est-à-dire que vous allez pouvoir directement tweeter ou aller chercher une personne qui travaille dans les médias. Ce qui est intéressant d'ailleurs, c'est que quand l'État islamique avait ses espaces sur donc X, qui était Twitter à l'époque, quand un de ces espaces était effacé, dès qu'il était remis en ligne, il allait non pas se connecter avec ses affidés ou ses militants, mais avec des organes de presse, des personnalités politiques, avec cette volonté d'influence toujours, ou en tout cas d'aller chercher la parole de l'autre.
0: Héloïse Hulz, vous expliquez dans votre livre que certains journalistes spécialisés sont devenus les relais involontaires de cette propagande terroriste.
9: Je dirais oui, involontaire, et ça va plus loin, c'est-à-dire que dans le cadre des entretiens que j'ai pu mener, c'était même quelque chose qui était vanté par certains militants djihadistes, c'est-à-dire qu'ils étaient ravis d'avoir un panel de journalistes avec lesquels ils pouvaient échanger et qui, sans s'en rendre compte, parce qu'eux étaient plus intelligents, servaient leur cause. Je pense que la plupart des journalistes ne sont pas dupes, mais par contre, ce qui est intéressant, c'est de voir que ces groupes ont compris les logiques de marché des médias et qu'ils s'en servent et que c'est quelque chose qui est encore pris en compte. Je dirais d'ailleurs que très récemment, il y a plusieurs écrits qui sont sortis et que la stratégie médiatique de ces organisations, alors on parle beaucoup de l'État islamique, mais je pense qu'il faut regarder Al-Qaïda, c'est une stratégie médiatique qui en permanence va se renouveler aussi en fonction de nos problématiques, de nos vulnérabilités et des modes de fonctionnement de nos médias.
0: Une stratégie très, très adaptable, en fait.
9: Totalement adaptable, et puis qui va s'adapter donc non seulement à nos systèmes médiatiques, mais à la censure. On en parle moins, mais aujourd'hui, on a une propagande qui est beaucoup moins dans la violence qu'avant. Le texte est le même, les propos sont les mêmes, les objectifs sont les mêmes, mais les groupes ont compris, les militants ont compris, que si on retire les images violentes, si on retire les appels directs à la haine, c'est plus difficile d'entraver. Et donc vous allez avoir cette sorte de zone grise où on va avoir des propos qui sont les mêmes que ceux qu'on avait dans des revues, par exemple, comme Inspire, donc revue d'Al-Qaïda, ou encore Dar al-Islam, qui était l'une des revues de l'État islamique, avec le retrait de cette violence visuelle ou même de ces appels à tuer.
0: Vous expliquez qu'on trouve cette propagande dans des endroits aussi parfois un peu insoupçonné, sur Spotify par exemple.
9: Oui, alors sur Spotify, ce qui est intéressant, c'est qu'en 2019, alors l'État islamique a compris dès 2017-2018 que son enceinte territoriale ne tiendrait pas. Alors ils ont fait deux choses, c'est-à-dire, on va dire, l'évasion, mais en tout cas, les cadres médiatiques se sont échappés, sont partis ailleurs. Et l'autre chose, c'est que les semaines avant la chute et puis après la chute de l'État islamique, il y a eu la diffusion massive, mais réellement massive, de tout ce qu'ils avaient produit en termes de propagande. Le résultat, c'est qu'ils ont créé une forme de permanence au web, alors je reprends volontairement un terme très militaire, hein, de la permanence à la mer qu'on a dans la marine nationale, mais là la permanence au web d'une propagande réactivable à l'envi par ceux qui la trouvent et qui s'est immiscée un peu partout. Vous avez sur Spotify, et c'est intéressant, des chaînes complètes d'anachides, alors de l'État islamique, mais également d'autres organisations.
0: Anachides, c'est donc...
9: Alors les anachides, ce sont des chants religieux guerriers qui sont utilisés par ces groupes pour justement stimuler le combattant. C'est très rythmé, il n'y a pas de musique, mais c'est très rythmé, c'est très héroïque et ça joue sur l'imaginaire. Et donc vous en avez des playlists complètes. Alors là, je parle de l'État islamique, mais vous avez également des chaînes avec des chants plus tournés vers les talibans ou alors des groupes qui opèrent dans le Caucase.
0: Qui sont les penseurs de cette stratégie de communication ?
9: Alors je pense qu'il y a différents niveaux de penseurs. Ce qui est intéressant, c'est qu'il y a ceux qui ont fait de longues études comme Ayman Azawahiri, qui était réellement quelqu'un qui réfléchissait à la modernité et aux nouveautés. Et puis vous avez des penseurs plus locaux, je pense qu'il y a plusieurs échelles d'intelligence, des gens qui vont adapter à des contextes plus nationaux. Les deux ne sont pas forcément en lien, c'est ce qui est assez intéressant, mais leurs travaux vont dans le même sens. Et c'est là où on avance. Vous avez des penseurs très européens, très franco-français, qui vont apporter un peu leur petite touche au système. Mais je trouve que les plus intéressants, en tout cas ceux qui sont à l'origine et les grands architectes, ce sont réellement les cadres de ces organisations. Donc il y a tous les penseurs de l'État islamique. Il y a surtout, je pense, ceux d'Al-Qaïda. On suppose aujourd'hui que le chef, le nouveau chef, depuis la mort de Ayman Zawahiri, serait Saïf El-Adel. Saïf El-Adel, par exemple, a appelé ces dernières années à utiliser toutes les nouvelles technologies. Alors ça s'est vu avec les usages de drones. Ça concerne également le cyberespace et c'est ça qui est intéressant.
0: Vous dites aussi que vous intéressez aux influenceurs du djihad car ils ont rendu le djihad cool. Ce sont vos mots, c'est assez fort, je trouve, comme formule.
9: Oui, c'est assez fort et en même temps, c'est le moyen de capter une nouvelle génération. Et c'est pas nouveau encore, je retourne toujours à l'histoire, mais je trouve que c'est intéressant d'aller chercher ce que le passé nous a laissé comme écume, plutôt que de réinventer à chaque fois une menace. Si on s'intéresse par exemple à un groupe qui a été très actif et pour moi qui a été très intéressant, le groupe des Buttes Chaumont, donc dans les années 2003-2004, en région, enfin à Paris. Ce groupe avait déjà cette notion un peu du fun dans l'action, c'est-à-dire qu'elle s'était adaptée à la génération des militants de l'époque qui avait la petite vingtaine, on va dire. Qui n'avait pas l'air très sérieux à l'époque. Je renvoie par exemple au livre écrit par Gilles Kepel et Jean-François Ricard, ancien procureur de la République antiterroriste et fondateur du Parquet national antiterroriste, qui dit qu'il n'a pas forcément pris au sérieux ce qu'il avait en face de lui. Et il relève qu'aujourd'hui, parmi ces jeunes cool du djihad, plusieurs sont devenus des cadors, c'est-à-dire qu'on
0: qui
9: en a
0: sont eu, partis au Moyen-Orient,
9: oui, et qui ont été plus loin. C'est-à-dire que vous avez Peter Sherif qui a été proche d'AKPA, vous avez Boubaker El Hakim qui a été un des cadres, en tout cas des opérations pour l'État islamique. Donc finalement des djihadistes à la cool, très en phase avec la modernité, parce que cette modernité, c'est l'adaptation d'une offre plutôt archaïque à un public plutôt, on va dire, national. Les jeunes et qui ont évolué dans l'espace et dans le temps pour devenir ces cadors du djihad.
0: En quoi l'ouverture début 2014 d'un bureau des médias de l'État islamique à Raqqa en Syrie apparaît comme un tournant ?
9: Mais je pense qu'on a eu en fait la mise en place d'un territoire dans tous ses aspects et ce bureau de la communication c'est le côté, on va dire, à la fois diplomatique et propagandiste de cet état territorial. On a eu un état djihadiste implanté sur une zone et ce bureau de la communication avait deux vocations, donc une communication en interne, c'est-à-dire que toutes les opérations étaient expliquées et racontées. Il y avait des revues qui étaient données aux citoyens. On faisait des fêtes. Il y a eu des fêtes quand il y a eu des grands attentats. On pense à les attaques de Paris, le Bataclan. Et puis, il y avait cette communication vers l'extérieur. Donc, un travail vers l'intérieur et un travail vers l'extérieur pour aller chercher de nouveaux adhérents, pour terroriser d'autres États et puis pour convertir les masses. Parce que c'est important de pouvoir créer des nouveaux militants.
0: Et ça a apporté ses fruits, de nombreux terroristes sont...
9: Je ne sais pas si ça a apporté ses fruits, je pense que l'ultra-violence s'est aussi retournée contre l'État islamique. C'est-à-dire qu'à un moment, on est arrivé à un niveau où la violence ne se justifiait plus. Ce qui est intéressant, c'est que la violence, et moi j'insiste dessus dans le livre, on n'est pas face à des gens uniquement assoiffés de sang. On ne naît pas terroriste, on ne naît pas djihadiste en se disant « demain je tue mon prochain ». Je pense que cette violence, elle s'insère dans les esprits progressivement parce qu'elle est légitime. Elle est d'autant plus légitime qu'en fait elle protège des idées dites du bien. Et ceux qui s'insèrent dans ces cadres militants ont au départ souvent une idée de vouloir faire le bien. Alors c'est protéger leur communauté, protéger leur père, protéger leur femme, etc. C'est tout un panel d'idées. Mais je crois que cette ultra-violence à un moment a desservi l'organisation. Alors évidemment il y en a qui ne viennent que pour l'ultra-violence, mais ça a desservi et ça a aussi mené l'État islamique à sa perte. Ce qu'on remarque par ailleurs aujourd'hui, c'est que dans l'écume de ce qui reste de cet État islamique en termes de propagande, ce qu'il reste de cette ultra-violence est aussi réutilisé, mais de manière moins violente, pour toujours cette volonté de convertir les esprits.
0: Héloïse Hulse, dans votre livre « Cyberdjihad, le grand recrutement », vous dites aussi qu'il faut différencier les idéologues de ceux qui passent à l'action.
9: Oui, et je crois que ça, ce serait pour toutes les organisations pareil. C'est pas parce qu'on n'a pas lu Le Grand Capital de Marx qu'on ait été un mauvais communiste dans l'ex-URSS. Je pense que c'est important de voir ces organisations comme des groupes très hiérarchiques, oui et non. C'est-à-dire que vous avez en haut du groupe les penseurs, les chefs, et puis vous avez après une pluralité de personnes qui vont composer le groupe. Alors ça va de la personne qui est plutôt encartée, proche du pouvoir, le militant, donc c'est celui qui est d'accord avec le groupe et qui adhère. Et puis vous avez tout en bas, on va dire, le partisan, celui qui n'a pas forcément fait allégeance, mais qui est d'accord avec les idées et qui est prêt à les défendre. Toutes ces personnes, en fait, convergent vers les mêmes objectifs, et c'est ça, je pense, ce sont les raisons de ces objectifs qui doivent être analysées.
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0: Et notre invitée ce soir est Héloïse Hulse, docteur en sociologie, spécialiste des systèmes de propagande des groupes armés non étatiques. Vous avez donc écrit ce livre sur le cyber-djihad. Vous expliquez aussi que Internet a permis l'essor du djihadisme au féminin.
9: Oui, alors, djihadisme au féminin, oui et non. En fait, il a toujours existé. Derrière chaque grand homme, il y a toujours une grande femme. C'est une phrase qui est un petit peu surfaite, mais qui est intéressante. Je dirais qu'il a permis à des femmes qui ne pouvaient pas combattre, qui ne pouvaient pas être dans les sphères

0: en fait des partisans comme les autres, mais elles ont la chance, je pense, d'avoir ce biais de genre et de pouvoir passer pour fragiles.
1: Je voudrais qu'on parle à présent des groupes terroristes au Sahel. Est-ce qu'ils fonctionnent de la même manière que ceux qui étaient présents en Syrie et de ceux auxquels on pense souvent quand on parle de cyberdjihad?
0: Alors, il y a plusieurs types de groupes au Sahel et en Afrique. Je pense que vous voulez parler
1: Du
0: du
1: GNI, du
0: GNI,
1: groupe
0: voilà.
1: de soutien à l'islam et aux musulmans.
0: Tout à fait. Alors, ce qui est intéressant, c'est que c'est un groupe qui a une propagande constante. C'est-à-dire que là, on en parle parce qu'effectivement, ils sont sur entre guillemets, le devant de la scène parce que ils ont des prises importantes. Mais la propagande, et d'ailleurs, vous avez un certain nombre d'experts et de journalistes qui les suivent au jour le jour, elle est régulière et quasi, si pas quotidienne, au moins hebdomadaire. C'est une propagande qui est intéressante parce que c'est un groupe qui aime mettre en avant ses armes, ses prises de guerre, ses attaques, alors souvent de bases militaires ou de gendarmerie. Il y a de la violence, mais c'est très différent de la propagande qu'on peut avoir au niveau de l'État islamique. On va dire que c'est vraiment un groupe qui arrive à répondre aussi à des angoisses très locales. Et donc sa propagande, c'est une propagande guerrière, mais c'est pas non plus l'État islamique avec cette volonté de terroriser. C'est plus une volonté de se valoriser. Concernant le GNI, mais là je vais faire une petite digression et un pas de côté. Moi, ce que je trouve très intéressant sur ce qui s'est passé actuellement, c'est la diffusion le 6 mai 2025 d'un communiqué d'ACPA, donc Al-Qaïda dans la péninsule arabique, via son organe médiatique qui est Malaim Media. Et donc ils ont diffusé un communiqué dans lequel ils ont salué les opérations menées par le GNIM au Sahel. Je pense que c'est intéressant. Ça marque, je pense, peut-être un tournant. C'est qu'on voit qu'Al-Qaïda projette son extension, en tout cas, si elle ne la projette pas, elle la valorise vers le Sahel. C'est une réaffirmation très publique de son soutien à un moment où ces groupes, on va dire, au Moyen-Orient paraissent moins actifs. Donc je pense que c'est vraiment un bouleversement. Je reviens sur ce communiqué parce qu'il cite évidemment les groupes, le GNIM. Et les groupes alliés, donc ils savent qu'il y a eu des alliances qui ont été faites, et à côté de ça, ils saluent d'autres organisations. Je crois que ce communiqué doit être pris très au sérieux et ça montre que le GNIM n'est pas totalement déconnecté du djihad mondial.
1: Merci beaucoup, Héloïse Hulst, d'avoir été avec nous ce soir sur RFI. Je rappelle le titre de votre ouvrage, Cyberdjihad, le grand recrutement. Merci à Sigrid Azeroual qui m'a aidé à préparer cet entretien et à Fabrice Violet à la réalisation. Restez avec nous dans moins d'une minute, le retour de l'actualité africaine avec Sylvie Berruy.
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1: Bonsoir Sylvie Berruet.
5: Bonsoir Charlotte, bonsoir à tous. À l'une de cette édition, le premier discours d'Emmanuel Macron devant l'Union africaine à Addis Abeba. Le président français s'est exprimé sur les crises en Afrique et sur l'impact de la crise au Moyen-Orient sur le continent africain. Le Mali, la famille de Mounta Gatal annonce des poursuites judiciaires après l'enlèvement de l'avocat chez lui à Bamako. C'est une saisie de drogue record en mer et elle ébranle la classe politique en Sierra Leone. Et puis le sport en deuil, on a appris la disparition du Camerounais Ahmad Kalkaba Malboum, l'ancien patron de la Confédération africaine d'athlétisme. La visite d'Emmanuel Macron en Éthiopie marquée par un discours au siège de l'Union africaine à Addis Abeba, une première pour le président français. Une allocution après une rencontre tripartite avec le président de la commission de l'UA, Mahmoud Ali Youssouf, et le secrétaire général de l'ONU, Antonio Guterres. Et le président français a fait plusieurs annonces, Marlène Panara.
6: Aux côtés de Mahmoud Ali Youssouf, Emmanuel Macron a d'abord exprimé ses préoccupations face à l'impact pour l'Afrique de la crise dans le détroit d'Ormuz.
7: Face à cela, nous devons soutenir encore davantage l'économie africaine.

0: africaine. Nous allons bâtir une initiative d'aide aux pays les plus touchés pour avoir un soutien de court terme face aux conséquences de la crise d'Hormuz pour produire des alternatives à la dépendance d'engrais, de manière jumelle à ce que nous avions fait sur la question de la production de vaccins.
1: Les crises en cours sur le continent ont également été au cœur des discussions. Le président français a affiché son soutien au Fonds pour la paix de l'UA qui constitue, selon lui, un des leviers de maintien de la paix en Afrique.
0: À ce titre, la France donc a indiqué sa disponibilité et nous avons décidé ensemble qu'une conférence internationale pour lever les fonds supplémentaires et mobiliser de nouveaux partenaires publics et privés pour ce fonds pour la paix de l'Union africaine sera organisée dans le dernier trimestre de cette année à Paris.
1: 400 millions d'euros ont déjà été mobilisés pour ce fonds sur le milliard attendu. Marlène Panara, Addis Abeba, RFI.
2: L'Éthiopie qui était la deuxième étape de ce séjour d'Emmanuel Macron dans l'Est de l'Afrique, quelques heures avant sa réunion à l'UA. Le président français s'est entretenu avec le premier ministre éthiopien Abiy Ahmed. Il a notamment été question de coopération économique. Dans l'actualité, le Mali, la famille de maître Muntaga Tall se mobilise après l'enlèvement de l'avocat chez lui à Bamako. C'était dans la nuit du 2 au 3 mai. Enlèvement par des hommes armés portant des cagoules. C'est un mode opératoire classique de la sécurité d'État. Plusieurs personnalités ont été enlevées ces dernières semaines dans les mêmes conditions et toutes sont détenues dans des lieux inconnus, tout cela en dehors de toute procédure légale. Bonsoir David Bachet.
3: Bonsoir Sylvie, bonsoir à tous.
2: Et la famille de Muntaga Tall annonce qu'elle va poursuivre en justice les auteurs de l'enlèvement.
3: Oui, 10 jours après son enlèvement, la famille de Muntaga Tall ignore toujours l'identité de ses ravisseurs ainsi que le lieu et les conditions de sa séquestration. Le 1er mai, le procureur militaire de Bamako annonçait l'ouverture d'une enquête visant des militaires soupçonnés de complicité dans les attaques du 25 avril, menées par les djihadistes du JNIM et les indépendantistes du FLA. Le procureur soulignait que des personnalités politiques étaient aussi concernées. Depuis, plus aucune communication officielle et à ce jour, aucune autorité judiciaire n'a notifié à la famille l'existence de poursuites contre Muntaga Tall. La famille de Muntaga Tall, inquiète pour sa santé physique et psychologique, demande à toutes les autorités de permettre d'identifier les auteurs de l'enlèvement et de la séquestration de l'ancien ministre et indique avoir constitué une équipe d'avocats afin de les poursuivre en justice. Une autre procédure sera initiée contre les auteurs de diffamation et d'atteinte à l'honneur de Muntaga Tall. Depuis quelques jours, une vidéo circule sur les réseaux sociaux dans laquelle un ancien militaire lui-même accusé de complicité dans les attaques met en cause Muntaga Tall. Cette vidéo a été enregistrée alors que le militaire en question est censé être en prison. La sécurité d'État cherche à fabriquer des preuves, s'indigne un proche de Muntaga Tall.
2: David Bachet. En bref, en République centrafricaine, le Premier ministre Félix Moloa démissionne. Cette décision survient près de 2 mois après l'investiture du chef de l'État Faustin Archange Touadéra, mais également au lendemain de l'installation officielle des députés. En Sierra Leone, la pression monte sur le gouvernement après la saisie record de plus de 30 tonnes de cocaïne par les autorités espagnoles. Ça s'est passé début mai. Le navire intercepté aurait quitté le port de Freetown avant d'être arraisonné au large du Sahara occidental. Et l'affaire prend désormais une tournure politique. L'opposition a écrit au président Sierra Leone Julius Maada Bio pour dénoncer le silence et le manque de transparence des autorités sur cette affaire. On va écouter Abdoul Karkbo, il est chef de l'opposition au Parlement Sierra Leone. Il est auteur de cette lettre et il répond à Christina Okello.
4: Notre pays est accusé d'être devenu un point de départ du trafic de drogue vers l'Europe. Le fait que la plus grande saisie de cocaïne ait été liée à un navire parti de Sierra Leone est extrêmement préoccupant. Et les accusations ne viennent pas d'un seul pays. Récemment encore, le Nigeria a affirmé avoir reçu un conteneur de cocaïne en provenance de Freetown. Le même scénario se répète aussi en Inde, en Espagne, partout. En tant que nation, nous ne pouvons pas rester silencieux alors que l'image de notre pays est en train d'être écornée. Or, nous n'avons vu aucune mesure proactive du gouvernement. Et plus inquiétante encore sont les accusations liant cette affaire au trafiquant néerlandais fugitif, Jos Leidekkers, qui bénéficierait de protection en Sierra Leone. Les médias internationaux et les déclarations d'enquêteurs européens soulèvent des questions sérieuses que ce gouvernement ne peut pas ignorer. Si aucune mesure n'est prise, la Sierra Leone risque d'être considérée comme un narco-État.
2: Propos recueillis par Christina Okello. Direction la Côte d'Ivoire où l'affaire Félicité Afouée-Kwame est désormais close. Cette femme reconnue coupable d'escroquerie était détenue depuis 7 ans. Elle attendait son procès en appel. Son cas a fait grand bruit et suscite depuis un débat sur les détentions abusives. Ce matin, la cour d'appel d'Abidjan a réduit sa sentence de 20 à 5 ans de prison. Félicité Afouée-Kwame a déjà purgé sa peine. Elle va donc sortir de prison, Benoît Almeras.
5: À sa sortie de la salle d'audience, maître Youssouf Meïté, l'avocat de Félicité Afouée-Kwame, ne cache pas sa satisfaction pour sa cliente.
6: Son cas m'a interpellé parce que ça pose une question fondamentale liée à la longueur des procédures, liée à la détention. Dès que l'affaire a été ébruitée, la procédure a été accélérée. En quelques semaines, le jugement en appel a été programmé. Elle a été condamnée à 5 ans d'emprisonnement. Elle sort immédiatement. Donc vraiment, nous sommes heureux, nous sommes contents.
5: L'affaire a ainsi remis en lumière la question des détentions abusives. Celles-ci sont en partie dues au manque de juges en Côte d'Ivoire. Un magistrat pour 30 000 habitants seulement. En début de semaine, le garde des Sceaux, Sansan Kambilé, s'est exprimé sur le sujet à l'Institut National de Formation Judiciaire de Yamoussoukro. Pour le ministre de la Justice, les détentions injustifiées ne sont pas qu'une simple anomalie.
7: C'est une atteinte directe à la liberté individuelle, une mise en cause de la crédibilité de notre institution judiciaire et une responsabilité potentielle de l'État. C'est aussi et surtout une injustice faite à un usager.
5: Les députés ivoiriens ont par ailleurs voté, il y a un mois, la création d'un observatoire national de la détention. Ce dernier pourra saisir les autorités compétentes en cas de manquement constaté dans les maisons d'arrêt. Benoît Almeras, Abidjan, RFI.
2: Et puis le PPACI, fondé en octobre 2021 par l'ancien président Laurent Gbagbo, tiendra son premier congrès ordinaire ce jeudi et vendredi au Palais de la Culture de Trècheville, Abidjan. Près de 3 500 militants sont attendus. Au cours de ce congrès, l'ancien président ivoirien, âgé bientôt de 81 ans, devrait être reconduit à la direction de son parti. La disparition à l'âge de 75 ans d'une grande figure institutionnelle du sport africain, le Camerounais Ahmad Kalkaba Malboum, militaire de carrière qui a été président du comité national olympique de la Confédération africaine d'athlétisme et depuis octobre 2024 de la nouvelle association des confédérations africaines des sports olympiques. Écoutons l'hommage de son président Moustapha Beraf.
8: C'était un grand homme, il a occupé de très hautes fonctions avec toute la notoriété et le leadership nécessaire. On venait ensemble de créer le CASOL, une nouvelle organisation des confédérations africaines olympiques. Sa franchise, c'était sa principale qualité et puis son sens du devoir inébranlable. Même en tant que militaire, il avait ce côté franc et sincère et n'hésitait pas à dire ce qu'il pensait. Il était non seulement au service des athlètes, mais au service de toute la communauté olympique. Nous avons vécu de très très beaux moments ensemble et de très difficiles moments ensemble. Et je pense que nous allons trouver une voie pour que l'Afrique se rappelle toujours de cet homme et de son exceptionnelle volonté à faire avancer l'Afrique.
2: Voilà l'hommage à Ahmad Kalkaba Malboum, disparu à l'âge de 75 ans. Des propos recueillis par Joël Wadem. C'est la fin de cette édition. Merci à vous de l'avoir suivi. Il est 21h40 ici à Paris.
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10: Bonjour. Des jeunes Européens contraints de rester chez leurs parents faute de logement. La situation est critique dans de plus en plus de pays. En Bulgarie, en Espagne, en Irlande ou en Pologne. Et puis, les agriculteurs grecs, victimes de la plus grosse arnaque aux aides agricoles européennes. On parle de tout ça et d'un peu plus dans Accent d'Europe aujourd'hui.
11: Et papa, maman, il faut que je vous parle. Vous savez que je dois remettre ma thèse en juin. Et juin, c'est même pas dans 3 mois, c'est demain.
12: Grosso modo, ça veut dire que ça repousse ta thèse d'un an et demi et qu'on va t'avoir encore à la maison pendant tout ce temps.
10: Rester chez papa, maman, faute de trouver un logement à soi, ce n'est pas seulement un enfer personnel, mais aussi une bombe à retardement démocratique, disent les experts. Le mal logement, et plus particulièrement celui des jeunes, les pousse à reporter leur changement de carrière ou leur désir d'enfant, sans parler de l'impact sur la santé mentale. En Espagne, le gouvernement Sanchez a beau annoncer un plan d'investissement choc dans le logement social à 7 milliards d'euros, Les dernières statistiques sont effrayantes. 2 jeunes sur 3 sont désormais contraints de vivre chez leurs parents et toutes les catégories sociales sont impactées. C'est le reportage de Diane Cambon.
13: À 28 ans, Axel, un diplômé à la tête d'une agence de marketing, ne parvient toujours pas à quitter le domicile familial. Tout comme les 5 autres employés de moins de 30 ans embauchés dans la start-up Bilber, il appartient à cette génération d'Espagnols qui ne s'envolent pas du nid. Et pourtant, il cherche activement à s'émanciper. Il aimerait bien pouvoir créer son foyer avec sa copine, qui vit aussi chez ses parents. Mais le prix des logements reste un obstacle à leur indépendance.
14: Nous cherchons à acheter un appartement car le prix des locations me semble prohibitif. Donc cela a plus de sens d'acheter et prendre un crédit. Mais le problème est que dès que l'on voit une annonce, si on n'est pas dans les premiers visiteurs, l'appartement nous échappe car il est immédiatement acheté. Donc c'est un peu compliqué le manque d'offres et les prix sont trop élevés. Moi, j'aimerais vivre dans une zone plutôt proche du centre, mais c'est inabordable pour nous les jeunes et aussi pour les gens qui ont un salaire moyen.
13: Son partenaire Alejandro, âgé de 23 ans, renonce lui aussi pour l'instant à vivre seul. Dans son cas, il a préféré faire tourner la boîte que l'émancipation.
15: Actuellement, toute mon attention va à l'entreprise. Parfois, je ne touche pas mon salaire de 2000 euros et je le réinvestis dans la boîte. Évidemment, vivre chez mes parents, cela me permet d'économiser ou d'investir dans des niches plus rentables que l'immobilier. J'ai des actions et même de l'or. Mais vivre chez mes parents me permet aussi de disposer de plus de temps pour me consacrer à mon travail. Je n'ai pas à m'occuper de la cuisine ou des tâches ménagères.
16: À niveau de la casa.
13: Selon l'étude de l'Institut des statistiques espagnoles, les hommes sont plus nombreux à rester chez leurs parents que les femmes et le niveau d'études pèse peu sur l'émancipation. Près de 45% des non-diplômés vivent chez papa et maman contre 43,6% des diplômés. La différence se joue ailleurs.
15: C'est sûr que ce n'est pas une situation très commode de vivre encore chez mes parents et j'aimerais bien avoir mon indépendance. J'aimerais partir le plus tôt possible, mais je veux tenir encore quelques années. Quand j'aurai 25 ans peut-être, pour le moment, je veux pouvoir continuer à mettre de côté et faire un bon achat si ma boîte continue de marcher.
13: Dans la grande salle de l'agence où 3 jeunes filles sont rivées sur des écrans, la question du logement revient souvent à l'ordre du jour. Seule une employée âgée de 27 ans est parvenue à être presque indépendante.
17: Moi, j'ai toujours partagé des appartements. J'ai toujours loué une chambre, car c'est beaucoup trop d'argent d'assumer un loyer à moi toute seule. Je ne l'ai même jamais envisagé. C'est tout simplement impossible.
13: Sa collègue Ainhoa rêve aussi d'être indépendante, mais les conditions pour accéder à une location lui semblent trop compliquées.
18: On nous demande des contrats à durée indéterminée. Et quand on est jeune, ce n'est pas habituel d'avoir un emploi fixe. Donc moi, pour l'instant, je reste aussi chez mes parents pour économiser. Et quand je pourrai, je prendrai une location avec mon copain.
13: Pour un jeune, vivre seul revient presque à y laisser tout son salaire, jusqu'à 92,3% selon le Conseil de la jeunesse d'Espagne. L'absence d'offres est au cœur du problème. Le gouvernement espagnol a approuvé un plan de 7 milliards d'euros pour répondre à cette crise. L'objectif est de renforcer le parc de logements sociaux et soutenir les jeunes et les ménages vulnérables. Une réponse considérée comme tardive alors que l'accès au logement est devenu la principale préoccupation de la population.
10: Et parmi les causes qui expliquent cette crise du logement qui touche toute l'Europe, on citera bien sûr des sous-investissements chroniques, mais aussi l'explosion touristique et la conversion des appartements en location saisonnière. En Irlande, c'est paradoxalement la bonne santé économique et la croissance du secteur de la tech qui a créé une pénurie de logements. Bonjour Clémence Pénard.
19: Bonjour Frédéric.
10: Vous êtes notre correspondante à Dublin. 17 000 personnes sont désormais sans domicile fixe dans la capitale. Cette crise, elle touche d'abord les jeunes, y compris ceux qui travaillent dans les secteurs porteurs et qui peinent désormais eux aussi à se loger tant les loyers sont faramineux.
19: Oui, c'est le cas de Constantina, 26 ans, d'origine grecque. Cela fait 2 ans qu'elle travaille pour Google en tant que responsable clientèle. On la retrouve tout en haut des bureaux du géant de la tech où les immenses baies vitrées donnent sur le quartier ultra-moderne de Grand Canal Dock, aussi appelé les Silicon Docks. Sur son téléphone, Constantina fait défiler les annonces postées sur Daft, principal site de location en Irlande.
20: Par exemple, autour d'ici, tu vois qu'il y a des chantiers, des grues partout. Mais alors, quand on regarde les annonces, un T1 à 2750 euros, ce studio 2350 euros, un autre à 2390 euros, ces prix sont complètement absurdes.
16: These prices are just insane.
19: Alors même dans la tech, pourtant bien rémunérée, ces loyers deviennent inacceptables.
20: On préfère tous des colocations ou des chambres plutôt que ces appartements hors de prix. Le reste de la vie ici n'est pas donné non plus. Si tu veux sortir, manger, ça coûte facilement 30 à 40 euros. Donc si tu consacres autant d'argent au loyer, il ne te reste plus grand-chose pour vivre. Et dans ce cas, à quoi bon ?
19: Après avoir vécu en colocation, Constantina a choisi de vivre seule dans le nord du comté de Dublin. Elle peut mettre jusqu'à 1h30 en voiture le matin pour rejoindre son bureau. Et malgré cette distance, son loyer atteint encore 1150 euros par mois. Un compromis qu'elle accepte dans l'espoir de pouvoir un jour économiser suffisamment pour acheter sa propre maison.
10: Les options pour les jeunes professionnels à Dublin sont donc, Clémence, la colocation forcée ou vivre en périphérie comme Constantina ?
19: Oui, ou pour beaucoup, retourner vivre chez ses parents. Un rapport d'Eurostat révèle qu'en 2025, près de 62% des Irlandais âgés de 18 à 34 ans vivaient encore au domicile familial. Une proportion nettement supérieure à la moyenne européenne qui s'élève à 50,1%. Et bien sûr, certains n'ont pas cette chance. Vous le disiez, Frédéric, en 2026, l'Irlande a dépassé le seuil des 17 000 personnes en hébergement d'urgence, un record historique pour un pays de cette taille.
10: Et c'est bien sûr un contraste qui choque dans un pays considéré comme l'un des moteurs économiques européens, siège de toutes ces multinationales.
19: Et oui, pour Ronan Lyons, économiste à l'université Trinity à Dublin, cette transformation fulgurante de l'Irlande grâce aux géants de la tech explique en fait en partie la crise actuelle.
14: Pendant des décennies, la principale exportation de l'Irlande, c'était sa population. Puis le pays a fini par créer ses emplois, à garder ses habitants sur place et même à attirer des travailleurs venus du monde entier. Mais ensuite se pose une autre question. Peut-on construire les logements, les infrastructures, les écoles, les hôpitaux, tout ce dont une population a besoin? En fait, depuis 15 ans, l'Irlande court après sa propre croissance. Aujourd'hui, le pays aurait probablement besoin de construire entre 60 et 70 000 logements par an. Or, il en construit entre 30 000 et 35 000, peut-être 40 000 cette année, mais même atteindre ce niveau reste difficile.
19: Les investissements publics dans le logement ont fortement augmenté ces dernières années pour atteindre environ 7 milliards d'euros. Encadrement des loyers, aide aux primo-accédants, développement du logement social, les mesures se sont multipliées. Ce n'est donc ni un manque de moyens, ni un manque de volonté politique. Et pourtant, la crise persiste, car l'Irlande continue de courir après ses propres besoins.
10: Merci Clémence Pénard à Dublin.
21: This money is for farmer.
22: Cet argent était pour les fermiers, mais maintenant j'ai des problèmes, l'argent n'est pas là.
21: Because this money is not here.
10: On n'a pas fini de parler de l'énorme scandale de détournement des aides agricoles européennes en Grèce. Une enquête du parquet européen est en cours pour comprendre comment des dizaines de millions d'euros de subventions ont pu être détournés. Le système était apparemment bien rodé avec des escrocs ayant des connexions avec des employés du service public et la protection de plusieurs politiques. 8 responsables de haut rang ont démissionné et l'opposition réclame des élections anticipées, mais les premières victimes de ce vaste scandale sont les agriculteurs. Les aides européennes ne leur sont plus versées ou très partiellement. C'est le reportage près d'Athènes d'Emmanuel Stills.
23: Au volant de son petit tracteur, Sotirios Sellis désigne ses vergers entre la mer et les collines verdoyantes du Péloponnèse. Le paysage à beau être idyllique, le panorama n'est pas reluisant pour ce fermier de la région de l'Argolide, à 2 heures de route d'Athènes.
22: Je cultive plusieurs variétés d'agrumes, des oranges, des citrons, des clémentines. L'OPKP m'a privé des aides européennes que j'aurais pu utiliser pour mon exploitation et ceux qui ont pris cet argent l'ont utilisé à des fins personnelles.
23: L'OPKP, le mot est lâché. L'OPKP, c'est le cauchemar des agriculteurs grecs. Ce sigle désigne l'organisme public autrefois chargé de distribuer les subventions européennes aux agriculteurs. Des aides qui n'arrivent plus ou alors seulement partiellement. Depuis 2 ans, Sotirios produit à perte, comme des milliers de fermiers grecs qui se sont endettés pour survivre. Il ne peut plus acheter de matériel, les pièces pour réparer son tracteur, par exemple.
21: This money
22: Cet argent était pour les fermiers. Et maintenant, j'ai des problèmes. L'argent n'est pas là.
23: Santirios est le président de l'association des agriculteurs de la région d'Argos-Mycène. Et il a pris part aux manifestations à Athènes et aux blocages routiers qui ont paralysé le pays l'hiver dernier.
22: Nous nous sommes mobilisés dans toute la Grèce et nous sommes même arrivés jusqu'à la place Syntagma devant le Parlement. Nous sommes allés là-bas pour qu'ils nous écoutent, pour qu'ils entendent les problèmes des agriculteurs. Malheureusement, nous n'avons rien obtenu jusqu'à présent. Nous ne nous arrêterons pas, nous poursuivrons nos mobilisations jusqu'à ce que justice soit rendue.
23: Alors, que s'est-il passé avec les aides européennes ? Eh bien, pour le comprendre, il faut remonter en 2018 et 2019, quand une fraude massive est orchestrée au sein même de l'OPKP. Pour pomper les subventions, des employés fabriquent à tour de bras des attestations pour créer de faux bénéficiaires. En 2023, une lanceuse d'alerte révèle la machination. Le scandale des faux agriculteurs éclate. Des personnes complètement étrangères au secteur touchent des aides agricoles avec la complicité des autorités. Les registres officiels montrent des aberrations, des plantations de bananes sur le mont Olympe, des troupeaux imaginaires. En Crète, le nombre de têtes de bétail a doublé du jour au lendemain, sans aucune explication. Constantino Mikrou est le directeur de la coopérative agricole de Corinthe, région proche d'Athènes, où l'on cultive principalement des olives et bien sûr les fameux raisins. Il raconte que depuis plusieurs années, il avait détecté des anomalies. Sur les registres publics, entre ses champs d'oliviers et ceux de ses voisins, apparaissent des parcelles aux formes improbables qui se superposent aux routes et aux habitations. Des champs soi-disant cultivés par des personnes dont la résidence fiscale se trouve en Crète.
0: Nous avons dénoncé la situation de ces parcelles étranges aussi bien à l'agence locale de l'OPKP qu'aux services centraux à Athènes, et ce, dès 2023. Mais aucune mesure n'a été prise. Nous avons trouvé 13 faux déclarants qui se prétendent cultivateurs. Rien n'a été fait. Au contraire, ils ont continué de recevoir les subventions.
23: 13 faux agriculteurs qui siphonnent les aides destinées aux vrais producteurs. Et ce n'est qu'un petit échantillon de la fraude monumentale. En 2024, le parquet européen ouvre une enquête. Des dizaines de millions d'euros auraient été détournés, mais on ne connaît pas encore le montant exact. L'an dernier, il y a eu une trentaine d'arrestations et l'Union européenne a imposé une amende de 400 millions d'euros à la Grèce pour la mauvaise gestion des aides. L'OPKP a été démantelé, avec des conséquences désastreuses pour les agriculteurs, les vrais. À Athènes, Moskos Korasidis dirige l'Union nationale des coopératives agricoles. Il explique qu'en Grèce, il y a 600 000 producteurs et éleveurs, en majorité des petits exploitants. Ils représentent plus de 10% de la population active et sont fortement dépendants des aides européennes pour acheter les semences, les engrais, le carburant ou pour entretenir les systèmes d'irrigation.
1: Environ 45% du revenu des agriculteurs en Grèce provient des subventions européennes. Et ce scandale de corruption a provoqué d'importants retards dans le versement des aides. Or, les flux de trésorerie pour la production agricole sont une chose rigide. On ne peut ni reporter la culture, ni reporter l'alimentation du bétail.
23: En Grèce, comme dans le reste de l'Europe, les exploitations agricoles ont subi l'explosion des coûts de production, liés au prix de l'énergie notamment. Sans compter les catastrophes climatiques, incendies et inondations qui ont alourdi les pertes. L'enquête du parquet européen progresse et se penche actuellement sur les ramifications politiques de la fraude. Depuis l'an dernier, 8 responsables de haut rang du gouvernement, dont 3 ministres, ont été poussés à la démission. Et 13 députés ont vu leur immunité parlementaire levée. Ils sont soupçonnés de fraude organisée et d'abus de pouvoir. Pour Anna Diamantopoulou, ex-commissaire européenne et membre du Parti socialiste grec, ce scandale de corruption est sans précédent.
3: C'est une vraie crise politique. Ce n'est pas la première fois qu'il y a des fraudes avec les aides agricoles européennes. En Grèce, comme dans d'autres pays, il y a eu des scandales, c'est connu. Des fonds ont dû être restitués, il y a eu des sanctions, mais dans le cas présent, nous sommes face à un scénario complètement différent. C'est un système orchestré au niveau politique. C'est de la corruption politique.
23: Les politiques, ils se renvoient tous la balle, nous disait Sotirios Sellis dans son champ d'agrumes. Personne en Grèce n'assume la responsabilité du désastre qui a laissé les agriculteurs ruinés, révoltés et amers.
10: Music. Et on termine en musique avec vous, Vincent Teval. Bonjour.
4: Bonjour Frédéric, bonjour à tous.
2: Et vous nous entraînez cette semaine sur un terrain musical pas banal.
4: Et direction l'Ukraine aujourd'hui avec le musicien Kostiantin Pochtar, qui est originaire de Kiev et publie des disques sous le nom de Postman. Au fil des 3 albums qu'il a enregistrés en une petite dizaine d'années, le succès de Postman a dépassé les frontières de sa ville pour gagner lentement mais sûrement le cœur de l'Europe et notamment ses grands festivals. Ce printemps, Postman publie un maxi regroupant 4 nouvelles chansons enregistrées dans un studio au cœur des montagnes polonaises, loin de la guerre donc, mais au plus près de la nature et des paysages vallonnés qui lui inspirent une pop rêveuse et voyageuse. Va.

De l'Ukrainien Postman dans Accent d'Europe. L'émission a été réalisée aujourd'hui par Théo Raison. 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Tout de suite, le journal et le retour de la musique avec l'Africa Club de DJ Fessmaker.

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3: Mathis Limano.
2: Dans ce journal, les pays du monde puisent dans leurs réserves de pétrole à une vitesse record. L'alerte est lancée par l'Agence internationale de l'énergie qui met en garde contre un choc pétrolier qui pourrait durer en raison de la guerre au Moyen-Orient. Un dossier que vont ouvrir ensemble les présidents américains et chinois. Donald Trump est arrivé à Pékin, une première depuis 2017. Guerre commerciale, terres rares et Taïwan seront aussi sur la table. Et puis 7 ans de prison ferme requis contre Nicolas Sarkozy au procès en appel dans l'affaire du financement présumé libyen de sa campagne de 2007. Cela fait 10 semaines que la guerre en Iran a commencé et le choc pétrolier que nous connaissons est bien parti pour s'amplifier et durer dans le temps. C'est la conclusion partagée par 3 rapports différents publiés ce mercredi. Tous prévoient un scénario pessimiste, à commencer, Pierre-Olivier, par le rapport de l'Agence internationale de l'énergie.
4: Première alerte, les stocks mondiaux de brut s'épuisent beaucoup plus vite que prévu. Il s'agit des dépôts stratégiques que les États dévorent pour compenser la baisse de production des pays du Golfe. Selon le dernier rapport de l'AIE, 4 millions de barils sont déstockés chaque jour de ces réserves. Une consommation qui conduit à un autre problème. Lorsque le détroit d'Ormuz rouvrira, une large partie du pétrole exporté servira à reconstituer ces stocks, autant de millions de barils en moins mis à disposition du marché. Concernant la production, justement, là encore, les derniers rapports ne sont pas bons. L'Agence américaine de l'énergie fait état de dégâts sur les infrastructures pétrolières du Golfe bien plus importants que prévu et l'AIE table dans le meilleur des cas sur un retour à 100% de la production début 2027. Enfin, l'OPEP a revu à la baisse ses prévisions de croissance. Un pétrole plus rare, plus cher et plus compliqué à transporter et c'est l'économie mondiale qui ralentit, une dynamique qui devrait dépasser tous les précédents chocs pétroliers.
2: Et une crise qui devrait durer donc. La tension ne redescend pas au Moyen-Orient. L'Iran dit ce soir avoir le droit de riposter après l'arrestation de ressortissants iraniens par le Koweït. 4 hommes suspectés d'appartenir au corps des gardiens de la révolution. Les Émirats arabes unis se rapprochent eux un peu plus des États-Unis et d'Israël après avoir frappé directement l'Iran. D'après la presse américaine, on apprend ce soir que le premier ministre israélien Benjamin Netanyahou s'est rendu en secret aux Émirats pendant la guerre, rencontrer le président Mohamed Ben Zayed. L'Iran, la guerre commerciale et le futur de Taïwan, autant de dossiers brûlants que vont ouvrir ensemble Xi Jinping et Donald Trump. Le président américain est arrivé en Chine, la dernière fois c'était en 2017, mais depuis son premier mandat, Donald Trump a perdu de son aura, incapable de sortir de l'impasse de sa guerre contre l'Iran. C'est donc un Donald Trump fragilisé qui se présente à Pékin, nous explique Philippe Lecor, professeur de géopolitique à l'ESSEC et spécialiste de la Chine.
5: Trump arrive affaibli, en tout cas du point de vue géopolitique, parce qu'il s'est lancé fin février dans cette guerre contre l'Iran, avec des résultats médiocres, on peut le dire. Également le problème énergétique, le problème du monde des affaires qui se plaint un peu de cette situation, qui n'est pas très bonne pour le commerce. Il est en plus dans une position de politique intérieure quand même compliquée, avec des élections à mi-mandat début novembre, qui promettent d'être extrêmement difficiles. Il va sans doute les perdre, en tout cas pour ce qui est de la Chambre des représentants, peut-être même du Sénat. Les électeurs, si vous voulez, américains, ils votent avec leurs pieds. Et à l'heure où nous parlons, les sondages sont extrêmement défavorables au parti républicain. Et donc, ça fait un ensemble, si vous voulez, de situations qui le fragilisent.
2: Le spécialiste de la Chine, Philippe Lecor, avec Noé Pignède. Première poignée de main et premiers échanges prévus à partir de 2h temps universel entre les deux dirigeants. La Russie profite de cette visite de Donald Trump en Chine pour pilonner l'Ukraine, dénonce Volodymyr Zelensky. Ce mercredi, au moins 800 drones ukrainiens ont été tirés, tuant 6 personnes à travers le pays. Par ailleurs, Vladimir Poutine remercie les gouverneurs des régions transfrontalières de Bryansk et de Belgorod. Dans cette dernière, il est remplacé par un général ayant combattu en Ukraine, précise le Kremlin. Et puis le Sénat américain tamponne la nomination de Kevin Warsh à la tête de la Fed à 56 ans. Le candidat favori de Donald Trump prend donc la tête de la puissante banque américaine. Il succède à Jerome Powell qui garde tout de même son siège de gouverneur. RFI 4h05 à Manille. Que s'est-il passé au Sénat des Philippines? Des coups de feu entendus dans les couloirs du bâtiment. C'est là que s'est retranché Ronald de la Rosa pour échapper à un mandat d'arrêt de la Cour pénale internationale. Le sénateur, ancien chef de la police, doit être jugé pour crime contre l'humanité à La Haye pour son rôle dans la guerre contre la drogue de l'ancien président Rodrigo Duterte. Des opérations de police qui avaient fait des milliers de morts. Récit d'une journée de chaos avec Alice Froussard.
6: Il est déjà tard à Manille. Lorsque plus de 10 militaires en tenue de camouflage font éruption dans l'enceinte du Sénat, là où Ronald de la Rosa, l'ancien chef de la police, est retranché. Les soldats sont armés, certains avec des fusils d'assaut. Environ 5 coups de feu sont entendus par des journalistes qui filment la scène. La panique gagne les couloirs du Sénat, l'ensemble du bâtiment est confiné. De la Rosa, toujours à l'intérieur, protégé par des sénateurs alliés. Il s'y est réfugié depuis lundi alors que les autorités philippines tentent de l'arrêter et éventuellement le remettre plus tard à la Cour pénale internationale de La Haye. Celui plus connu comme étant l'architecte de la guerre contre la drogue sous la présidence de Duterte avait appelé le public à se mobiliser pour empêcher son arrestation. Nous sommes attaqués à déclaré le président du Sénat, Alan Peter Cayetano, qui protège De La Rosa, sans fournir plus de précisions.
2: Alice Froussard, 7 ans de prison ferme, 300 000 euros d'amende et 5 ans d'inéligibilité. Voilà la peine très lourde requise contre Nicolas Sarkozy, la même qu'en première instance, alors que l'ancien président français est toujours jugé en appel dans l'affaire du financement présumé libyen de sa campagne de 2007. Des réquisitions saluées ce soir par Guillaume Denoy de Saint-Marc, fondateur de l'association française des victimes de terrorisme, partie civile aux côtés de plusieurs victimes de l'attentat du DC-10 d'UTA en 1989. Écoutez.
7: On est tout à fait en phase avec les explications qui ont été données et en phase avec le quantum des peines. C'est important que les peines soient suffisamment fortes pour qu'on comprenne l'atteinte au droit qui a été faite par ces personnes. Il va retourner en prison, j'espère, au moins le temps d'écrire un deuxième livre. Le symbole de la prison est très important et il a été voulu par le législateur. Les juges ne font qu'appliquer le droit qui a été voté par la représentation nationale. Et puis je dirais que par rapport à sa réaction après la première condamnation et après son incarcération, le discours qu'il y a eu a été d'une violence envers la République, envers l'état de droit, envers la justice, envers nous, les victimes, que le passage par la case prison me semble indispensable.
2: Un propos recueilli par Baptiste Coulon avec Stéphane Défossé. Des peines de 10 mois de prison avec sursis à 6 ans de prison ferme demandées à l'encontre des autres prévenus. Parole sera donnée à la défense dans 2 semaines pour conclure ce procès dont la décision est attendue fin novembre. Ils ne sont pas adversaires politiques directs mais s'envoient des tacles. La superstar du Real Madrid et capitaine de l'équipe de France, Kylian Mbappé, voit les deux têtes du Rassemblement National répondre vivement à ses propos hostiles au parti d'extrême droite dans Vanity Fair, Raphaël Delvolvé.
8: Il y a 2 ans déjà, Kylian Mbappé jugeait catastrophique de voir le RN sortir en tête des élections législatives. Cette fois, à 1 an de la présidentielle, le capitaine des Bleus s'inquiète d'une potentielle arrivée au pouvoir du parti à la flamme, disant savoir, je cite, « quelles conséquences cela peut avoir pour le pays ». Réponse rapide et sèche dès hier de Jordan Bardella sur les réseaux sociaux et le chef du parti à la flamme choisit le terrain du sport pour répliquer, ouvrez les guillemets, « Moi, je sais ce qui arrive quand Mbappé quitte le Paris Saint-Germain. Le club gagne la Ligue des Champions. Une pique à l'attaquant qui a quitté Paris pour Madrid dans l'espoir de gagner la Coupe d'Europe. » Kylian Mbappé voit d'ailleurs également Marine Le Pen lui répondre ce matin sur RTL. La toujours candidate minimise les conséquences de la sortie du footballeur.
9: Il peut prendre ses positions. Je crois que franchement, les gens qui aiment le foot sont quand même assez libres pour savoir pour qui ils veulent voter sans être influencés par M. Mbappé.
8: Marine Le Pen le sait, l'hostilité du milieu du football, plus largement du sport français pour l'extrême droite, ne date pas d'hier. elle n'a pas empêché l'ascension du RN, aujourd'hui premier parti de France.
2: Et puis le foot, mais sur les terrains cette fois, le Paris Saint-Germain pourrait dès ce soir être sacré champion de France pour la 14e fois de son histoire. Pour ça, il faut battre le Dauphin, Lens, match en retard de la 29e journée de Ligue 1. La deuxième mi-temps vient tout juste de débuter et les Parisiens mènent 1-0. Plus tôt dans la soirée, Strasbourg l'a emporté à Brest 2-1. Et puis la Ligue entérine la montée du Mans dans l'élite. La saison prochaine, le Mans club de Ligue 2 menait au score la semaine dernière face à Bastia, avant que le match soit interrompu par le jet de fumigène des supporters bastiais. Merci d'écouter RFI, les 22h10 à Paris, c'est Afro Club de Luxe. Bonsoir DJ Facemaker.
10: Bonsoir mon cher Mathis Limano, et c'était un journal très intéressant, vous revenez tout à l'heure.
2: Ah bien sûr, à tout à l'heure.
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10: De retour dans la Maison de Verre pour les 50 prochaines minutes, toujours accompagné de l'équipe de luxe. Arthur Bon pour la mise en onde et Yasmine Boulan, la propriétaire de tous les dossiers. Et dans un instant, la Guinée sera à l'honneur puisque nous serons en conversation avec l'un des artistes les plus polyvalents de cette nouvelle génération, c'est Aka. 4-7, dorénavant appelé AK, et il sera en conversation avec nous dans l'Afro Club. Mais juste avant, on va faire un tour dans le top 20, vous savez, le classement des musiques afro les plus écoutées sur les plateformes de streaming en Afrique et dans la diaspora. On garde les bonnes habitudes, on s'écrit déjà sur WhatsApp au plus 33 6 58 18 46 86.
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10: Allez, on ouvre cette émission avec une ambiance Ndombolo Soukous à l'ancienne, emmenée par Mr. Bo du Mozambique en duo avec Awilo Longomba de la RDC. C'est lui le véritable propriétaire de tous les dossiers. Yasmine Boulan n'a fait qu'usurper son identité. Allez, on écoute le titre Mozambique Anima. Oui.

Mister Bo, c'est une icône de la musique au Mozambique. Toujours tiré à quatre épingles, c'est un businessman et un artiste accompli qui s'offrent un duo mémorable ici avec Awilo Longomba qu'on ne présente plus. Le batteur devenu star mondial du CBN et des animations légendaires. C'était la chanson Mozambique Anima qui signifie le Mozambique s'anime. Allez, juste avant de recevoir Aka, notre invité du soir, faisons un tour dans le classement des titres les plus écoutés sur les plateformes de streaming car il y a eu du mouvement en une semaine tout juste. Allez, tout d'abord, on dit au revoir au malgache Eljo qui sort du top 20 après y avoir passé 6 semaines consécutives avec cette chanson, notamment qu'on continue d'écouter et qu'on aime toujours. Le titre, c'est Mami. Monte le son, Arthur Bon. Mami séduit toujours un large public à Madagascar. Bravo à Eljo. On dit aussi bye bye au rappeur togolais Paki Shenzou qui sort de ce classement avec le titre Tout ira mieux. Mais il a fait l'actualité en ce moment avec un nouveau titre qui s'appelle Kira 6 et dont on surveille déjà les chiffres. Ouais, Paki Shenzou, c'était ça. La Libye perd aussi son représentant dans ce top 20. C'est le rappeur MC Mego qui s'en va après avoir réussi à faire entrer son titre Antis Baby parmi les plus gros vendeurs. Oui, ça, c'est encouragé. On se souvient un petit peu. C'était MC Mego de Libye. Et enfin, on salue le départ des Sud-Africains Benzou, Buskin Keys et Tango Suprême qui ont su emmener leur titre Mopipi jusqu'à la 17e.